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2: Entendez-vous la Terre, c'est le nom que porte la chronique réalisée par Fanny Gelin, étudiante en master affaires européennes à Sciences Po Bordeaux, qui décode pour vous l'actualité environnementale de l'Union européenne. Bonjour Fanny.
3: Bonjour Laurence.
2: Alors Fanny, quels ont été les moments verts de cette rentrée ?
3: Alors, qui dit mois de septembre dit rentrée littéraire, qui signe l'arrivée d'un grand volume de nouveautés dans les librairies. De quoi enchanter les lecteurs, mais auront-ils seulement le temps, l'argent ou l'envie de lire les 65 000 nouveautés approximativement mises sur le marché chaque année?
2: Je n'imaginais pas que les nouveaux titres étaient si nombreux en France, Fanny. Ça explique néanmoins le poids de l'édition qui représentait près de 2,9 milliards d'euros en 2025 selon le syndicat national de l'édition. Hein. C'est bien ça, Fanny?
3: C'est exact, Laurence. L'édition est un secteur économique influent en France. Mais face à toutes ces nouveautés, vous vous doutez bien que les libraires sont débordés. En moyenne, ils se voient proposer chaque semaine plus de 1200 ouvrages selon l'Association pour l'écologie du livre. Comment imaginer qu'un libraire puisse faire des choix éclairés dans ces conditions? Forcément, cela aboutit à ce qu'on appelle un phénomène de best-sellerisation, où les auteurs déjà reconnus sont plus souvent mis en valeur. Et cela se fait en dépit des voix émergentes qui peinent à se faire leur place en rayon.
2: La façon dont vous le formulez, Fanny Gelin, laisse à penser que ce qui compte avant tout dans le monde de l'édition, ce sont les ventes et non pas le contenu réel des livres vendus.
3: Vous avez mis le doigt sur le cœur du problème, Laurence. Selon Fanny Valenbois, autrice de l'ouvrage « Ceci n'est pas un livre vert », la lecture n'a aucune valeur économique dans ce modèle. Au contraire, cette autrice considère que l'économie du livre est une économie de l'offre. Ce qui compte, c'est l'acquisition d'un objet, le livre. Alors imaginons que vous achetiez un livre sans le lire, juste histoire d'avoir un élément de décoration dans votre bibliothèque, l'industrie du livre se portera tout aussi bien. C'est contre ce modèle productiviste que Fanny Valenbois s'insurge. Elle montre à quel point il est à bout de souffle, en témoignent notamment les difficultés rencontrées par le monde de l'édition ces dernières années.
2: Et quelles sont ces difficultés ?
3: On peut mentionner le fait que les auteurs sont souvent payés à coups de lance-pierre, les librairies submergées par l'afflux de nouveautés. On a aussi une augmentation du temps passé devant les écrans au lieu des livres, un développement du marché de l'occasion ou encore l'intelligence artificielle. Les défis ne manquent pas. J'aimerais toutefois m'attacher à un aspect central du monde de l'édition, ce sont ses limites écologiques.
2: Ben oui, en effet, publier un livre n'est pas sans conséquence quand même pour l'environnement. Rien que le papier nécessaire à sa fabrication est issu de la coupe d'arbres, j'imagine que c'est de ça dont vous allez nous parler.
3: Et ce n'est que la première étape du processus de production d'un livre. Une fois que la matière première a été tronçonnée, la déperdition est importante entre chaque étape. On estime qu'il y a une gâche de calage de 20 à 30% du volume de papier lors du calibrage de l'impression. Pareil pour l'étape de l'ancrage, selon les polices utilisées, l'absence d'illustration, le taux et la charge d'ancrage, il est possible de réduire la quantité d'encre utilisée.
2: Et puis il y a aussi un aspect essentiel, Fanny, qui est lié au recyclage des livres.
3: Tout à fait. Dans le jargon de l'édition, cela s'appelle le pilon sur retour, c'est-à-dire le pilon de tous les livres rendus par les libraires, car soit non rentables ou plutôt en surnombre, pour éviter qu'ils ne s'entassent trop longtemps dans les entrepôts des distributeurs, près de 25 000 tonnes de livres seraient détruites chaque année. Ils sont alors désintégrés en fibres et désancrés pour redevenir de la pâte réutilisable. Dans la majorité des cas cependant, cette pâte ne redeviendra jamais un livre, mais sera plutôt utilisée pour faire des boîtes à pizza, des essuie-tout ou un ensemble d'autres objets du quotidien. Vous pouvez le constater, les paramètres d'action sont techniques, mais efficaces d'un point de vue environnemental.
2: Mais alors, est-ce qu'il n'est pas possible d'expérimenter un fonctionnement nouveau, autre chose ?
3: Alors le livre de Fanny Valenbois en est la preuve concrète. Tout au long de la conception de son ouvrage, elle a réduit son empreinte carbone, avec par exemple du papier provenant de forêts gérées durablement, un éco-ancrage, une amélioration de la recyclabilité, Minimiser le transport peut également être une solution. Réduire le nombre d'exemplaires imprimés ou encore instaurer un système de consignes et une garantie d'un partage équitable des revenus. Alors bien évidemment, malgré tous les efforts, la production d'un livre ne pourra jamais être qualifiée de verte. Mais cela montre qu'il est possible de faire différemment pour faire bouger les lignes dans le monde de l'édition. Et à notre échelle, n'oublions pas que les livres d'occasion, les prêts en bibliothèque ou le partage sont autant d'opportunités d'accéder à la lecture sans pour autant acheter du neuf.
2: Merci beaucoup Fanny Gelin. Je rappelle que vous êtes étudiante en master Affaires européennes à Sciences Po Bordeaux.

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1: Bonjour Patrick Cardon.
2: Bonjour.
1: Patrick Cardon, vous vous dites féministe. Vous avez commencé vos activités militantes dès le début des années 70 dans la mouvance du FAR, le Front Homosexuel d'Action Révolutionnaire.
2: Vous connaissez des choses.
1: Vous avez fondé en 1989 l'association Gay Kitsch Camp. Vous avez fondé le festival Questions de Genre à Lille en 1991, festival de cinéma autour du cinéma of gay interest, comme on dit. Puis vous avez fondé en 2000 le centre de documentation sur les sexualités plurielles qui vécu de 2000 à 2005. Aujourd'hui, votre activité se concentre sur les éditions Gay Kitsch Camp qui contribuent à l'histoire culturelle LGBT+. Pouvons-nous commencer peut-être par présenter cette maison d'édition? Nous sommes en plus aujourd'hui dans une librairie, la librairie Les Vagues à Nantes qui nous héberge pour cet entretien. Présentez-nous s'il vous plaît cette maison d'édition.
2: Ben, bon, en fait, ça, c'est la politique de l'association en général, puis qui a fait du cinéma, etc., qui effectivement maintenant se retranche sur la maison d'édition à Montpellier. Et gay, ça veut dire, bon, à l'époque, ça voulait dire l'ensemble des queers, finalement, ça voulait dire queer. Mais gay, maintenant, c'est devenu, seulement des hommes, et même pourquoi pas masculinisme. Et kitsch, alors, c'est les vieilles choses qu'on aime bien, ça, des vieilles revues, parce qu'en fait, on réédite des choses qui ont eu leur valeur à un moment donné et qui n'en ont peut-être plus aujourd'hui et à qui ont donné une autre valeur. Ça, c'est vraiment l'essence du kitsch. Et ensuite, le camp, c'est l'humour gay, c'est-à-dire l'autodérision. On va dire ça comme ça rapidement.
1: Et peut-être vous pouvez nous présenter un peu plus en détail le catalogue.
2: Le catalogue, il a été souvent renouvelé parce qu'en fait, on fait les petits tirages et à chaque fois, on réactualise les liens en question. Et donc, le premier titre qui a été édité, c'était en 89, le jour de l'année du bicentenaire de la Révolution française. Et on voulait, c'était aussi pour avoir des subventions qui nous ont été refusées parce que les gens trouvaient ça un peu trop bizarre à cette époque-là, en 89. L'apport des homosexuels à la Révolution française. Alors moi j'avais vu des pamphlets, parce que je suis un rat de bibliothèque, et à la Bibliothèque nationale de France, j'avais vu des pamphlets où on disait que des groupes de prostituées disaient que nous on a le droit aussi à notre voix, et il y avait aussi un groupe de sodomites. Et alors il y a plein de gens qui font des pamphlets contre cette prétention, et qui disent par exemple du marquis de Villette, parce qu'il y a aussi des chefs de groupes. Alors c'était vrai ou pas, on n'en sait rien, est-ce que c'était des pièces de théâtre qui étaient jouées dans la rue ou non, on ne sait pas trop non plus. Non, parce que le marquis de Villette était considéré comme le patron des sodomites, et on disait d'une voiture qu'il était une voiture à la Villette parce qu'elle s'ouvrait par derrière, par exemple. Voilà des anecdotes qu'on aime beaucoup, mais c'est aussi très politique. Alors, pour ne pas oublier les lesbiennes, Mademoiselle Raucourt, c'était la chef des lesbiennes et l'amante de Marie-Antoinette. Donc, tout ça, ça se passe en 89-91, et on a réuni tous ces pamphlets dans un seul livre qui s'appelle Les Enfants de Sodome à l'Assemblée nationale, c'est-à-dire en fait la participation des homosexuels à la vie politique, comme si c'était aujourd'hui comme ça, on le dirait comme ça, quoi. Voilà, c'est ce qui me passionne, et ça, c'est le titre fondateur. Après, j'ai découvert Magnus Hirschfeld, qu'on redécouvre encore maintenant. Non, mais c'est bien qu'il y a plein de publications et d'études qui se font, mais à l'époque, non, c'était complètement inconnu. C'est un des premiers militants homosexuels en Allemagne, à Berlin, et il a fait un guide qui a été traduit en 1908 aux éditions Rousset en France, qui s'appelle « Les homosexuels de Berlin, le troisième sexe ». Le troisième sexe, c'est comme ça qu'on appelait soit les féministes, soit les hommes-femmes ou les homosexuels. Et donc, il va visiter, évidemment, avec un guide hétérosexuel. En France, ça se faisait aussi de cette manière-là. Willy, par exemple, dans le troisième sexe, de Paris, le troisième sexe qu'on a publié aussi, dit ça aussi. Moi, je suis hétéro, mais je me suis fait accompagner d'un homosexuel. C'est un peu la méthode. Et là, donc, on a Berlin. On a le guide homosexuel de Berlin. Et qu'on a accompagné aussi, parce que Magnus Hirschfeld a aussi préfacé Les Lesbiennes de Berlin, qui est un guide de Berlin aussi, beaucoup plus tard. Et Magnus Hirschfeld, bon, il avait toute une théorie sur le troisième sexe, sur les hommes-femmes, qui ne me déplaisait pas en tant que folle, finalement. Mais j'aimais beaucoup aussi les gens qui n'aimaient pas Magnus Hirschfeld, c'est-à-dire Adolf Brandt, par exemple, qui était plutôt masculiniste, qui n'aimait pas les femmes, mais qui était beaucoup plus culturel que Hirschfeld, qui était un médecin.
1: Un des nombreux mérites des éditions Gay Kitsch Camp, c'est effectivement d'aller rechercher des textes qui n'avaient pas été traduits en France, qui étaient peu connus ou qui étaient tombés dans l'oubli, et de les ramener. Et vous avez dit que vous étiez un rat de bibliothèque, et ça m'amène à votre logo, des éditions Gay Kitsch Camp, qui m'intrigue beaucoup.
2: On a deux rats qui se sucent la queue. mutuellement, on est d'accord.
1: Alors, j'aurais dit qu'ils se tiennent la queue, en tout cas.
2: Ils se tiennent la queue. Ouais. Voilà, donc c'est ça qui m'avait plu. Et donc, ce logo que j'ai pris, ces deux rats, je pense que c'est un dessin d'un ouvrage anthropologique sur l'homosexualité dans le monde, quelque d'accord. chose comme ça. Parce que fin 19e siècle en Allemagne, avant la Première Guerre mondiale, et même après, il y avait, et les Anglais aussi, les Français pas tellement finalement, il y avait des horizons anthropologiques incroyables qui faisaient que, en accompagnant notre expansion coloniale, ou pour la préparer, eh bien on étudiait les populations. Et il y avait beaucoup d'histoires d'homosexualité dedans. D'ailleurs, on a republié quelqu'un qui est homonyme d'un acteur américain qui s'appelle Burton, Richard Burton, et il a publié une annexe de sa traduction des Mille et une nuits en disant pourquoi je publie une annexe, parce que je parle beaucoup de sexualité, je vais vous dire pourquoi. Et pourquoi il parle d'homosexualité, et il dit pourquoi dans le monde qu'il a visité, qui est le monde africain.
1: Alors je voyais ça aussi, moi, je sais pas, il y avait un petit côté, on dirait un logo de label punk, et vous êtes très do it yourself.
2: Il y a aussi le fait que je suis très rongeur, je ne sais pas ce que ça veut dire.
1: Il me semble que les éditions Gay Kitsch Camp visent à constituer une forme d'archive LGBT qui peut être précieuse. Et donc je me pose la question de qu'est-ce qui, pour vous, fait archive ?
2: La vraie question, ce serait qu'est-ce qui ne fait pas archive ? Parce qu'après tout, on est tous des archives vivantes. Mais moi, je suis aussi intéressé par les archives mortes. Les archives mortes, mais il y en a beaucoup plus que les archives vivantes. Mais il faut aussi s'intéresser aux archives vivantes. Donc, tout ce qui est performance, tout ce qui est exposition, et d'ailleurs, les films qu'on fait, tout ça, pour moi, j'ai toujours été intéressé par ça. Mais je ne crache pas du tout sur la poussière des bibliothèques et sur les témoignages de gens qui n'ont plus de mémoire.
1: Chacun des livres que vous avez publiés avec les éditions Gay Kitsch Camp me semble peut-être s'adresser à un public bien précis, mais si vous deviez là en choisir un à recommander pour une personne, peut-être une jeune personne ou une personne qui commencerait à s'intéresser aux questions abordées par votre maison d'édition, quel livre recommanderiez-vous comme première lecture?
2: La jeune personne, si elle est politique, elle est obligée d'acheter le rapport contre le rapport contre la normalité du front homosexuel d'action révolutionnaire.
1: Je pensais que vous diriez ça.
2: Oui.
1: J'en viens à des questions peut-être plus en regard de votre longue carrière militante. Et alors, pour citer un peu quelques références, je pense à Monique Wittig qui nous a dit que l'hétérosexualité était un régime politique. Je pense à Paul Preciado qui nous a dit que l'hétérosexualité était une esthétique, une façon de voir le monde. Et vous, il me semble que justement, vous êtes celui qui lit politique et esthétique. Comment lier ces deux choses? Je crois que votre activité y répond. Mais si on devait mettre quelques mots sur politique et esthétique.
2: Je pense qu'il y a une tromperie sur la politique. Parce que moi, ce qui m'intéressait, c'est au niveau situationniste aussi, au niveau de la socio-psychanalyse, c'est le politique, c'est-à-dire le quotidien. Et il y avait un groupe de libération sexuelle qui s'appelle Politique et Quotidien. C'est pour ça que moi, je parle assez facilement de ma vie privée, finalement, parce que je considère qu'elle n'est pas privée du tout. Qu'elle a été régie, que c'est pas moi qui choisis de vivre comme ça. Un peu comme Sartre aussi, on fait à partir de ce qu'on a. Enfin bon, tout ça, c'est pas vraiment original. Mais dès que ça parle de politique internationale, de parti, je suis pas un homme de parti. Voilà.
1: Dans quelle mesure l'esthétique est-elle politique?
2: Je sais pas, je peux donner un exemple, parce que c'est pas facile comme question, parce que l'esthétique aussi, ça définir. Moi, je m'aperçois qu'en fait, les gens, quand ils changent de ville, ils s'adaptent à la ville. Si vous avez une ville gay-friendly, ils vont devenir gay-friendly. Si vous avez une ville homophobe, ils vont devenir homophobe. Alors, c'est ça l'esthétique, c'est-à-dire, et c'est très, très situationniste d'ailleurs, ça, hein, c'est-à-dire faire en sorte de, et pas seulement déclarer. Donc, si vous faites des architectures comme Le Corbusier, ou vous êtes enfermé dans une résidence de la vie, où il y a des boutiques, où il y a tout, où c'est un peu ghetto. Finalement, ben, ça donne une ville de ghettoisé. Mais peut-être que c'est le bonheur, j'en sais rien. Mais en tout cas, c'est... Et on en revient aussi au matérialisme que j'aborde. Mais il y a quand même un minimum de matérialisme à avoir. Mais l'utilisation politique qu'on en fait, on dégoûte. C'est profondément homophobe. Féminisme, matérialisme, l'homosexualité. Ne parlons pas du queer marxisme, alors. Mais je ne suis pas idéaliste pour ça. Et je pense qu'effectivement, les conditions économiques et culturelles dans lesquels les gens vivent. C'est un peu ce que disait Rosa von Praunheim, qui est mort il n'y a pas très longtemps, un cinéaste, il disait, mais ça c'est une traduction de l'allemand, Ce n'est pas l'homosexuel qui est malade, c'est la société dans laquelle il vit. Donc l'esthétique, c'est la société pour moi, finalement.
1: Une façon de voir le monde.
2: Oui. Le gay, voilà. C'est un regard sur le monde. Mais enfin, ça ne suffit pas pour le changer. Hein.
1: Ça va être la conclusion pour aujourd'hui. Et merci infiniment, Patrick Cardon, pour cet entretien.
2: Bah, écoutez, c'était vraiment charmant.
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0: accueillons Marc Tempelmann, le cofondateur de la plateforme d'investissement digital Cashby. Nous discutons toutes les semaines de finances. Bonjour Marc.
1: Bonjour Laurence.
0: On commence par un chiffre, Marc Tempelmann, qui donne le vertige, 9 000 milliards d'euros. C'est le montant du patrimoine qui va être transmis d'une génération à l'autre en France d'ici 2040, essentiellement porté par la génération des baby-boomers. Dans ce contexte, les notaires français viennent de faire une proposition choc, divisée par deux la fiscalité sur les donations familiales. Pourquoi cette idée et est-ce qu'elle est justifiée, Marc Tempelmann ?
1: Alors, d'abord, il faut replacer les choses dans leur contexte. La France est l'un des pays de l'OCDE où la taxation sur les transmissions est parmi les plus élevées au monde. Pour les héritiers en ligne directe, le barème va de 5% jusqu'à 45% au-delà d'environ 1,8 million d'euros par héritier, après un abattement de 100 000 euros par parent et par enfant. Alors, pour les héritiers plus éloignés, le taux d'imposition peut même atteindre 60%. En comparaison, beaucoup de nos voisins européens ont des régimes bien plus cléments, voire inexistants sur les donations et successions en ligne directe.
0: Concrètement, que proposent les notaires ?
1: Alors, leur idée est simple et bien ciblée. Diviser par deux les droits de donation pour les transmissions familiales jusqu'à 500 000 euros. Donc, actuellement, pour un don, la taxation peut atteindre 20% sur la tranche entre 15 000 et 500 000 euros. La proposition des notaires ferait passer le taux maximum sur cette tranche à seulement 10%. Donc au-delà de 500 000 euros, les taux actuels resteraient inchangés. Autrement dit, ce n'est pas une niche pour les ultra-riches. Les très grosses donations restent taxées comme aujourd'hui.
0: Marc Tempelmann, pourquoi cette proposition émerge maintenant et comment est-elle justifiée ?
1: Plusieurs facteurs se cumulent. D'abord, un facteur démographique. On vit beaucoup plus longtemps et donc on transmet plus tard. Les boomers, qui détiennent une part majeure des 15 000 milliards d'euros de patrimoine net des ménages français, commencent à transmettre, mais souvent tardivement, via la succession plutôt que par donation de leur vivant. Or, transmettre plus tôt, c'est permettre aux bénéficiaires, souvent des quadras ou quinquas, d'utiliser ce capital au moment où ils en ont le plus besoin. Pour acheter un logement, lancer ou développer une entreprise, investir, consommer.
0: Donc l'argument est notamment économique.
1: Absolument. Une donation anticipée, c'est du capital qui circule plus vite dans l'économie. Aujourd'hui, une partie de ce patrimoine reste gelée jusqu'au décès, parfois dans des produits peu dynamiques, par crainte d'une fiscalité lourde. Alléger la taxation sur les donations familiales, c'est inciter à une transmission plus précoce, ce qui peut soutenir l'investissement des ménages, la création d'entreprises et, in fine, la croissance. C'est un levier de politique économique, pas seulement une mesure sociale.
0: Mais justement, n'est-ce pas, in fine, un cadeau aux plus aisés ?
1: Alors c'est là que la proposition des notaires est intelligente. Elle est conçue pour ne pas avantager les très hauts patrimoines. Le plafonnement à 500 000 euros pour bénéficier de la réduction signifie que les donations modestes et intermédiaires sont encouragées, mais pas les transmissions de plusieurs millions. L'objectif n'est pas de réduire la progressivité de l'impôt, mais de corriger un effet de seuil qui pénalise la classe moyenne supérieure et les familles qui souhaitent transmettre de manière anticipée.
0: En pratique, comment ça se traduirait pour une famille type ?
1: Alors prenons un couple avec deux enfants. Aujourd'hui, chaque parent peut donner 100 000 euros par enfant tous les 15 ans sans droit, grâce à l'abattement. Au-delà, la taxation s'applique selon le barème progressif. Avec la proposition des notaires, sur la tranche entre 15 000 et 500 000 euros, le taux maximal passerait de 20 à 10%. Concrètement, une donation de 200 000 euros par parent à un enfant coûterait moins cher en droit, ce qui peut faire la différence entre donner ou attendre.
0: Et dernière question, Marc Tempelmann, cette proposition, est-ce qu'elle a des chances d'être adoptée ?
1: Le débat est ouvert et il tombe à un moment clé. Avec près de 9 000 milliards d'euros en jeu sur 15 ans, la question de la transmission est devenue un enjeu économique et politique majeur. Certains y verront un risque de perte de recettes fiscales, mais il faut aussi regarder l'effet multiplicateur d'une transmission anticipée sur l'économie. À mon sens, une réforme ciblée, comme celle proposée, est un compromis raisonnable. Elle contient et elle soutient la transmission familiale, dynamise l'économie et préserve la progressivité de l'impôt sur les très gros patrimoines.
0: Merci beaucoup Marc Tempelmann.
1: Merci Laurence, à bientôt.

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1: Bonjour à toutes et à tous. On commence ce journal en mer Baltique où une frégate russe a tiré deux fusées éclairantes en direction d'un hélicoptère militaire danois. Que sait-on de cet incident ?
2: Bonjour Élise. Il s'est produit lundi au large de Getser dans les eaux internationales. L'une des fusées est passée à proximité de l'hélicoptère danois qui surveillait la frégate russe. Aucun dommage n'est à déplorer, mais Copenhague a jugé l'incident inacceptable et convoqué l'ambassadeur russe pour obtenir des explications. Moscou a répliqué en accusant le Danemark de provocation.
1: Est-ce un cas isolé ou s'inscrit-il dans une tendance plus large ?
2: Clairement une tendance. Dans la nuit du 14 au 15 septembre, l'OTAN a abattu un drone entré depuis la Biélorussie au-dessus de la Lituanie qui s'est écrasé près du lac de Kaunas, la troisième intrusion majeure dans les Pays-Baltes en 4 mois. Quelques jours plus tôt, au moins 19 drones russes avaient traversé l'espace aérien polonais, un acte d'agression selon Varsovie, tandis qu'un autre appareil s'écrasait en Moldavie après avoir survolé la Roumanie. Vilnius a même connu une fausse alerte qui a paralysé son aéroport pendant près de 40 minutes.
1: Combien de pays européens sont concernés au total ?
2: 9 en 3 mois, Lituanie, Lettonie, Danemark, Norvège, Roumanie, Pologne, Estonie, Allemagne et France ont tous vu des drones violer leur espace aérien. Résultat, l'Union européenne a lancé un mur de drones sur sa frontière orientale et l'OTAN a renforcé sa présence aérienne dans les Pays-Baltes.
1: Au-delà des drones, y a-t-il d'autres formes de pression russe en Europe ?
2: Oui, sous la mer aussi. Au printemps, l'OTAN a déjoué au large du Svalbard une tentative russe d'entraînement au sabotage de câbles sous-marins menés par des submersibles spécialisés. Cet épisode s'ajoute à une longue série de sabotages suspectés en Europe depuis 2022, câbles sectionnés, infrastructures ferroviaires visées, que les services de sécurité jugent délibérément maintenus sous le seuil d'une riposte militaire directe.
1: Ces incidents interviennent-ils à un moment particulier sur le plan diplomatique ?
2: Tout à fait. Donald Trump a annoncé lundi une trêve énergétique entre Russie et Ukraine censée limiter les frappes sur les infrastructures et freiner la hausse des prix du carburant. Mais ni Moscou ni Kiev n'ont formellement confirmé cet accord. Et la nuit suivante, la Russie a poursuivi ses frappes de drones, Kiev revendiquant en retour des attaques sur des sites énergétiques russes.
1: Justement, où en est la situation sur le terrain, en Ukraine ?
2: Si la posture de Moscou reste agressive, la situation reste difficile pour son armée sur le terrain. Vladimir Poutine avait proclamé début septembre la prise de Sviatoïrsk dans la région de Donetsk. Il a depuis été prouvé que la ville reste sous contrôle ukrainien, Kiev ayant depuis repoussé les troupes russes de plus de 25 km. La pression reste néanmoins très forte, plus au sud, près de Kramatorsk et de Sloviansk.
1: Et c'est justement cette combinaison qui inquiète les Européens ?
2: Exactement. La crainte est désormais de voir cette guerre freinée sur le terrain, mais toujours plus agressive en marge, déborder davantage sur le territoire de l'OTAN.
1: Et on poursuit ce journal en revenant sur une proposition de la Commission européenne pour tenter de répondre à la crise du logement abordable.
2: Cette proposition vise à aider les États membres, les régions et les villes à faire face aux difficultés liées au logement, notamment à la pénurie et au coût élevé des logements, en particulier dans les zones où la pression sur les marchés est la plus forte.
1: Le manque de logements abordables est devenu l'une des préoccupations les plus urgentes des Européens.
2: Au sein de la population, les personnes âgées ne semblent pas être les premières concernées par le sans-abrisme. Pourtant, selon les chiffres rapportés par le quotidien belge Le Soir, environ 170 000 personnes âgées sont concernées dans l'Union européenne et au Royaume-Uni. Un rapport du Parlement européen publié l'an passé estime pour sa part 1,4 million, dont 400 000 mineurs, le nombre total de personnes sans domicile.
1: La proposition européenne vise donc à mieux coordonner les réponses à la crise du logement.
2: Normalement, le logement relève surtout des États et des collectivités locales. Mais face à l'ampleur de la crise, l'Union européenne cherche désormais à jouer un rôle plus important. Le texte prévoit un cadre européen commun pour évaluer certaines mesures liées au logement qui ont une incidence sur le marché. Cette proposition donnerait aux autorités la possibilité de restreindre l'achat ou l'usage de biens immobiliers résidentiels et de terrains lorsqu'ils sont destinés à d'autres fins que la résidence principale.
1: Mais la proposition fait toutefois débat.
2: Les écologistes européens lui reprochent de ne pas répondre à l'ampleur et à l'urgence de la crise du logement. Selon eux, le texte met davantage l'accent sur le fonctionnement du marché et de la sécurité juridique des investisseurs que sur l'accès des populations à un logement abordable, décent et sécurisé. Ils craignent notamment que les villes disposent de moins de marge de manœuvre pour lutter contre la spéculation immobilière et réguler les locations de courte durée.
1: Et on termine ce journal en évoquant le lancement réussi de la fusée européenne Vega C qui a placé lundi soir en orbite deux satellites d'observation de la Terre.
2: Dans la nuit de lundi à mardi, la fusée a décollé du centre spatial de Kourou, en Guyane française. À son bord, deux satellites européens, Sentinel 3C, du programme Copernicus, et Flex, développé pour l'Agence spatiale européenne. Le vol était opéré par l'Italien Avio pour son deuxième lancement de Vega C de l'année.
1: Le but de la mission est d'améliorer l'observation des effets du dérèglement climatique.
2: Le satellite Flex doit mesurer l'activité photosynthétique des végétaux en détectant une faible lumière émise par des plantes lorsqu'elles réalisent la photosynthèse. Ces données permettront de mieux comprendre l'état de santé des plantes et leurs réactions aux stress environnementaux, comme la sécheresse ou la chaleur, mais aussi de mieux suivre les changements environnementaux, de comprendre le fonctionnement des écosystèmes et d'améliorer les modèles climatiques.
1: C'est une mission dite complémentaire, car les deux satellites sont lancés en même temps.
2: Oui, le satellite Flex a été envoyé en même temps que le satellite Sentinel 3C, celui qui a pour but d'observer plus largement les océans, les terres, les glaces et l'atmosphère, afin de rendre compte de l'impact du dérèglement climatique dans ces zones.
1: Pour l'Europe, ces missions représentent aussi un enjeu stratégique.
2: Elles renforcent les capacités européennes d'observation de la Terre et la volonté de disposer de données scientifiques indépendantes. Le programme Vega C contribue également à garantir à l'Europe un accès autonome à l'espace. Cette expédition intervient alors que l'administration de Donald Trump a, de son côté, réduit de moitié les budgets scientifiques pour l'observation de la Terre.
1: Merci Mathilde.
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3: Dans cette salle de la sauvegarde du Nord à Lille, une factrice pas comme les autres s'installe. Pas de camion jaune, pas de tournée dans les rues. Ici, on vient collecter des lettres d'enfants pour les confier à des inconnus bienveillants. Le dispositif s'appelle la boîte à mots, portée par l'association La Sauvegarde du Nord depuis 1998. Anne-Laure Denis est factrice à la boîte à mots.
4: Alors, la boîte à mots est née d'un objectif de lutter contre la solitude et le mal-être des enfants. Bon, le principe est assez simple. Les enfants et les adolescents, puisque nous allons de l'âge de 6 ans jusqu'à l'âge de 15 ans, peuvent écrire une lettre, un courrier, dans lequel ils peuvent raconter ce qui est important pour eux, ce qui compte dans leur vie. Leur joie, leur peine, leur plaisir, ce qu'ils aiment, ce qu'ils n'aiment pas.
3: Direction ensuite 70 bénévoles répartis dans les Hauts-de-France qui reçoivent chacun 2 à 3 lettres chez eux.
4: Les lire attentivement, prendre le temps de répondre à chaque lettre qu'ils reçoivent et ensuite se réunir pour valider les réponses qu'ils apportent aux enfants.
3: Derrière l'exercice d'écriture, il y a parfois bien plus qu'une lettre, des confidences, des situations délicates que les enfants n'osent pas confier. Marie Le Seine est factrice à la boîte à mots et éducatrice spécialisée.
5: Que vont écrire les enfants dans les lettres ne seront pas divulgués à l'enseignant ou aux éducateurs avec lesquels on travaille. Bien sûr, on a quand même une mission de service public, c'est-à-dire que si effectivement il y a des situations délicates qui sont révélées, notre travail en délicatesse, c'est de travailler cette confidentialité avec les enfants et pouvoir l'aborder avec le public qui nous accompagne.
3: Un dispositif financé à moitié par le Fonds social européen, plus dans le cadre d'un appel à projet pour la prévention et la lutte contre le décrochage scolaire des enfants et des adolescents.
4: Grâce au Fonds social européen, on peut s'adresser à des enfants et à des adolescents qui sont éloignés de l'écrit. Et parfois aussi des enfants et des adolescents qui vivent dans des situations précaires. Je pense particulièrement à des enfants allophones. Qui sont des enfants qui viennent d'arriver sur le territoire français et qui découvrent à la fois la langue française, le pays et parfois l'école. Et le Fonds social européen nous permet notamment de pouvoir aller auprès de ces enfants-là et ces adolescents, alors dans des classes spécifiques, mais aussi dans le cadre des hébergements de ces enfants. Et aussi auprès d'enfants qui sont des enfants qui sont effectivement placés et qui sont des enfants qui ont besoin aussi qu'on les écoute en tant qu'enfants et en tant qu'enfants vivant plein de choses différentes. Voilà.
3: Aujourd'hui, le dispositif de la boîte à mots existe donc dans le Nord-Pas-de-Calais, mais aussi à Angers depuis 2015.
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6: Entendez-vous la Terre, c'est le nom que porte la chronique réalisée par Fanny Agelin, étudiante en master Affaires européennes à Sciences Po Bordeaux, qui décode pour vous l'actualité environnementale de l'Union européenne. Bonjour Fanny.
7: Bonjour Laurence.
6: Alors Fanny, quels ont été les moments verts de cette rentrée ?
7: Alors, qui dit mois de septembre dit rentrée littéraire, qui signe l'arrivée d'un grand volume de nouveautés dans les librairies. De quoi enchanter les lecteurs, mais auront-ils seulement le temps l'argent ou l'envie de lire les 65 000 nouveautés approximativement mises sur le marché chaque année.
6: Je n'imaginais pas que les nouveaux titres étaient si nombreux en France, Fanny. Ça explique néanmoins le poids de l'édition qui représentait près de 2,9 milliards d'euros en 2025 selon le syndicat national de l'édition. Hein. C'est bien ça, Fanny ?
7: C'est exact, Laurence. L'édition est un secteur économique influent en France. Mais face à toutes ces nouveautés, vous vous doutez bien que les libraires sont débordés. En moyenne, il se voit proposer chaque semaine plus de 1200 ouvrages selon l'Association pour l'écologie du livre. Comment imaginer qu'un libraire puisse faire des choix éclairés dans ces conditions ? Forcément, cela aboutit à ce qu'on appelle un phénomène de best-sellerisation, où les auteurs déjà reconnus sont plus souvent mis en valeur. Et cela se fait en dépit des voix émergentes qui peinent à se faire leur place en rayon.
6: La façon dont vous le formulez, Fanny Jelin, laisse à penser que ce qui compte avant tout dans le monde de l'édition, ce sont les ventes et non pas le contenu réel des livres vendus.
7: Vous avez mis le doigt sur le cœur du problème, Laurence. Selon Fanny Valenbois, autrice de l'ouvrage « Ceci n'est pas un livre vert », la lecture n'a aucune valeur économique dans ce modèle. Au contraire, cette autrice considère que l'économie du livre est une économie de l'offre. Ce qui compte, c'est l'acquisition d'un objet, le livre. Alors imaginons que vous achetiez un livre sans le lire, juste histoire d'avoir un élément de décoration dans votre bibliothèque, l'industrie du livre se portera tout aussi bien. C'est contre ce modèle productiviste que Fanny Valenbois s'insurge. Elle montre à quel point il est à bout de souffle, en témoignent notamment les difficultés rencontrées par le monde de l'édition ces dernières années.
6: Et quelles sont ces difficultés ?
7: On peut mentionner le fait que les auteurs sont souvent payés à coups de lance-pierre, les librairies submergées par l'afflux de nouveautés. On a aussi une augmentation du temps passé devant les écrans au lieu des livres, un développement du marché de l'occasion ou encore

0: 20 à 30% du volume de papier lors du calibrage de l'impression. Pareil pour l'étape de l'ancrage, selon les polices utilisées, l'absence d'illustration, le taux et la charge d'ancrage, il est possible de réduire la quantité d'encre utilisée.
1: Et puis il y a aussi un aspect essentiel, Fanny, qui est lié au recyclage des livres.
0: Tout à fait. Dans le jargon de l'édition, cela s'appelle le pilon sur retour, c'est-à-dire le pilon de tous les livres rendus par les libraires, car soit non rentables ou plutôt en surnombre, pour éviter qu'ils ne s'entassent trop longtemps dans les entrepôts des distributeurs, près de 25 000 tonnes de livres seraient détruites chaque année. Ils sont alors désintégrés en fibres et désancrés pour redevenir de la pâte réutilisable. Dans la majorité des cas cependant, cette pâte ne redeviendra jamais un livre, mais sera plutôt utilisée pour faire des boîtes à pizza, des essuie-tout ou un ensemble d'autres objets du quotidien. Vous pouvez le constater, les paramètres d'action sont techniques, mais efficaces d'un point de vue environnemental.
1: Mais alors, est-ce qu'il n'est pas possible d'expérimenter un fonctionnement nouveau, autre chose ?
0: Alors le livre de Fanny Vallenbois en est la preuve concrète. Tout au long de la conception de son ouvrage, elle a réduit son empreinte carbone, avec par exemple du papier provenant de forêts gérées durablement, un éco-ancrage, une amélioration de la recyclabilité. Minimiser le transport peut également être une solution, réduire le nombre d'exemplaires imprimés ou encore instaurer un système de consigne et une garantie d'un partage équitable des revenus. Alors bien évidemment, malgré tous les efforts, la production d'un livre ne pourra jamais être qualifiée de verte, mais cela montre qu'il est possible de faire différemment pour faire bouger les lignes dans le monde de l'édition. Et à notre échelle, n'oublions pas que les livres d'occasion, les prêts en bibliothèque ou le partage sont autant d'opportunités d'accéder à la lecture sans pour autant acheter du neuf.
1: Merci beaucoup Fanny Gelin. Je rappelle que vous êtes étudiante en master Affaires européennes à Sciences Po Bordeaux.
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3: Stéphane Lagoutte, bonjour. Vous êtes photojournaliste et depuis 2016, directeur de l'agence Myop. À l'heure du développement de l'IA, mais aussi de la multiplication des fake news, les milieux de l'information et de la photographie sont de plus en plus menacés. Selon vous, quels sont les défis pour les photojournalistes aujourd'hui ?
4: Ah, c'est une vaste question. Les défis des photojournalistes, pour moi, ils restent les mêmes qu'avant. C'est toujours notre métier, c'est d'aller sur place et de voir ce qu'on peut voir et de le relater le plus fidèlement possible avec notre interprétation à nous, mais avec ce qu'on peut en tirer en tant qu'humain et ce qu'on connaît de la situation en général. Mais du coup, je pense que par rapport au flux d'informations, c'est peut-être un peu ça la question, comment elle sort de ce flux. On a des médias quand même auxquels on peut faire confiance, pour lesquels on travaille. En fait, c'est la reconnaissance du nom et la confiance qu'on peut avoir par rapport à... que les gens peuvent avoir, en tout cas par rapport à l'habitude qu'on a dans notre profession. Donc c'est vrai que finalement le métier reste quelque part le même. La façon de communiquer ces photos et de les amener au public peut varier parce qu'il y a d'autres types de médias possibles, même des médias tout simples, hein, comme Instagram où finalement on va publier des images. Mais la confiance que les gens peuvent avoir sur ces photographies, ça on la maîtrise pas complètement. Ce qu'on maîtrise, c'est la confiance en fait, elle s'acquiert avec notre savoir-faire et le fait qu'on soit des professionnels, je pense.
3: Et comment est-ce que vous voyez l'avenir du photojournalisme dans les prochaines années, notamment avec le développement de l'IA ?
4: Alors, moi, je travaille beaucoup pour la presse, donc j'ai pas trop d'inquiétude sur ma profession, dans le sens où la presse sérieuse, en tout cas, aura toujours besoin d'avoir des vrais témoignages et d'avoir de nous envoyer sur le terrain pour relater les faits. Donc, je veux dire, s'il y a une manifestation quelque part, on y va, on fait les photos, on les ramène. Il est hors de question que ces médias commencent à créer des images, parce que ça n'a plus aucun sens, tout simplement, par rapport à notre métier. Et ce métier-là, je suis pas sûr qu'il soit... Enfin, il peut pas être complètement attaqué par cette nouvelle façon de créer de l'image. Du coup, j'ai pas une grande inquiétude sur le photo-reportage. Photojournalisme. Je n'ai pas une grande inquiétude. Les conditions sont devenues compliquées, les budgets sont réduits, toutes ces questions-là. Mais il y aura toujours besoin de ces témoignages-là, ils sont toujours nécessaires. Donc à partir de là, c'est devenu une profession nécessaire.

0: d'été, mais ça le reste en fait.
1: Et pour finir, actuellement, nous nous trouvons à l'exposition de l'agence Myop et de Géopolis, un centre de photojournalisme à Bruxelles. Est-ce que vous pouvez nous commenter une de vos photos exposées ?
0: Disons, là, on est devant une photo des Gilets jaunes. Les Gilets jaunes, c'était assez étonnant parce que, en fait, c'était un événement répétitif. Et en fait, j'ai fait quelques images, enfin, j'ai fait beaucoup d'images, j'ai couvert tous les samedis à peu près, jusqu'à, enfin, pendant presque 6 mois, on va dire. Et il y a un moment donné, et assez rapidement finalement, où c'est devenu presque une quotidienneté, et j'ai quelques images qui montrent ça, qui montrent à la fois l'extrême violence de ce qui se passait, alors violence qui n'est pas forcément due uniquement aux Gilets jaunes, mais bon, il y avait une forme de répression très forte aussi. Et j'ai une image là à laquelle je pense, qui se déroule début décembre. Donc les Gilets jaunes avaient commencé depuis 1-2 mois à peu près, et on est devant les grands magasins à Paris, devant, je pense que c'était soit le printemps, soit les galeries Lafayette. Et en fait, il y a un arbre, un sapin de Noël qui est là, parce que c'est peu de temps avant Noël, et il y a des barricades qui brûlent, et quelqu'un qui est assis sur un plot en béton pour empêcher les véhicules de passer, qui regarde son téléphone, d'autres qui transportent du matériel pour l'emmener à brûler. Et c'est comme si, en fait, ils étaient dans leur labeur quotidien, quoi, en quelque sorte. Il y avait cette espèce de quotidienneté qui était très impressionnante, que j'ai découvert plusieurs fois, j'ai eu ce même sentiment plusieurs fois. Il y a une autre photo un peu plus loin qui se passe au Liban sur les manifestations à Beyrouth. Et de la même manière, il y a 3 personnes assises sur un canapé au milieu, ce qu'on appelle le ring, qui est vraiment une espèce d'autoroute centrale dans Beyrouth, et où en fait ils ont installé un frigo, un tapis par terre, des canapés. Ils sont installés là. Donc quand le devoir de manifestation, la rébellion devient une forme de quotidienneté et une lutte quotidienne. Et dans les deux cas d'ailleurs, c'est un peu triste à dire, mais dans les deux cas finalement, ils ne sont pas arrivés à leur fin quelque part. Donc au Liban, ça a repris son cours, la politique a repris son cours comme avant, et les Gilets jaunes, bon, on sait qu'ils n'ont pas été tant écoutés que ça, quoi, finalement, sur tous les cahiers de doléances. Enfin voilà.
1: Merci Stéphane Lagoutte pour votre temps et vos réponses.
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1: Nous allons parler d'intelligence artificielle et pour en parler, j'accueille Bassem Assey. Il travaille depuis plus de 20 ans maintenant dans le secteur du numérique. Il est cadre dirigeant d'une entreprise spécialisée en intelligence artificielle et il est aussi expert associé de la Fondation Jean Jaurès. Bonjour Bassem Assey.
2: Bonjour. Vous tapez un message sur votre téléphone et d'un coup, trois petits mots s'affichent au-dessus du clavier. Vous appuyez, ça complète votre phrase. Voilà, vous venez d'utiliser de l'intelligence artificielle sans le savoir et surtout sans paniquer. Ce moteur, c'est l'ancêtre simplifié de ChatGPT. Même principe de base, mais ChatGPT utilise une architecture bien plus puissante. Il garde le fil d'un texte entier, pas seulement des deux derniers mots tapés.
1: Alors attendez, vous êtes en train de me dire que mon téléphone et ChatGPT, c'est la même chose ?
2: Dans l'esprit, oui. Dans l'échelle, pas du tout, mais pour comprendre, il faut rembobiner un peu. Pendant une cinquantaine d'années, pour créer une machine dite intelligente, on écrivait des règles à la main. Si le patient a de la fièvre et qu'il tousse, alors envisagez une infection. C'était ça la règle écrite à la main. Des milliers de règles étaient écrites à la main, des systèmes utiles mais rigides. La machine ne sortait jamais du chemin. Depuis une quinzaine d'années, on a retourné la logique. On n'écrit plus des règles, on balance des millions d'exemples. Des chats étiquetés chats, des chiens étiquetés chiens. Des milliards de phrases du web. La machine extrait seule des régularités statistiques. Elle ne sait pas ce qu'est un chat. Elle a juste vu assez d'images pour reconnaître la configuration d'un chat.
1: Alors, quand je pose une question à ChatGPT, Bassem Assey, il ne pense pas la réponse.
2: Eh bien, excellente question. Et c'est là que tout se joue. ChatGPT ne se contente pas de chercher dans une base de données. C'est pas juste un moteur de recherche. Il ne pense pas comme nous. Il calcule morceau de mots après morceau de mots. La suite la plus probable. Il peut résoudre un problème pas à pas, mais sans aucune conscience de ce qu'il manipule. Certains chercheurs appellent ça un perroquet stochastique. Un perroquet érudit qui aurait digéré des bibliothèques entières, mais sans jamais sortir de sa cage. Stochastique, ça veut dire qu'il fonctionne par probabilité. Alors, petit détail qui change tout, la machine ne lit pas des mots, mais des tokens, des bouts de mots. Par exemple, le mot intelligence, dans certains modèles d'intelligence artificielle, ce sont deux tokens. Intel, d'une part, et ligence, d'autre part. Ça donne intelligence. Et donc la machine calcule des relations mathématiques entre ces deux morceaux pour constituer un mot et ensuite une phrase. Résultat, elle peut produire des phrases parfaites, ultra crédibles et parfois complètement fausses. Pour elle, le vrai et le plausible, c'est la même chose. Deux conséquences à tout ça. D'abord, une intelligence artificielle peut se tromper avec un aplomb parfait. Le texte faux et le texte juste. Pour la machine, c'est la même chose, c'est le même mécanisme. Le ton est assuré, les phrases sont fluides, et pourtant c'est du vent. Alors, on doit toujours vérifier. Ensuite, deuxième conséquence, une IA n'a aucune intention, aucune conscience, aucune volonté. C'est un objet statistique, ça n'est pas un interlocuteur. Le mot intelligence fait tout le malentendu. On entend intelligence et on imagine esprit. En réalité, il n'y a pas d'esprit, il n'y a que des probabilités.
1: Et l'Europe dans tout ça, elle est où ?
2: Eh bien, très bonne question. Derrière les probabilités, il y a des cerveaux, il y a des êtres humains, il y a des hommes et des femmes, et beaucoup, beaucoup parmi eux sont européens. Yann Lequin, par exemple, il est français, il est prix Turing, donc c'est un peu l'équivalent du prix Nobel pour les mathématiques et l'informatique. Il a été formé à Paris, mais c'est à New York, chez Meta, la maison mère de Facebook, qu'il a changé l'intelligence artificielle. Demis Hassabis, le fondateur de DeepMind, il est britannique. Son entreprise est née à Londres, mais les milliards qui ont été investis par Google l'ont été en Californie. Aujourd'hui, à Paris, il y a plusieurs entreprises, on peut citer Mistral, on peut en citer quelques autres, dont celle dans laquelle je travaille, qui sont construites depuis Paris. C'est possible, mais c'est un combat. L'Europe forme des chercheurs brillants, mais très vite, la Silicon Valley les attire. On sait les faire naître, mais on ne sait pas encore, en tout cas pas assez, les garder. Tout ça grâce à une chose dont on ne parle que très peu. La puissance de calcul, des rangées d'ordinateurs, des puces spécialisées, de l'électricité qui pourrait alimenter une petite ville. Sans ça, pas de ChatGPT, pas de Claude, pas de Gemini. Le mois prochain, on ouvre le capot, on parlera du sable, de l'électricité et des données, ça dédramatisera tout. Et la prochaine fois que votre téléphone vous suggère un mot, rappelez-vous, c'est la même logique de calcul que pour ChatGPT et le monde ne s'est pas écroulé.
1: Merci beaucoup, Bassem Assé. Je rappelle que vous êtes cadre dirigeant d'une entreprise spécialisée en intelligence artificielle et expert associé de la Fondation Jean Jaurès.
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5: Bonjour à toutes et à tous. On commence ce journal en mer Baltique où une frégate russe a tiré deux fusées éclairantes en direction d'un hélicoptère militaire danois. Que sait-on de cet incident ?
6: Bonjour Élise. Il s'est produit lundi au large de Getser dans les eaux internationales. L'une des fusées est passée à proximité de l'hélicoptère danois qui surveillait la frégate russe. Aucun dommage n'est à déplorer, mais Copenhague a jugé l'incident inacceptable et convoqué l'ambassadeur russe pour obtenir des explications. Moscou a répliqué en accusant le Danemark de provocation.
5: Est-ce un cas isolé ou s'inscrit-il dans une tendance plus large ?
6: Clairement une tendance. Dans la nuit du 14 au 15 septembre, l'OTAN a abattu un drone entré depuis la Biélorussie au-dessus de la Lituanie qui s'est écrasé près du lac de Kaunas, la troisième intrusion majeure dans les Pays-Baltes en 4 mois. Quelques jours plus tôt, au moins 19 drones russes avaient traversé l'espace aérien polonais, un acte d'agression selon Varsovie, tandis qu'un autre appareil s'écrasait en Moldavie après avoir survolé la Roumanie. Vilnius a même connu une fausse alerte qui a paralysé son aéroport pendant près de 40 minutes.
5: Combien de pays européens sont concernés au total ?
6: 9 en 3 mois, Lituanie, Lettonie, Danemark, Norvège, Roumanie, Pologne, Estonie, Allemagne et France ont tous vu des drones violer leur espace aérien. Résultat, l'Union européenne a lancé un mur de drones sur sa frontière orientale et l'OTAN a renforcé sa présence aérienne dans les pays baltes.
5: Au-delà des drones, y a-t-il d'autres formes de pression russe en Europe ?
6: Oui, sous la mer aussi. Au printemps, l'OTAN a déjoué au large du Svalbard une tentative russe d'entraînement au sabotage de câbles sous-marins menés par des submersibles spécialisés. Cet épisode s'ajoute à une longue série de sabotages suspectés en Europe depuis 2022, câbles sectionnés, infrastructures ferroviaires visées, que les services de sécurité jugent délibérément maintenues sous le seuil d'une riposte militaire directe.
5: Ces incidents interviennent-ils à un moment particulier sur le plan diplomatique ?
6: Tout à fait. Donald Trump a annoncé lundi une trêve énergétique entre Russie et Ukraine censée limiter les frappes sur les infrastructures et freiner la hausse des prix du carburant. Mais ni Moscou ni Kiev n'ont formellement confirmé cet accord. Et la nuit suivante, la Russie a poursuivi ses frappes de drones, Kiev revendiquant en retour des attaques sur des sites énergétiques russes.
5: Justement, où en est la situation sur le terrain, en Ukraine ?
6: Si la posture de Moscou reste agressive, la situation reste difficile pour son armée sur le terrain. Vladimir Poutine avait proclamé début septembre la prise de Sviatoïrsk dans la région de Donetsk. Il a depuis été prouvé que la ville reste sous contrôle ukrainien, Kiev ayant depuis repoussé les troupes russes de plus de 25 km. La pression reste néanmoins très forte, plus au sud, près de Kramatorsk et de Sloviansk.
5: Et c'est justement cette combinaison qui inquiète les Européens ?
6: Exactement. La crainte est désormais de voir cette guerre freiner sur le terrain, mais toujours plus agressive en marge, déborder davantage sur le territoire de l'OTAN.
5: Et on poursuit ce journal en revenant sur une proposition de la Commission européenne pour tenter de répondre à la crise du logement abordable.
6: Cette proposition vise à aider les États membres, les régions et les villes à faire face aux difficultés liées au logement, notamment à la pénurie et au coût élevé des logements, en particulier dans les zones où la pression sur les marchés est la plus forte.
5: Le manque de logements abordables est devenu l'une des préoccupations les plus urgentes des Européens.
6: Au sein de la population, les personnes âgées ne semblent pas être les premières concernées par le sans-abrisme. Pourtant, selon les chiffres rapportés par le quotidien belge Le Soir, environ 170 000 personnes âgées sont concernées dans l'Union européenne et au Royaume-Uni. Un rapport du Parlement européen publié l'an passé estime pour sa part 1,4 million, dont 400 000 mineurs, le nombre total de personnes sans domicile.
5: La proposition européenne vise donc à mieux coordonner les réponses à la crise du logement.
6: Normalement, le logement relève surtout des États et des collectivités locales. Mais face à l'ampleur de la crise, l'Union européenne cherche désormais à jouer un rôle plus important. Le texte prévoit un cadre européen commun pour évaluer certaines mesures liées au logement qui ont une incidence sur le marché. Cette proposition donnerait aux autorités la possibilité de restreindre l'achat ou l'usage de biens immobiliers résidentiels et de terrains lorsqu'ils sont destinés à d'autres fins que la résidence principale.
5: Mais la proposition fait toutefois débat.
6: Les écologistes européens lui reprochent de ne pas répondre à l'ampleur et à l'urgence de la crise du logement. Selon eux, le texte met davantage l'accent sur le fonctionnement du marché et de la sécurité juridique des investisseurs que sur l'accès des populations à un logement abordable, décent et sécurisé. Ils craignent notamment que les villes disposent de moins de marge de manœuvre pour lutter contre la spéculation immobilière et réguler les locations de courte durée.
5: Et on termine ce journal en évoquant le lancement réussi de la fusée européenne Vega C qui a placé lundi soir en orbite deux satellites d'observation de la Terre.
6: Dans la nuit de lundi à mardi, la fusée a décollé du centre spatial de Kourou en Guyane française. À son bord, deux satellites européens, Sentinel 3C du programme Copernicus et Flex développé pour l'agence spatiale européenne. Le vol était opéré par l'italien Avio pour son deuxième lancement de Vega C de l'année.
5: Le but de la mission est d'améliorer l'observation des effets du dérèglement climatique.
6: Le satellite Flex doit mesurer l'activité photosynthétique des végétaux en détectant une faible lumière émise par des plantes lorsqu'elles réalisent la photosynthèse. Ces données permettront de mieux comprendre l'état de santé des plantes et leur réaction aux stress environnementaux, comme la sécheresse ou la chaleur, mais aussi de mieux suivre les changements environnementaux, de comprendre le fonctionnement des écosystèmes et d'améliorer les modèles climatiques.
5: C'est une mission dite complémentaire, car les deux satellites sont lancés en même temps.
6: Oui, le satellite Flex a été envoyé en même temps que le satellite Sentinel 3C, celui qui a pour but d'observer plus largement les océans, les terres, les glaces et l'atmosphère, afin de rendre compte de l'impact du dérèglement climatique dans ces zones.
5: Pour l'Europe, ces missions représentent aussi un enjeu stratégique.
6: Elle renforce les capacités européennes d'observation de la Terre et la volonté de disposer de données scientifiques indépendantes. Le programme Vega C contribue également à garantir à l'Europe un accès autonome à l'espace. Cette expédition intervient alors que l'administration de Donald Trump a de son côté réduit de moitié les budgets scientifiques pour l'observation de la Terre.
5: Merci Mathilde.
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0: Nous accueillons Marc Tempelmann, le cofondateur de la plateforme d'investissement digital Cashbee. Nous discutons toutes les semaines de finances. Bonjour Marc.
1: Bonjour Laurence.
0: On commence par un chiffre, Marc Tempelmann, qui donne le vertige, 9 000 milliards d'euros. C'est le montant du patrimoine qui va être transmis d'une génération à l'autre en France d'ici 2040, essentiellement porté par la génération des baby-boomers. Dans ce contexte, les notaires français viennent de faire une proposition choc, divisée par deux la fiscalité sur les donations familiales. Pourquoi cette idée et est-ce qu'elle est justifiée, Marc Tempelmann ?
1: Alors, d'abord, il faut replacer les choses dans leur contexte. La France est l'un des pays de l'OCDE où la taxation sur les transmissions est parmi les plus élevées au monde. Pour les héritiers en ligne directe, le barème va de 5% jusqu'à 45% au-delà d'environ 1,8 million d'euros par héritier, après un abattement de 100 000 euros par parent et par enfant. Alors, pour les héritiers plus éloignés, le taux d'imposition peut même atteindre 60%. En comparaison, beaucoup de nos voisins européens ont des régimes bien plus cléments, voire inexistants sur les donations et successions en ligne directe.
0: Concrètement, que proposent les notaires ?
1: Alors, leur idée est simple et bien ciblée. Diviser par deux les droits de donation pour les transmissions familiales jusqu'à 500 000 euros. Donc, actuellement, pour un don, la taxation peut atteindre 20% sur la tranche entre 15 000 et 500 000 euros. La proposition des notaires ferait passer le taux maximum sur cette tranche à seulement 10%. Donc au-delà de 500 000 euros, les taux actuels resteraient inchangés. Autrement dit, ce n'est pas une niche pour les ultra-riches. Les très grosses donations restent taxées comme aujourd'hui.
0: Marc Tempelmann, pourquoi cette proposition émerge maintenant et comment est-elle justifiée ?
1: Plusieurs facteurs se cumulent. D'abord, un facteur démographique. On vit beaucoup plus longtemps et donc on transmet plus tard. Les boomers, qui détiennent une part majeure des 15 000 milliards d'euros de patrimoine net des ménages français, commencent à transmettre, mais souvent tardivement, via la succession plutôt que par donation de leurs vivants. Or, transmettre plus tôt, c'est permettre aux bénéficiaires, souvent des quadras ou quinquas, d'utiliser ce capital au moment où ils en ont le plus besoin. Pour acheter un logement, lancer ou développer une entreprise, investir, consommer.
0: Donc l'argument est notamment économique.
1: Absolument. Une donation anticipée, c'est du capital qui circule plus vite dans l'économie. Aujourd'hui, une partie de ce patrimoine reste gelée jusqu'au décès, parfois dans des produits peu dynamiques, par crainte d'une fiscalité lourde. Alléger la taxation sur les donations familiales, c'est inciter à une transmission plus précoce, ce qui peut soutenir l'investissement des ménages, la création d'entreprises et, in fine, la croissance. C'est un levier de politique économique, pas seulement une mesure sociale.
0: Mais justement, n'est-ce pas, in fine, un cadeau aux plus aisés ?
1: Alors c'est là que la proposition des notaires est intelligente. Elle est conçue pour ne pas avantager les très hauts patrimoines. Le plafonnement à 500 000 euros pour bénéficier de la réduction signifie que les donations modestes et intermédiaires sont encouragées, mais pas les transmissions de plusieurs millions. L'objectif n'est pas de réduire la progressivité de l'impôt, mais de corriger un effet de seuil qui pénalise la classe moyenne supérieure et les familles qui souhaitent transmettre de manière anticipée.
0: En pratique, comment ça se traduirait pour une famille type ?
1: Alors prenons un couple avec deux enfants. Aujourd'hui, chaque parent peut donner 100 000 euros par enfant tous les 15 ans sans droit, grâce à l'abattement. Au-delà, la taxation s'applique selon le barème progressif. Avec la proposition des notaires, sur la tranche entre 15 000 et 500 000 euros, le taux maximal passerait de 20 à 10%. Concrètement, une donation de 200 000 euros par parent à un enfant coûterait moins cher en droit, ce qui peut faire la différence entre donner ou attendre.
0: Et dernière question, Marc Tempelmann, cette proposition, est-ce qu'elle a des chances d'être adoptée ?
1: Le débat est ouvert et il tombe à un moment clé. Avec près de 9 000 milliards d'euros en jeu sur 15 ans, la question de la transmission est devenue un enjeu économique et politique majeur. Certains y verront un risque de perte de recettes fiscales, mais il faut aussi regarder l'effet multiplicateur d'une transmission anticipée sur l'économie. À mon sens, une réforme ciblée, comme celle proposée, est un compromis raisonnable. Elle contient et elle soutient la transmission familiale, dynamise l'économie et préserve la progressivité de l'impôt sur les très gros patrimoines.
0: Merci beaucoup Marc Tempelmann.
1: Merci Laurence, à bientôt. 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
1: Lorsque la délégation de la COP31 Backride arrive à Bordeaux, les cyclistes sont accueillis par Véronique Jurami, adjointe au maire chargée de la transition écologique à Bordeaux.
2: On est très heureux de les recevoir parce que c'est un événement global qui rassemble des cyclistes partout autour de la planète. C'est une belle aventure humaine, ça montre que le vélo vient apporter des solutions au quotidien.
1: Comme dans chaque ville où s'arrête le relais, la mairie bordelaise a dû prendre plusieurs engagements pour renforcer sa politique cyclable parmi les 10 propositions de la COP31. Bike ride.
2: Donc dans la lettre qu'on va leur remettre aujourd'hui, il y a nos engagements. Alors c'est encore renforcer et développer notre réseau express vélo. Il y a lutter contre les discontinuités cyclables aussi qui posent beaucoup de problèmes aux cyclistes. Il y a un soutien global aux mobilités avec des maisons des mobilités. Il y a le savoir rouler aussi pour les écoliers en CM2. Il y a des rues aux enfants autour des écoles qui ont été mises en place et qu'on va continuer à sécuriser. Voilà, plein d'actions en faveur en effet du vélo qui seront mises en place.
1: Pour Guillaume Autrage, fondateur de ce relais à vélo, ces engagements pris par les mairies sont essentiels pour avoir du poids lors de la COP31 en Turquie.
3: Le principe derrière ce qu'on fait, c'est qu'on souhaite que les collectivités locales servent d'exemple pour les pays participants à la COP et témoignent du fait qu'elles sont engagées dans des politiques. Et donc on prend des lettres d'engagement à l'horizon 2030 de façon à pouvoir les porter à la COP et pouvoir montrer aux parties à la COP que oui, les collectivités locales sont engagées et oui, ils devraient inclure davantage le vélo dans leur plan climat.
1: Lorsqu'ils créent ce relais en 2024, c'est avant tout pour accroître la pratique du vélo au sein des villes.
3: Si en fait toutes les villes passaient un mix de vélos plus important, en fait des études ont été faites qui montrent qu'on réduirait nos émissions de carbone de 50%. Notamment si la part en fait du vélo, des transports en commun et de la piétonnisation passe à 80% de nos déplacements, on va parvenir à cet objectif. Donc le vélo c'est un moyen qui est simple, qui est très accessible, qui est accessible aussi en termes de budget, qui est accessible en termes aussi d'échelle de temps pour être mis en œuvre. Donc c'est vraiment une solution qui compte pour réduire notre empreinte carbone.
1: À Bordeaux, c'est l'association Vélocité qui s'est occupée d'accueillir les cyclistes. Ludovic Fouché, coprésident et porte-parole, se réjouit que ce relais mette aussi la lumière sur le réseau de routes Eurovélo.
4: Il y a aussi effectivement cet aspect du vélo, la randonnée à vélo, vélotourisme, avec donc ces itinéraires vélo européens. On a la chance ici à Bordeaux d'avoir le numéro 1, déjà la Vélodyssée qui longe le littoral atlantique. Et effectivement, ça met en valeur aussi qu'à vélo, on peut faire des grandes distances de manière sécurisée, seul, entre amis, en famille, avec des enfants. Sur des parcours assez simples et on prend la distance que l'on peut faire, que chacun peut faire sur une journée, et bien on peut aller bien loin.
1: L'an dernier, le convoi avait recueilli les engagements de 60 villes. Ils espèrent largement dépasser ce nombre cette année pour présenter un projet encore plus ambitieux lors de la COP31.
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1: Bonjour et bienvenue dans la matinale d'Europod à 8h10. Nous évoquerons les relations entre l'UE et le Canada avec Camille Cerise-Gesson à l'occasion de la visite de Marc Carnet à Strasbourg. 8h20, Christian Spielmann nous parlera, comme chaque semaine, de défense et posera une question. Le moteur franco-allemand cassé est-il réparable? Mais d'abord, l'actualité du continent, c'est le journal européen avec Léa Marchal. Bonjour Léa.
2: Bonjour Antoine.
1: Et à la une de l'actualité ce matin, le président américain Donald Trump menace les Européens après qu'Ursula von der Leyen a proposé au Canada de devenir membre associé de l'Union Européenne.
2: Oui, une proposition risible, selon le président américain, qui menace tout de même les Européens de leur imposer des droits de douane importants, voire même de couper les liens commerciaux avec l'UE. Car pour lui, la proposition formulée par Ursula von der Leyen hier est un acte hostile envers les Américains. Pour rappel, elle a proposé que le Canada devienne le premier membre associé de l'UE.
1: Et est-ce que la Commission européenne a déjà réagi à la déclaration de Donald Trump?
2: Non, pas encore, puisque c'est arrivé tard hier soir.
1: On en parle dans quelques minutes dans l'interview européenne. Autre titre à la une de l'actualité ce matin, le gouvernement israélien poursuit ses projets de colonisation en Cisjordanie et les Européens ne s'accordent toujours pas sur leur réponse.
2: Le gouvernement israélien devrait bientôt publier un second appel d'offres pour construire plus de 2000 logements en Cisjordanie, à l'est de Jérusalem, dans la zone appelée E1 pour East One. C'est ce que rapporte le correspondant du Monde à Jérusalem. Il indique aussi qu'un projet de zone commerciale dans la même zone est en cours. Alors hier, lors de son discours sur l'état de l'Union, la présidente de la Commission européenne, Ursula von der Leyen, a qualifié d'inacceptable la colonisation d'Israël dans la zone E1. Elle a rappelé que sa commission avait proposé de suspendre l'accord d'association entre l'UE et Israël, mais que c'était les pays membres de l'UE qui n'étaient pas d'accord pour aller plus loin.
1: Et avant votre décryptage du jour, Léa, dernière information en bref, avec des nouvelles du Parlement européen. Une exposition fait polémique au sein de l'institution. Hein.
2: Oui, les présidentes des groupes politiques de la gauche, des Verts et du SND, les sociaux-démocrates, ont demandé formellement à la présidente du Parlement européen, Roberta Metsola, hier, de retirer une expo temporaire dans les locaux du Parlement à Strasbourg. L'expo en question a été installée à l'initiative du député italien Paolo Inselvini, qui fait partie du même parti que Giorgia Meloni. L'expo est une campagne anti-avortement qui montre des embryons à tous les stades de développement et qui explique qu'un embryon constitue une vie humaine dès le premier jour de conception. Les députés Manon Aubry, Thierry Reinke et Iratxe Garcia Pérez demandent son retrait immédiat au nom des droits fondamentaux et de la liberté des femmes à disposer de leur corps.
1: Nous passons à votre décryptage du jour, Léa. Chaque jour, une information plus en profondeur. Et nous parlons aujourd'hui du meurtre de la journaliste d'investigation Daphne Caruana Galizia, si je prononce correctement, oui. Il y a 9 ans, une affaire qui n'est toujours pas résolue. Hein.
2: Oui, et hier soir, plusieurs centaines de personnes ont manifesté à La Valette pour réclamer justice pour Daphne Caruana Galizia. Une mobilisation a aussi eu lieu ici à Bruxelles hier midi devant ce bâtiment même où nous nous trouvons. Parce que à l'heure actuelle, le commanditaire du meurtre de la journaliste court toujours. La présidente de la Commission européenne l'a aussi rappelé dans son discours sur l'état de l'Union hier d'ailleurs.
1: Et pour rappel, Léa, Daphne Caruana Galizia, célèbre journaliste d'investigation maltaise, est morte le 16 octobre 2017 dans l'explosion d'une bombe placée sous sa voiture.
2: Hein. Oui, elle avait révélé des scandales de corruption impliquant le gouvernement maltais, notamment dans les Panama Papers. Et au moment de sa mort en 2017, elle travaillait sur une affaire de corruption qui impliquait l'homme d'affaires Jürgen Fenech, qui est soupçonné d'avoir ordonné son assassinat.
1: Et 9 ans plus tard, après de nombreuses révélations, ce Jürgen Fenech vient d'être acquitté par la justice maltaise, et ce, faute de preuves.
2: Oui, un jury populaire a décidé le 2 septembre d'acquitter Jürgen Fenech, dont la culpabilité n'est pas établie au-delà du doute raisonnable, c'est le motif évoqué. Un verdict qui révolte les proches de Daphne Caruana Galizia, qui veulent que justice soit rendue. Et si les proches de Daphne déplorent ce jugement, c'est parce que Jürgen Fenech, le suspect numéro 1, a fait l'objet d'un témoignage accablant. Son chauffeur, Melvin Thema, a affirmé devant la justice avoir bel et bien joué le rôle d'intermédiaire dans l'assassinat. Il a fourni des textos et des enregistrements de Jürgen Fenech qui lui conseillait de faire disparaître toutes les preuves et qui laissait clairement entendre qu'il était le commanditaire du meurtre. Le chauffeur témoigne avoir reçu 150 000 euros pour organiser l'assassinat de la journaliste, mais Jürgen Fenech clame son innocence depuis le départ.
1: Ouais, c'est une affaire dont on parle beaucoup dans les milieux européens. Est-ce qu'un recours, Léa, a été déposé ?
2: Oui, le parquet a annoncé qu'il allait faire appel de la décision du jury. Pour l'heure, le recours n'a pas encore été déposé, mais il reste encore quelques jours au procureur pour le faire.
1: Et autre question, est-ce que des personnes ont déjà été condamnées dans cette affaire ?
2: Oui, 5 personnes ont été condamnées pour avoir soit participé à la préparation du meurtre, soit fourni ou déposé la bombe qui a servi à l'explosion. L'intermédiaire Melvin Thema, quant à lui, qui a avoué avoir organisé l'assassinat sous les ordres présumés d'Jürgen Fenech, a lui bénéficié d'une immunité de poursuite en échange de son témoignage.
1: Une dernière question avant de clore ce journal, Léa. Les représentants de l'Union européenne se sont souvent indignés, je le disais, du sort de Daphne Caruana Galizia ces dernières années. Mais est-ce que eux, ils peuvent faire quelque chose dans cette affaire ?
2: Donc cette affaire est entre les mains de la justice maltaise, il n'y a rien à faire, sinon de répéter le soutien aux journalistes, à l'indépendance des médias, de renforcer l'état de droit. Hier, la présidente de la commission a rappelé l'action de l'UE pour protéger les journalistes, donc l'acte sur la liberté des médias qui est entré en vigueur l'année dernière. Il renforce la protection des sources, il interdit aussi le recours au logiciel espion contre les journalistes. Et puis l'UE a aussi adopté de nouvelles règles contre les procédures bâillons, ces poursuites destinées à intimider ou épuiser financièrement les journalistes. Et dans l'affaire Daphne Caruana Galizia, ça tombe à point nommé puisque Jürgen Fenech aurait menacé il y a quelques jours seulement plusieurs médias maltais de poursuite s'il diffusait ce qu'il estime être des fausses allégations, à savoir que les membres du jury qui l'ont acquitté auraient été corrompus.
1: Et le cas de Daphne Caruana Galizia nous rappelle également le meurtre du journaliste slovaque Jan Kuciak et sa fiancée, on le rappelle aussi, qui ont été tués juste un an après, en 2018.
2: Oui, et là aussi, c'est le même cas de figure. Un commanditaire suspect bien identifié. Ici, c'est Martin Kosner, mais qui n'a toujours pas été condamné.
1: Merci Léa pour ce décryptage et nous continuerons de suivre ces affaires attentivement. C'était le journal de Léa Marchal. Restez avec nous dans un instant. Nous parlerons du rapprochement entre l'Union européenne et le Canada à l'occasion de la visite de Marc Carnet aujourd'hui à Strasbourg. Ce sera avec Camille Cerise-Jesson et ce sera juste après cette interruption.
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1: Vous écoutez la matinale d'Europod, c'est l'heure de l'interview européenne. Hier matin à Strasbourg, Ursula von der Leyen a proposé au Canada de devenir le premier membre associé de l'Union européenne. Proposition inédite alors que le Premier ministre canadien Marc Carney, qui est présent à Strasbourg, cherche à rapprocher son pays de l'Europe et à réduire sa dépendance vis-à-vis des États-Unis. Que signifie cette association ? Jusqu'où peut aller ce rapprochement entre le Canada et l'Union européenne ? Pour en parler, je reçois Camille Cerise-Jesson. Bonjour.
4: Bonjour.
1: Vous êtes rédactrice en chef adjointe de l'Agence Europe, spécialisée affaires étrangères et défense. Je le disais, Ursula von der Leyen vient donc de proposer au Canada de devenir le premier membre associé de l'UE. L'annonce a provoqué une ovation au Parlement européen, même une accolade entre Ursula von der Leyen et Marc Carney. Mais derrière le symbole, concrètement, qu'est-ce que ça veut dire ? Est-ce que c'est si inédit que ça?
2: Alors, ça n'a jamais été proposé, ça n'a pas vraiment de statut juridique. Donc, on ne sait pas exactement ce que ça veut dire. Il y a un article des traités qui permet d'avoir un rapprochement, une coopération entre des pays, entre l'Union européenne et d'autres pays, mais clairement, ça ne s'appelle pas membre associé. Mmh. On a le statut d'État membre pour les pays européens qui souhaitent devenir membres, c'est possible. Pour des pays
1: État candidat.
2: Exactement, État candidat pour devenir État membre de l'Union européenne. Par contre, membre associé, juridiquement, en tout cas dans les traités, il n'y a pas ce statut possible pour les pays tiers.
1: Donc c'est nouveau, original, ça a été fait un peu au dernier moment. Qu'est-ce que vous en pensez de cette annonce ?
2: Je pense pas que ça ait été fait au dernier moment. Mmh. Je pense qu'en fait, vraiment, l'Union européenne veut se rapprocher du Canada. C'est un pays qui partage beaucoup des valeurs européennes. On parle souvent du partage des valeurs, des partenaires qui partagent les mêmes valeurs que l'Union européenne. Le Canada, typiquement, c'est un pays qui partage ces valeurs-là. Et je pense que c'est un moyen de se dire, on va se rapprocher le plus possible dans la limite du possible. C'est-à-dire que le Canada, n'étant pas un pays européen, il ne peut pas devenir membre à part entière, mais on peut essayer de le rapprocher au maximum.
1: Donc se rapprocher plus, mais les relations, elles sont déjà étroites. Hein. Il existe un accord commercial entre les deux, le CETA, qui avait fait polémique, on en avait parlé très largement, et qui n'est d'ailleurs toujours pas complètement ratifié en Europe, qui est appliqué provisoirement. On ne va pas rentrer dans les détails, mais en tout cas, il est appliqué provisoirement. À quel point aujourd'hui l'Union européenne et le Canada sont proches et à quel point leurs économies sont déjà interdépendantes ?
2: Alors, par exemple, l'année dernière, entre le Canada et l'Union européenne, il y a eu 130 milliards d'euros d'échanges en 2025.
1: Donc,
2: c'est beaucoup, mais par exemple, si on compare avec les États-Unis, c'est 865 milliards d'échanges avec l'Union européenne. Donc, c'est beaucoup, mais ça reste quand même très modeste. Mm-hmm. L'Union européenne, c'est le deuxième partenaire commercial du Canada, mais par contre, le Canada est le 12e partenaire de l'Union européenne. Donc, il y a quand même de grands échanges à la fois en biens et en services, mm-hmm. mais ce n'est pas le principal partenaire de l'Union européenne.
1: Mm-hmm. Revenons aux relations européo-canadiennes, qui sont donc aujourd'hui au beau fixe, presque un zénith. Est-ce que c'est juste un effet Donald Trump? Et finalement, si Donald Trump n'avait pas été élu, rien de tout cela ne se serait passé. Lui qui dénonce, on le rappelle, aujourd'hui un acte hostile à propos de cette annonce. Ou est-ce qu'il y a plus que Donald Trump? Ou encore, c'est Trump qui est au centre de tout ça?
2: Non, je pense qu'il y a plus que Donald Trump. Déjà, ce sont des... l'Union européenne d'un côté et le Canada, ils ont quand même des relations culturelles assez proches. Mm-hmm. C'est des relations aussi internationales. Ils ont les mêmes valeurs. On voit sur le sujet ukrainien, l'Union européenne et le Canada sont très proches. Ils ont une ligne semblable.
1: Oui,
2: évidemment, le fait d'avoir Trump qui menace les deux côtés.
1: Le rapprochement n'aurait pas besoin d'être.
2: Pas force. Je pense que l'Union européenne se dit, on ne peut plus compter uniquement sur les États-Unis.
1: C'est ça.
2: Donc, on a besoin d'autres partenaires. Il y a aussi le Royaume-Uni, mais bon, les relations sont un peu compliquées quand même depuis le Brexit. Donc, c'est vrai que le Canada, qui est un pays qui est quand même très européen dans sa façon d'être, si on peut dire, même si c'est un pays nord-américain, est un bon partenaire pour l'Union européenne.
1: Et aligné sur le plan des valeurs, jusqu'à ce que peut-être un autre président ou premier ministre, plutôt canadien, soit élu. Président ou premier ministre?
2: Premier ministre, mais ouais. Ces derniers temps, on n'a pas vu de... Je veux dire, les premiers ministres précédents étaient aussi quand même pro-européens.
1: Il y a une certaine continuité.
2: Voilà, exactement.
1: Alors, l'un des objectifs de Marc Carney, vous le disiez, c'est de réduire la dépendance du Canada envers les États-Unis. Mais aujourd'hui, près de 72% des exportations canadiennes de marchandises vont encore vers les États-Unis, contre à peine

0: sur le lendemain, il en remet. Il a quand même traité Carnet de gouverneur. Gouverneur, c'est un responsable d'un État américain.
1: Et il va faire du Canada donc, le 52e État américain.
0: C'est quand même des menaces qui sont très fortes. Et donc, je pense que même si commercialement et économiquement, le Canada ne peut pas se passer des États-Unis, le Canada a aussi besoin d'alliés ailleurs dans le monde pour montrer que ce n'est pas un pays isolé et qu'il a des amis qui pourraient potentiellement, pas au niveau militaire, mais au moins l'aider. Mais il ne faut pas oublier que le Canada est aussi membre de l'OTAN.
1: Alors, vous parlez et vous m'offrez une transition parce que le rapprochement, il concerne aussi la défense.
0: Tout à fait.
1: Le Canada est devenu le premier pays non européen à rejoindre l'instrument SAFE pour les achats de défense, que vous pourrez peut-être nous expliquer. Mais qu'est-ce que le Canada vient chercher en Europe sur le terrain militaire?
0: Je pense que c'est surtout du partenariat commercial, c'est-à-dire que, et d'ailleurs hier, Madame von der Leyen, en parlant de ce futur membre associé, expliquait qu'on pourrait rapprocher les industries de défense européennes et canadiennes. L'industrie de la défense est quand même aussi financièrement des industries économiquement puissantes, et donc ce serait faire des plus grands partenariats au niveau international, sachant toujours que le Canada étant membre de l'OTAN, c'est aussi plus simple de travailler ensemble avec la possibilité de se dire c'est des alliés. Et on peut mieux travailler ensemble.
1: Donc, sur la défense, c'est aussi commercial, l'intérêt du Canada.
0: Oui, là, tout à fait. C'est pouvoir participer au... Donc, SAFE, c'est un instrument avec des prêts. C'est pour que les entreprises canadiennes soient considérées comme des entreprises européennes. Donc, oui, c'est complètement économique.
1: Marc Carnet parle beaucoup, comme Emmanuel Macron, d'autonomie stratégique et de coopération entre puissances intermédiaires. Il avait fait un discours qui avait fait date, qui avait beaucoup plu en Europe. Est-ce qu'il est en train d'essayer de faire pour le Canada une nouvelle place dans le monde qui est moins dépendante des États-Unis?
0: Oui, je pense, mais comme un peu tout le monde, c'est-à-dire que tout le monde se rend compte que seul, c'est compliqué. Je sais que, par exemple, la haute représentante dit toujours les États européens sont trop petits, il y a juste certains qui n'ont pas encore réalisé pour avoir une vraie place
1: dans le monde. Et le Canada est trop petit aussi.
0: Ah, le Canada, c'est quand même géographiquement un grand pays, mais le Canada est trop petit pour être tout... Mais je pense que tout pays est un petit peu maintenant trop petit pour, au niveau de l'échelle mondiale, être puissant, à part peut-être la Chine, les États-Unis ou la Russie dans un autre domaine. Mais beaucoup de pays ont besoin d'alliés, et en tout cas d'amis plus que d'ennemis, pour pouvoir avancer.
1: Donc on l'a compris, Marc Carnet vient chercher des alliés fiables ici en Europe. Est-ce que ce rapprochement, il est aussi désiré côté européen? Est-ce que les États membres sont tous réellement prêts à accorder au Canada une place privilégiée? Et plus précisément, quel est l'intérêt européen finalement dans cette affaire?
0: Alors pour les États membres, c'est un peu compliqué de le savoir pour l'instant puisque ce fameux statut n'a été annoncé qu'hier. Mais comme vous l'aviez dit tout à l'heure, par exemple le CETA, il y a encore 10 États membres qui ne l'ont pas ratifié. Donc je pense que les États européens ont intérêt à coopérer avec le Canada sur certains points, au niveau international, au niveau de la coopération par exemple énergétique, puisque le Canada a énormément d'énergie, même au niveau de partage de connaissances, de normes internationales sur l'intelligence artificielle, le numérique, etc. Mais après, va falloir voir les détails. Qu'est-ce que ça veut dire exactement? Est-ce que ça peut remettre en cause la souveraineté de l'Europe sur certains domaines? Donc, on l'avait avec le CETA, par exemple. Les Européens n'étaient pas en faveur à cause des produits agricoles. On avait peur que les normes européennes soient moins... Enfin, que les normes canadiennes soient
1: moins... Il y a des pays dans lesquels c'est très sensible, notamment
0: exactement.
1: En France.
0: Donc, il faudra voir quels sont les domaines exactement qui seront mis dans ce partenariat. Sachant qu'hier, Madame von der Leyen, elle a vraiment cité plein de domaines différents, mais il faudra voir concrètement ce que ça veut dire et jusqu'à quel point on pourra aller jusque-là. Et hier, certains députés reprochaient que ce statut de membre associé n'ait pas été proposé, par exemple, au Royaume-Uni en premier, qui, lui, est un État européen.
1: D'accord, c'est intéressant. Mais je comprends que ce statut, il reste assez flou. Donc, personne ne s'y oppose jusqu'à ce que ça devienne éventuellement plus précis. Et là,
0: exactement.
1: Peut-être que certains États membres vont s'y opposer. Mais j'y reviens, l'intérêt de l'Europe, de l'Union européenne, plus généralement, dans cette affaire, ce rapprochement avec le Canada, c'est quoi?
0: C'est d'avoir un partenaire fiable à travers le monde.
1: C'est ça qu'on cherche,
0: avoir
1: en ce moment, c'est de la fiabilité.
0: Oui,
1: et c'est une démocratie aussi, c'est pas la Chine.
0: Exactement, et puis avoir une voix plus forte dans le monde pour pouvoir porter certains sujets, par exemple sur l'Ukraine. Encore une fois, le Canada, c'est un pays du G7, faut pas l'oublier, donc c'est peut-être une puissance moyenne, je sais pas comment dire, médium, mais en attendant, c'est quand même un membre du G7, donc c'est pas non plus un petit pays. Et ensemble, ils portent la voix de l'Ukraine. Par exemple, il y a une coopération sur les enfants kidnappés, qui est assez puissante, et donc il y a moyen aussi de développer d'autres coopérations, de se mettre d'accord sur les sanctions envers la Russie, par exemple, d'essayer de porter leur voix à travers le monde sur certains sujets. sur le Moyen-Orient, c'est un peu plus compliqué, mais on l'a vu

0: Récemment, le Canada, le Royaume-Uni et la France veulent ensemble sanctionner les produits issus des colonies israéliennes. Donc, il y a moyen d'aller plus loin, en tout cas, et d'être plus puissants tous ensemble au niveau international.
1: Face à Donald Trump, notamment.
0: Entre autres.
1: L'instable Donald Trump, c'est ça qui ressort. Pour terminer, jusqu'où peut aller cette relation ? Est-ce qu'on assiste à un rapprochement de circonstances face à Donald Trump ? Ou est-ce que c'est une transformation durable de la relation entre le Canada et l'Europe ? Est-ce que ça a vocation à se développer, à durer longtemps, tout cela ?
0: Je pense que ça peut avoir vocation à se développer longtemps. Évidemment, quand on a... Alors, ennemi, c'est un peu fort, mais quand on a un ennemi commun, on va dire, c'est plus simple aussi de se rapprocher. Mais je pense que les Européens, comme les Canadiens ou comme d'autres pays dans le monde, se rendent compte que c'est vraiment important aujourd'hui d'être puissant. Et pour être puissant, il faut faire des alliances.
1: Mm-hmm. De ces puissances intermédiaires
0: exactement.
1: Que sont le Canada et que sont les pays membres de l'Union Européenne.
0: Tout à
1: du
0: fait.
1: Du moins, tant qu'ils ne sont pas complètement unis.
0: Oui, mais même ensemble, je pense que l'Union Européenne, même si c'est
1: quand même la première puissance commerciale du
0: tout
1: monde.
0: Tout à fait, mais ça fait toujours du bien d'avoir d'autres partenaires. On multiplie d'ailleurs les accords commerciaux avec de nombreux pays, donc je pense qu'on y trouve aussi, ou en tout cas on espère y trouver nos intérêts, et que les démocraties dans le monde, elles sont fragiles. On le voit aussi au sein de l'Union Européenne avec certains partis qui gagnent les élections. Donc je pense que quand on a des pays démocratiques fiables qui veulent aussi coopérer avec nous, c'est important de les attirer et d'essayer de faire ensemble un partenariat. Mais encore une fois, qui y aura-t-il dans ce partenariat et dans ce statut de membre associé ? Ça, on le saura peut-être bientôt. Il y a un sommet fin du mois d'octobre. Mmh. J'imagine que le sujet sera à l'agenda et peut-être qu'on aura plus d'idées après ça ou après le discours de McCarney tout à l'heure au Parlement européen.
1: Donc fiabilité et stabilité en dépit d'un concept qui reste assez flou. Ça résume un petit peu cette interview et l'état des relations entre l'Union européenne et le Canada. Camille Soris-Gesson, merci beaucoup d'avoir été avec nous ce matin. Vous retrouverez ce podcast dans quelques minutes en réécoute sur les plateformes d'écoute. 8h20, dans un instant, restez avec nous parce que Christian Spielmann nous parlera, comme chaque semaine, de défense. Et il se posera une question importante. Le moteur franco-allemand cassé est-il réparable ? Ce sera juste après ça.
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1: Merci d'être avec nous ce matin à l'écoute de la matinale d'Europod. C'est l'heure de la troisième et dernière séquence de cette matinale, Affaires européennes. Et le jeudi, c'est Défense avec Christian Spielmann. Bonjour Christian.
6: Bonjour.
1: Vous êtes journaliste spécialiste des affaires européennes depuis 35 ans, ancien correspondant de l'AFP à Bruxelles et cofondateur de notre partenaire, la matinale européenne, une newsletter. Chaque semaine, vous nous livrez ici, dans ce studio, votre analyse de la défense européenne. Et ce matin, Christian, vous le déplorez, le franco-allemand est en carafe, dites-vous, et ça tombe au pire moment parce que l'Europe doit se réarmer, la guerre continue en Ukraine et la relation avec les États-Unis est fragilisée. Christian, avant d'entrer dans les détails, le moteur franco-allemand est-il réellement en train de lâcher ? Quel mot il faut mettre sur cette situation ?
6: Ben c'est sérieux, le franco-allemand, c'est le moteur de l'UE. Mm-hmm. Sans lui, il n'y a rien qui se décide. Et c'est lui qui entraîne tout le reste de l'UE. Il a connu des hauts et des bas, mais en 35 ans, je ne l'ai jamais vu aussi bas. Et il vole tellement bas qui risque de se cracher.
1: Donc la situation est sérieuse et grave. Et c'est vrai qu'on a pu constater que ces dernières années, plusieurs grands projets lancés ensemble ont échoué. On sont aujourd'hui menacés. L'avion de combat commun du SCAF a été abandonné. Le char du futur reste très incertain. Mais pourquoi les Français et les Allemands n'arrivent-ils plus à construire ensemble ?
6: Mais ils n'ont plus confiance en eux. C'est ça le grand problème. C'est ça qui est même terrible. La faute est partagée. Hein. Les Allemands n'ont plus confiance dans les Français. Mais les Français, ils ont un problème. Ils sont fauchés, mais ils veulent se protéger, protéger leur savoir-faire. Et ils considèrent que les Allemands sont des banquiers. Avec cette relation-là, ça peut pas vraiment marcher. Et donc, c'est ça le problème. Et Paris, en plus, a du mal à accepter que Washington ne veuille pas lâcher, que Berlin ne veuille pas lâcher Washington.
1: Mais j'ai envie de dire, la description que vous faites de ces relations, elle a toujours été un peu comme ça, non ? Les Français proposent beaucoup, parlent beaucoup et attendent beaucoup de l'Allemagne. Et l'Allemagne dit, mais les Français devraient faire un peu plus d'efforts. Qu'est-ce qui a changé ? Pourquoi on a moins confiance entre les Allemands et les Français ces dernières années? Qu'est-ce qui se passe?
6: Il y a une espèce de rupture qui est allée lentement. Le président, le chancelier ont moins d'atomes crochus. La machine ne se parle pas. Ça coince vraiment aujourd'hui quand on discute avec les diplomates des deux côtés. Il y a un malaise et ils le reconnaissent. Ils disent, on a un vrai problème. On ne se parle plus, on ne se comprend plus. Et le problème, c'est que les Français ont un pouvoir d'initiative, les Allemands ont la manière de pouvoir le concrétiser.
1: Parce qu'ils ont de l'argent.
6: Si vous n'avez plus l'initiative ou les moyens, il n'y a plus rien et il n'y a personne qui prend le relais.
1: Ouais, on a l'impression que la dernière fois que ça a été à peu près stable, c'était à l'époque d'Angela Merkel finalement, parce que ni Olaf Scholz, ni Friedrich Merz, ça n'a pas collé avec Emmanuel Macron. Et vous dites que c'est là que ça joue, hein, on se rappelle des célèbres couples franco-allemands, Kohl-Mitterrand, Giscard...
6: Schmitt.
1: Là, il y a Macron, mais qui est un peu en fin de course, et en face, il y a des présidents qui sont, non pas des présidents, mais des chanceliers, qui sont un peu en difficulté chez eux aussi. Peut-être ça
6: Les Français attendaient beaucoup du chancelier Merz. Ils espéraient qu'effectivement, avec le départ de Macron, le chancelier allait reprendre. Il avait un discours très pro-européen. Il semblait adhérer à tout ce que les Français défendaient sur briser les dépendances, la souveraineté, l'autonomie. Et puis, en fait, ça ne se concrétise pas. Oui. On a un chancelier en carafe. Lui, c'est vraiment en carafe.
1: Et puis, il dit tout et son contraire. Moi, c'est l'impression que j'ai. D'abord, il a dit, je vais travailler avec Macron jusqu'à son départ. On va en profiter. Et puis après, pas du tout.
6: Il n'y a pas de passage de relais. C'est ça, le vrai problème.
1: C'est ça. Et il y a aussi, derrière ces projets industriels dont je parlais il y a un instant, des visions différentes de la défense. Il y a des visions différentes de l'Europe, mais aussi de la défense européenne. La France qui pousse toujours davantage pour davantage d'autonomie, tandis que l'Allemagne reste très attachée, vous l'avez dit, à l'OTAN et achète beaucoup de matériel américain. Est-ce que les deux pays veulent encore, ou veulent même tout simplement, construire la même défense européenne d'après vous ?
6: Oui, ils veulent la construire au sein de l'OTAN. Ça, là-dessus, ils sont tout à fait d'accord.
1: Bon.
6: Après, ils divergent. Paris veut une défense européenne autonome. C'est pour ça qu'ils défendent la préférence européenne. Il y a des calculs derrière, bien évidemment, parce qu'on a une grosse industrie de la défense. Les Allemands n'arrivent pas à rompre le cordon ombilical. Pour eux, la défense, c'est l'OTAN. L'OTAN, c'est Washington.
1: C'est ça.
6: Et on n'en sortira pas. Alors après, il y a des dessins. Les Allemands se voient aussi, aujourd'hui, avec tout l'argent qu'ils ont, le bon élève de l'OTAN. Pendant des années, ils ont rien fait, c'était le passager clandestin. C'était les Américains qui payaient, ils se sont fait remonter les bretelles sérieusement à plusieurs reprises. Maintenant, ils ont l'argent
1: et
6: ils veulent devenir...
1: C'est eux qui payent pour la défense et pour l'Ukraine d'ailleurs aussi, hein, faut le préciser. Beaucoup.
6: Oui, ils payent beaucoup, oui. Mais les armements sont toujours américains et c'est ça le vrai problème. Les Ukrainiens aujourd'hui sont short et on n'arrive pas à leur fournir.
1: Ouais. On parlait de confiance, Christian. Est-ce qu'on est passé, est-ce qu'on peut le dire comme ça, c'est fort, mais de la coopération à la compétition. Est-ce qu'aujourd'hui, l'Allemagne et la France sont en compétition, je sais pas, sur le matériel militaire? On sait que l'Allemagne veut construire la plus grande armée d'Europe. On sait que la France, jusqu'à présent, avait l'armée la plus puissante avec l'armée britannique, mais les Britanniques ne sont plus dans l'Union européenne. Est-ce qu'il y a une compétition maintenant? On en est là?
6: Bah oui, c'est ça le problème. En fait, avant il y avait une coopération, tout devait s'emboîter. Les Allemands ont la masse, les Français ont la technologie, les Polonais ont également la masse. Je veux dire, on arrivait à avoir quelque chose qui
1: tout
6: était cohérent.
1: Son intérêt.
6: Et si tu réunis tout, tu as un vrai, une véritable compétence européenne. Mais bon, là maintenant, on est arrivé dans la compétition et surtout, il y a de l'incompréhension et de la colère.
1: Et moi, ce qui m'a marqué, déclarations parfois fortes.
6: Ben voilà, Catherine Vautrin, la ministre des Armées, a dit l'Allemagne a poignardé l'Europe.
1: C'est fort,
6: l'abandon.
1: Ça.
6: C'est très fort.
1: C'est trop fort pour vous.
6: Moi, c'est trop fort. Ouais. Ça va pas aider à la réconciliation. Je sais pas. Et je n'imagine pas Madame Vautrin ayant lâché cette petite phrase sans avoir l'aval de l'Élysée. Donc, on sent qu'il y a quelque chose qui est cassé.
1: Ouais. Est-ce que ce qui explique cela, c'est pas l'incertitude politique? On l'a vu il y a tout récemment, la victoire de l'AFD, un parti d'extrême droite dans une région en Allemagne. Tout le monde annonce le Rassemblement National vainqueur en France. Est-ce que Paris et Berlin commencent à se dire aussi qui gouvernera demain? Et du coup, est-ce qu'on peut enclencher des choses ensemble alors que peut-être il y aura l'extrême droite dans l'autre pays demain?
6: Bah oui, les deux pays ils ont le même problème. La montée de l'extrême droite, on n'a pas réussi à l'endiguer. Les Allemands voyaient la montée de l'extrême droite en France, pensaient qu'eux arriveraient à contenir l'AFD, et puis pas du tout. Mmh. Et finalement, bah, il faut se mettre dans leur tête. Les Allemands vont dire, on va faire des projets communs, on va consacrer énormément de milliards pour des trucs qui vont être abandonnés. À quoi ça sert? Et les Français commencent à dire, et là c'est l'autre face qui est désagréable, oui, la première armée, l'Allemagne va avoir la première armée d'Europe.
1: Ça fait peur ça.
6: La donner à l'AFD et on revient avec les peurs du passé.
1: Ouais, une grande armée allemande et une montée de l'extrême droite dans l'histoire, ça s'est passé et voilà.
6: Il y en a un qui l'a dit crûment, c'est pas un Français, c'est le chef de la diplomatie polonaise, Sikorski, ouais, qui a dit on sait ce que ça a donné en parlant de l'AFD, et donc il l'a vraiment classé dans les partis nazis.
1: Donc voilà, colère, peur. Pour finir, j'espère sur une note d'optimisme, Christian, qu'est-ce qu'il faudrait maintenant pour faire redémarrer ce moteur très concrètement?
6: Bah, l'arrivée au pouvoir en France d'un président et en Allemagne d'un chancelier qui sont capables de s'entendre, qui sont capables de communiquer, qui ont une vision partagée et prêts à faire les pas nécessaires pour établir la confiance qui est perdue. Mmh. Assainir les comptes en France, penser plus en européen et pas seulement en fonction des intérêts nationaux en Allemagne.
1: Merci Christian Spielmann. C'était la chronique Défense de Christian Spielmann. On se retrouve avec grand plaisir jeudi prochain. 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J'invite nos auditeurs à s'abonner à la matinale européenne dont Christian est le cofondateur. Le lien est dans la description de cet épisode.
6: Merci.
1: Merci Christian. Voilà, c'était la matinale d'Europod. Merci à tous de nous avoir suivis. À demain, 8h, pour le dernier direct de cette semaine. 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
8: Bonjour à toutes et à tous. On commence ce journal en mer Baltique où une frégate russe a tiré deux fusées éclairantes en direction d'un hélicoptère militaire danois. Que sait-on de cet incident?
9: Bonjour Élise, il s'est produit lundi au large de Getser dans les eaux internationales. L'une des fusées est passée à proximité de l'hélicoptère danois qui surveillait la frégate russe. Aucun dommage n'est à déplorer, mais Copenhague a jugé l'incident inacceptable et convoqué l'ambassadeur russe pour obtenir des explications. Moscou a répliqué en accusant le Danemark de provocation.
8: Est-ce un cas isolé ou s'inscrit-il dans une tendance plus large?
9: Clairement une tendance. Dans la nuit du 14 au 15 septembre, l'OTAN a abattu un drone entré depuis la Biélorussie au-dessus de la Lituanie qui s'est écrasé près du lac de Kaunas, la troisième intrusion majeure dans les Pays-Baltes en 4 mois. Quelques jours plus tôt, au moins 19 drones russes avaient traversé l'espace aérien polonais, un acte d'agression selon Varsovie, tandis qu'un autre appareil s'écrasait en Moldavie après avoir survolé la Roumanie. Vilnius a même connu une fausse alerte qui a paralysé son aéroport pendant près de 40 minutes.
8: Combien de pays européens sont concernés au total?
9: 9 en 3 mois, Lituanie, Lettonie, Danemark, Norvège, Roumanie, Pologne, Estonie, Allemagne et France ont tous vu des drones violer leur espace aérien. Résultat, l'Union européenne a lancé un mur de drones sur sa frontière orientale et l'OTAN a renforcé sa présence aérienne dans les pays baltes.
8: Au-delà des drones, y a-t-il d'autres formes de pression russe en Europe?
9: Oui, sous la mer aussi. Au printemps, l'OTAN a déjoué au large du Svalbard une tentative russe d'entraînement au sabotage de câbles sous-marins menés par des submersibles spécialisés. Cet épisode s'ajoute suite à une longue série de sabotages suspectés en Europe depuis 2022, câbles sectionnés, infrastructures ferroviaires visées, que les services de sécurité jugent délibérément maintenus sous le seuil d'une riposte militaire directe.
8: Ces incidents interviennent-ils à un moment particulier sur le plan diplomatique ?
9: Tout à fait. Donald Trump a annoncé lundi une trêve énergétique entre Russie et Ukraine censée limiter les frappes sur les infrastructures et freiner la hausse des prix du carburant. Mais ni Moscou ni Kiev n'ont formellement confirmé cet accord. Et la nuit suivante, la Russie a poursuivi ses frappes de drones, Kiev revendiquant en retour des attaques sur des sites énergétiques russes.
8: Justement, où en est la situation sur le terrain, en Ukraine ?
9: Si la posture de Moscou reste agressive, la situation reste difficile pour son armée sur le terrain. Vladimir Poutine avait proclamé début septembre la prise de Sviatoïrsk dans la région de Donetsk.
8: Il a depuis été prouvé que la ville reste sous contrôle ukrainien, Kiev ayant depuis repoussé les troupes russes de plus de 25 km. La pression reste néanmoins très forte, plus au sud, près de Kramatorsk et de Sloviansk.
9: Et c'est justement cette combinaison qui inquiète les Européens ?
8: Exactement. La crainte est désormais de voir cette guerre freiner sur le terrain, mais toujours plus agressive en marge, déborder davantage sur le territoire de l'OTAN. Et on poursuit ce journal en revenant sur une proposition de la Commission européenne pour tenter de répondre à la crise du logement abordable.
9: Cette proposition vise à aider les États membres, les régions et les villes à faire face aux difficultés liées au logement, notamment à la pénurie et au coût élevé des logements, en particulier dans les zones où la pression sur les marchés est la plus forte.
8: Le manque de logements abordables est devenu l'une des préoccupations les plus urgentes des Européens.
9: Au sein de la population, les personnes âgées ne semblent pas être les premières concernées par le sans-abrisme. Pourtant, selon les chiffres rapportés par le quotidien belge Le Soir, environ 170 000 personnes âgées sont concernées dans l'Union européenne et au Royaume-Uni. Un rapport du Parlement européen publié l'an passé estime pour sa part 1,4 million, dont 400 000 mineurs, le nombre total de personnes sans domicile.
8: La proposition européenne vise donc à mieux coordonner les réponses à la crise du logement.
9: Normalement, le logement relève surtout des États et des collectivités locales. Mais face à l'ampleur de la crise, l'Union européenne cherche désormais à jouer un rôle plus important. Le texte prévoit un cadre européen commun pour évaluer certaines mesures liées au logement qui ont une incidence sur le marché. Cette proposition donnerait aux autorités la possibilité de restreindre l'achat ou l'usage de biens immobiliers résidentiels et de terrains lorsqu'ils sont destinés à d'autres fins que la résidence principale.
8: Mais la proposition fait toutefois débat.
9: Les écologistes européens lui reprochent de ne pas répondre à l'ampleur et à l'urgence de la crise du logement. Selon eux, le texte met davantage l'accent sur le fonctionnement du marché et de la sécurité juridique des investisseurs que sur l'accès des populations à un logement abordable, décent et sécurisé. Ils craignent notamment que les villes disposent de moins de marge de manœuvre pour lutter contre la spéculation immobilière et réguler les locations de courte durée.
8: Et on termine ce journal en évoquant le lancement réussi de la fusée européenne Vega C qui a placé lundi soir en orbite deux satellites d'observation de la Terre.
9: Dans la nuit de lundi à mardi, la fusée a décollé du centre spatial de Kourou en Guyane française. À son bord, deux satellites européens, Sentinel-3C du programme Copernicus et Flex développé pour l'agence spatiale européenne. Le vol était opéré par l'italien Avio pour son deuxième lancement de Vega C de l'année.
8: Le but de la mission est d'améliorer l'observation des effets du dérèglement climatique.
9: Le satellite Flex doit mesurer l'activité photosynthétique des végétaux en détectant une faible lumière émise par des plantes lorsqu'elles réalisent la photosynthèse. Ces données permettront de mieux comprendre l'état de santé des plantes et leurs réactions aux stress environnementaux, comme la sécheresse ou la chaleur, mais aussi de mieux suivre les changements environnementaux, de comprendre le fonctionnement des écosystèmes et d'améliorer les modèles climatiques.
8: C'est une mission dite complémentaire, car les deux satellites sont lancés en même temps.
9: Oui, le satellite Flex a été envoyé en même temps que le satellite Sentinel-3C, celui qui a pour but d'observer plus largement les océans, les terres, les glaces et l'atmosphère, afin de rendre compte de l'impact du dérèglement climatique dans ces zones.
8: Pour l'Europe, ces missions représentent aussi un enjeu stratégique.
9: Elle renforce les capacités européennes d'observation de la Terre et la volonté de disposer de données scientifiques indépendantes. Le programme Vega C contribue également à garantir à l'Europe un accès autonome à l'espace. Cette expédition intervient alors que l'administration de Donald Trump a de son côté réduit de moitié les budgets scientifiques pour l'observation de la Terre.
8: Merci Mathilde.
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0: Bonjour Andrea Marquez Parero.
1: Bonjour Paul-Antoine Stévenin.
0: Le 25 août dernier, à La Réunion, le candidat à l'élection présidentielle Édouard Philippe était interrogé sur une question qui divise. La colonisation est-elle un crime ? Alors s'il reconnaît des crimes commis pendant la colonisation, il estime que qualifier la colonisation elle-même de crime serait, je cite, « passer à côté d'un certain nombre de choses ». Une question qui continue donc de peser sur notre présent et qui fait écho à un roman graphique paru cette semaine chez Dargaud, Décolonisation, l'histoire au présent.
1: Tout à fait, Paul-Antoine. Il s'agit d'un docu-fiction écrit par l'historien Guillaume Blanc et le scénariste Stéphane Desberg, le tout dessiné par Miranda Burton. Les auteurs racontent 5 histoires situées, celles de l'Érythrée, du Vietnam, du Rwanda, de l'Inde et du Pakistan, et enfin de l'Algérie.
0: 5 histoires très différentes donc, mais avec un même fil rouge, les conséquences de la colonisation après les indépendances.
1: Exactement. Les auteurs ne s'arrêtent pas à l'accession à l'indépendance, ils restent en quelque sorte sur place, et ils montrent comment certaines catégories, construites ou rigidifiées par les puissances coloniales, ont ensuite été réappropriées par les populations locales. Au Rwanda, par exemple, l'administration belge impose en 1931 une carte d'identité qui classe officiellement les habitants entre Hutu, Tutsi et Twa, une classification qui s'appuie donc sur des théories raciales européennes du 19e siècle et qui va progressivement devenir une réalité sociale et politique.
0: Et pour rendre ces grandes évolutions beaucoup plus concrètes, les auteurs s'appuient également sur des trajectoires individuelles.
1: Alors c'est justement l'un des points forts du livre, puisqu'on rencontre des personnages réels comme Gandhi, Ben Bella, Mouloud Feraoun ou Albert Camus, mais aussi des personnages fictifs. En Érythrée, par exemple, on suit Asante qui fuit son pays et tente de rejoindre l'île italienne de Lampedusa, mais qui meurt noyé. Son parcours permet de relier le passé colonial de l'Érythrée, le régime autoritaire installé après l'indépendance dans les années 90 et l'émigration contemporaine.
0: Mais avec 5 récits sur un sujet aussi riche que la décolonisation, est-ce qu'on ne risque pas de s'y perdre ?
1: Alors c'est vrai que 5 pays et plusieurs siècles d'histoire à couvrir en 160 pages, c'est très dense. Les nombreux sauts dans le temps peuvent parfois nous faire perdre un peu le fil, et certaines histoires individuelles sont donc forcément moins développées que d'autres. Mais c'est aussi le pari du roman graphique, puisqu'il est moins précis qu'un essai universitaire, mais il rend ces histoires beaucoup plus accessibles.
0: Et cette accessibilité dont vous parlez passe également par le dessin, j'imagine.
1: Tout à fait, puisque Miranda Burton utilise une palette assez sourde, avec beaucoup de beige, de brun, de noir, de bordeaux, avec des touches de rouge qui viennent tranchées, notamment pour représenter le sang. Il y a surtout un motif qui traverse tout le roman, des oiseaux qui s'envolent et migrent d'un territoire à un autre. C'est une métaphore bien trouvée puisqu'elle évoque à la fois le désir de liberté des peuples colonisés, mais aussi les déplacements forcés. En 1947, par exemple, la partition entre l'Inde hindoue et le Pakistan musulman a contraint plus de 15 millions de personnes à se déplacer de part et d'autre d'une nouvelle frontière. Les oiseaux servent aussi de fil conducteur puisqu'ils relient 5 récits du livre, comme s'ils passaient d'un territoire à un autre pour rappeler que les décolonisations ne sont pas des événements isolés. En bref, ce roman graphique part du passé colonial, mais il nous ramène habilement à des questions très actuelles, les migrations, les identités et les rapports de force.
0: On vous invite donc à découvrir Décolonisation, l'histoire au présent, cette BD de Guillaume Blanc et de Stéphane Desberg, publiée en septembre 2026 aux éditions Dargaud. Merci, Andrea Marquez Parero.
1: Merci, Paul-Antoine Stévenin. 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
2: Bonjour Laurent Maréchal.
3: Bonjour Laurent Sobron.
2: Comme tous les jours, vous nous présentez une nouveauté de la programmation musicale de radio. Une programmation que nous plaçons, je le rappelle, sous le signe de la diversité, de la parité et de la curiosité.
3: Laurence, aujourd'hui nous nous rendons à Lyon, dans le 2e arrondissement exactement. C'est là que sont installés les locaux du label Durédou, label qui fédère une nébuleuse de musiciens et musiciennes épris d'aventure et insoucieuses des étiquettes. Parmi elles et eux se trouve Odyssey and Oracle, qui s'apprête à sortir leur 3e album. Le groupe tire son nom du titre d'un album des Britanniques The Zombies, album sorti en 1968. Il et elle se placent ainsi dans la grande lignée de la pop, un style musical qu'ils et elles conçoivent comme, je cite, « une folle aventure en forme de chasse au trésor dont le butin serait la chanson parfaite, ambitieuse et accessible, mélodique et indomptée, cérébrale et physique. » Ils et elles pourraient aussi ajouter « engagé ». Vous allez pouvoir le constater en écoutant. Comme disait Jean-Jacques Rousseau, chanson qui, entre un la-la-la et une flûte traversière, invite à manger les riches, une expression en vogue actuellement et attribuée au philosophe suisse.
2: Merci beaucoup Laurent Maréchal. Un titre que l'on retrouve à l'antenne dès cette semaine sur eradio.fr et sur nos playlists New Music of the Week.

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9: J'ai rencontré Maëlle sur le festival d'aventure et du voyage de Saint-Valery-en-Caux. Maëlle rentre d'un périple en vélo en Amérique du Sud. Avec son compagnon, Maëlle a traversé les déserts de sel de Bolivie, l'école péruvienne, les routes du café en Colombie, la terre de feu en Patagonie, avec cette envie de rencontrer ce qu'ils appellent les bombelos, les pompiers en espagnol. Ces héros du quotidien animés par un dévouement commun au service de l'humanité. L'émission Regarde ailleurs lui donne la parole.
1: Alors bonjour, effectivement, donc moi c'est Maëlle. Dans la vie, donc, je suis éducatrice à l'environnement et au développement durable, salariée d'une ONG, et donc j'ai 28 ans. Et à l'âge de 24 ans, à la fin de mon cursus universitaire, j'ai décidé de partir hors cadre, c'est-à-dire d'arrêter d'avoir des contraintes et de partir libre, on va dire, de devenir un peu plus libre. Et donc c'est pour ça que on a décidé de partir avec mon conjoint en Amérique du Sud. Et très rapidement, l'idée du vélo est venue. Car le vélo, pour nous, était le symbole de la liberté. La liberté dans la nature, la liberté de ne pas avoir d'horaire, de ne pas avoir de contraintes. Donc c'était une liberté globale dont on a décidé d'enfourcher nos vélos.
9: C'est génial de vouloir partir sans cadre, sans contrainte. Mais bon, ça se prépare tout ça, c'est pas évident non plus, parce qu'il y a quand même toujours une contrainte qui revient, c'est la contrainte économique.
1: Oui, effectivement. Donc justement, c'est pour ça que j'ai décidé de travailler avant de partir. De travailler un an pour pouvoir économiser et pouvoir partir avec des petites ressources, justement pour pouvoir être autonome sur place. Parce qu'effectivement, même si le voyage à vélo est un voyage qui est peu coûteux, parce que finalement on n'utilise pas de transport en commun, on dort la plupart du temps dans sa tente, dans la nature, hein, en faisant du bivouac sauvage. Donc finalement, ce qui nous coûte le plus cher, on va dire, en voyage à vélo, c'est la nourriture. Donc du coup, j'ai eu des petites ressources personnelles pour pouvoir être autonome financièrement sur place.
9: Comment vous avez choisi votre itinéraire ?
1: Alors l'itinéraire, on l'a choisi en regardant les différents points en Amérique du Sud qui nous intéressaient. Pour pouvoir aller voir différents spots, la plupart étant des sites naturels. Et puis également, la chose dont on n'a pas précisé, c'est que tous les deux, on est sapeurs-pompiers volontaires et on a décidé de voyager avec notre passion. C'est pour ça qu'on est allé à la rencontre des pompiers sud-américains dans tous les pays traversés en Amérique du Sud. Donc on a aussi regardé des endroits où on pouvait rencontrer les pompiers.
9: Avec cette idée dès le départ de faire un documentaire ou de faire un film pour le présenter en festival ou pas du tout?
1: Alors on est parti en se disant on va faire des images. De manière très insouciante. Donc on a fait beaucoup d'images, des interviews, mais on n'était pas du tout professionnel là-dedans. On n'avait pas du tout de formation spécifique en vidéo, en son, en réalisation de films. Donc on est revenu avec beaucoup d'images et c'est ensuite qu'on a vraiment pris la décision de faire un film documentaire.
9: Et donc là, tu dis sur l'itinéraire, vous êtes parti avec un micro pour faire des interviews, une caméra pour filmer ou comment?
1: Alors juste une caméra pour filmer et on n'avait pas de micro, ce qui justement a un petit peu posé souci lors du montage. On a réalisé qu'en fait, faire un film, c'était 50% de son, 50% d'image. Il fallait que le son soit bon et donc heureusement, on a eu la chance de travailler avec un ingénieur du son qui a pu essayer de sauver un petit peu le film pour que le son, ça soit pas trop la catastrophe.
9: Vous avez fait le voyage avec le vélo. Pourquoi le vélo?
1: Alors le vélo, déjà, c'est un moyen respectueux de la nature et écologique, dans le sens où on n'utilise pas d'énergie fossile. On utilise seulement une énergie physique qui est l'énergie de notre corps. et on utilise la force de nos muscles pour avancer. Donc tous les deux sportifs ont trouvé ça très chouette aussi de se lancer ce défi sportif qui est quand même de traverser le continent à vélo. Et puis comme je le disais, le vélo c'est vraiment un symbole de liberté. Et puis on le savait pas avant de partir, mais c'est vraiment un vecteur de rencontre. Le vélo finalement attire la curiosité des gens. Les gens sont très curieux de nous voir débarquer dans des petits villages. Donc vu qu'il n'y a pas de barrière entre nous, on n'est pas derrière une vitre de bus ou de voiture, les gens se permettent facilement de venir nous parler. Ce qui fait que via ce moyen de locomotion, on a vraiment fait des très belles rencontres que je pense qu'on n'aurait pas fait autrement.

0: Maëlle, tu es partie avec ton compagnon en vélo pendant combien de temps?
1: Alors nous sommes partis 8 mois. On est partis au mois de janvier. On est partis d'Ushuaia, qui est la pointe la plus au sud en Argentine. Et on est remonté à travers donc le Chili, l'Argentine, la Bolivie, le Pérou, l'Équateur, pour finir en Colombie au mois d'août, où on est reparti de Colombie.
0: 8 mois donc qu'en Amérique du Sud.
1: Voilà, 8 mois en Amérique du Sud justement. On s'est dit, on a beaucoup de temps certes, mais l'objectif c'est pas de faire un maximum de pays, un maximum d'endroits, de voir un maximum de choses. C'est surtout de prendre le temps et de s'imprégner du continent, de s'imprégner de la culture, de s'imprégner de la langue, parce que du coup l'espagnol est parlé dans tous les pays que l'on a traversés.
0: Vous êtes nombreux à faire ça en vélo, tu croises beaucoup de voyageurs qui voyagent de cette manière-là?
1: Alors avant de partir, on était des extraterrestres pour nos amis, pour nos familles, pour nos proches, en nous disant mais 8 mois en Amérique du Sud et en plus c'est en vélo. Mais finalement on se rend vite compte que c'est assez commun et ordinaire parce que beaucoup de personnes enfourchent leur vélo pour pouvoir explorer un bout du monde. Et l'Amérique du Sud est vraiment un continent qui est propice au voyage à vélo, de par ses grands espaces, de par ses paysages, de par l'accueil des gens. Donc on a rencontré beaucoup de voyageurs à vélo sur la route.
0: Donc pas forcément des Français ou de toute nationalité?
1: De toute nationalité, mais principalement des Européens, des Allemands et des Français, beaucoup.
0: Les locaux ne voyagent pas à vélo?
1: En Amérique du Sud, très peu. Contrairement à l'Afrique, où c'est un continent où tous les gens se déplacent à vélo de village en village, en Amérique du Sud, beaucoup moins.
0: C'est vrai que souvent, on a l'impression qu'on fait quelque chose d'unique quand on part à l'autre bout du monde pour voyager, pour marcher avec un âne, une chèvre, un vélo, à pied. Et en fait, non, on se rend compte que les voyageurs sont absolument partout.
1: Finalement, c'est un peu toujours comme ça dans la vie. On a toujours l'impression que avant de faire quelque chose, ça nous paraît toujours un peu, vu que c'est l'inconnu, ça nous paraît un peu mystérieux, ça nous paraît un peu unique. Mais finalement, une fois qu'on se lance dans l'aventure, on se rend toujours compte qu'on est entouré, qu'on n'est pas le seul à avoir fait ça. Et donc du coup c'est aussi ce qui fait sa force, de pouvoir partager les expériences et de se sentir dans une communauté.
0: Tu dis que c'est un peu l'endroit idéal pour voyager à vélo, mais je sais que beaucoup de voyageurs ont peur de l'Amérique du Sud parce que les vols, parce que le sac qui disparaît dans le bus. Enfin, j'entends beaucoup de galères en Amérique du Sud, plus qu'ailleurs en Asie ou en Afrique.
1: Après je pense que les gens ont peur de tout, même ici en France ils ont peur de... Ils ont peur de traverser la rue, peur d'aller parler à un inconnu. Donc on est aussi, je pense, rempli de peur. Et au final, ces peurs, lorsqu'on arrive à les franchir, on se rend compte qu'elles étaient parfois un peu superficielles ou pas adaptées. Et l'Amérique du Sud, certains pays, effectivement, faisaient peur pour les personnes, notamment la Colombie. Mais finalement, en étant sur place, en respectant certaines règles de sécurité, comme par exemple jamais rouler de nuit, pas voyager de nuit, ou toujours camper dans un endroit où on n'est pas visible de la route, pas visible des maisons, pour pouvoir être tranquille. Finalement, il ne nous est rien arrivé et c'est en Colombie qu'on a fait nos plus belles rencontres.
0: J'aimerais que tu nous emmènes avec toi sur une journée type, que tu nous racontes, que tu recrées dans le micro, un peu une dimension visuelle de ce qui se passe, de la temporalité sur une journée. Donc où est-ce qu'on se réveille? Comment ça va se passer le matin? Comment va être rythmée la journée? Où est-ce qu'on est? Emmène-nous avec toi, avec vous, quelque part sur les routes d'Amérique du Sud.
1: Donc on est dans la tente, il fait nuit et on dort très très bien parce qu'il n'y a aucun bruit parasite à part des petits bruits de la nature qui finalement sont des bruits qui permettent de nous bercer.
0: Avant de me parler du réveil, comment est-ce que vous avez choisi où planter la tente?
1: Alors où planter la tente? C'est toujours une grande prise de décision parce que comme je le disais tout à l'heure, on fait toujours en sorte de ne pas être visible de la route et pas être visible des habitations, donc ce qui nécessite de prendre des petits chemins pour aller trouver un bivouac. Alors le bivouac parfait, on va dire, c'est un bivouac qui est à côté d'un point d'eau, d'un lac ou d'une rivière, pour pouvoir se baigner, pour pouvoir boire, pour pouvoir se laver, etc. Et c'est un bivouac avec une surface relativement plate pour pouvoir planter la tente. Et oui, voilà, donc l'eau, le plat et aussi plus l'environnement est joli, avec une vue sur les montagnes, une vue sur la vallée.
0: Et pourquoi vouloir être caché de la route? Quelle est l'idée de s'isoler et de se rendre invisible?
1: Finalement, la chose dont on a le plus peur quand on fait du bivouac, c'est non pas des animaux mais des hommes, d'être venus déranger, parce que peut-être on est sur une partie privée, parce que peut-être il y a des gens mal attentionnés, donc on préfère se faire discret, comme ça on pense qu'il y a moins de risques de se faire déranger. Alors une chose qui est très belle en voyage à vélo, et nous on adore, c'est voyager en fait, vivre avec le soleil. C'est-à-dire de se coucher quand la nuit tombe et de se lever quand le jour se lève. Donc ça c'est très chouette. Et ce qui est très beau, je trouve, c'est de ne pas avoir de réveil. Donc la plupart du temps quand on voyage à vélo, on n'a pas de réveil. Et c'est le soleil et la lumière du jour qui nous réveillent. Donc ça, c'est très chouette et je trouve que ça respecte un certain rythme biologique, donc un rythme qui est assez naturel, je trouve, pour le corps. Donc on se lève avec le soleil. Ensuite, généralement, on prend pas toujours le temps de déjeuner. On préfère commencer à plier les affaires assez rapidement, à plier la tente, à ranger les affaires, et on laisse généralement ce qu'on appelle le footprint, qui est le dessous de notre tente, pour protéger la tente et l'isoler un petit peu du sol. Et on se prend généralement 10 minutes, un quart d'heure pour s'étirer, pour faire un peu de yoga. Parce que forcément, quand on pédale tous les jours à vélo, on a quelques raideurs, on a quelques douleurs musculaires. Donc c'est important de refaire circuler l'oxygène et l'énergie dans les muscles. Donc on se prend un petit peu de temps pour s'étirer, généralement dans un endroit qui est super chouette et super naturel. Un endroit où on est en bivouac sauvage et seul. Et ensuite, on enfourche nos vélos. Et en fonction des pays, on essaye du coup de s'arrêter dans un petit resto, un petit boui-boui au bord de route pour pouvoir manger quelque chose le matin. Donc soit on se trouve un petit marché, on achète des fruits, soit on s'arrête dans un petit restaurant et on mange un petit bout avant de poursuivre la journée.
0: Les gens sont jamais loin finalement, tu arrives toujours à avoir des traces humaines pas trop loin de là où vous dormez.
1: Alors effectivement, tout dépend des pays, tout dépend de l'endroit. En Amérique du Sud, on a traversé des zones qui étaient très sauvages, donc très sauvages, et où il y avait parfois pas de ville pendant 2-3 jours. Donc là effectivement, il fallait qu'on soit en autonomie. Et là, pour le coup, quand on cuisinait le soir, on cuisinait plus pour pouvoir avoir le petit déjeuner du lendemain. Mais les pays comme le Pérou, la Bolivie, la Colombie, où au final il y a des petits villages de partout, tous les 10-20 km, là pour le coup, on se laissait, on se permettait le luxe de pouvoir déjeuner, petit déjeuner dans des petits restaurants sur la route. Et ensuite, comment décrire les journées ? Les journées à la fois se ressemblent, parce que c'est des journées qui sont rythmées par des épisodes vélo et des épisodes pause, rencontres, etc. Mais à la fois, toutes les journées sont différentes, parce que les journées vont être différentes de par la route, de par les conditions climatiques, de par les personnes qu'on va rencontrer. Et c'est ça, moi, qui me rend très joyeuse à chaque voyage à vélo, à chaque fois qu'on enfourche nos vélos. C'est tous les matins se réveiller et se dire, bon, cette fois, j'ai une page blanche à écrire et on va écrire une nouvelle histoire.
0: Quand tu parles de rencontres, donc, il y avait ce

0: aujourd'hui nous a donné des contacts sur place. Donc on avait des contacts sur place qui savaient qu'il y avait deux cyclistes français pompiers qui allaient débarquer chez eux. Ils ne savaient pas exactement la date parce qu'en voyage à vélo, on ne peut pas toujours prévoir au jour le jour. Et il y a également, pour la plupart des casernes, 80% du reste de nos rencontres, en fait, on allait tout simplement toquer à la porte des casernes pour leur demander si on pouvait les rencontrer, si on pouvait passer la nuit dans la caserne et passer un petit peu de temps avec eux. Et justement, ce qui était très beau, c'est que 100% du temps, les pompiers nous ont accueillis, nous ont hébergés, nous ont partagé leur passion. Parce qu'il faut savoir que dans certains pays sud-américains, notamment le Chili et le Pérou, les pompiers sont bénévoles. C'est-à-dire qu'ils payent une cotisation mensuelle à la caserne pour pouvoir entretenir la caserne, acheter les véhicules, acheter les gants, etc. Ce qui est juste incroyable de se dire que les gens payent par mois une cotisation à la caserne pour sauver des vies, finalement. Et donc, toutes ces personnes-là avaient un grand cœur, étaient très humaines, très altruistes, et donc n'hésitaient pas à ouvrir leurs portes pour venir nous accueillir. Et d'ailleurs, ils nous accueillaient certes parce qu'on était pompiers, mais pas que, parce qu'on a rencontré d'autres voyageurs à vélo qui trouvaient régulièrement refuge chez les pompiers sud-américains.
1: C'est incroyable ça, que les pompiers soient bénévoles. Il n'y a pas de service de l'État qui est là pour pouvoir éteindre les incendies et sortir les gens des accidents et sauver des vies, justement.
0: Alors, l'État, dans certaines grandes villes, paye un conducteur, le conducteur du camion, qui fait que ça. Il conduit le camion, il ne connaît rien d'autre au niveau pompier. Et ensuite, les pompiers sud-américains s'organisent et ils ont des réseaux comme des réseaux sociaux et ils se préviennent lorsqu'il y a une intervention. C'est-à-dire que peut-être l'après-midi à 13h, il y a un feu d'habitation dans telle rue, ils sont tous prévenus, les gens quittent leur boulot, quittent leur famille, ils arrivent sur l'intervention avec leur tenue de pompier dans la voiture et ils interviennent. Donc ce qui fait que souvent, malheureusement, des fois il y a trop de monde et il y a un problème de hiérarchie et de commandement. Parce qu'au final, on ne sait pas qui va venir, qui est là, qui arrive en coup de route. Donc c'est génial parce que les gens se mobilisent, mais quand on compare à notre système français qui est très hiérarchique et très, très ordonné, finalement parfois ça peut être un peu la pagaille.

0: Donc on avait fait beaucoup de rencontres et beaucoup de temps chez les pompiers, et les pompiers étaient tellement contents de nous accueillir. Il faut savoir, pour la petite anecdote, que de temps en temps, ils simulaient des interventions en pleine nuit pour qu'on sorte en intervention avec eux et qu'on voit comment ils font. C'était assez impressionnant, tellement ils étaient contents de nous faire partager leur passion. Donc après plusieurs nuits en caserne sans trop dormir, on s'est dit on va trouver un peu de calme et de repos et on va aller dormir. On était sur la côte chilienne, donc on va dormir le long de l'océan Pacifique. Et là, en cherchant un petit coin de bivouac, il y a une femme qui sort de sa petite paillote et qui dit « Mais où vous allez ? Vous n'allez pas dormir sur la plage, venez dormir chez moi. » Et finalement, on a commencé à aller chez elle, on a rencontré sa famille, on a rencontré son fils qui était prof de surf et qui nous a dit « Bah écoutez, si vous voulez, vous venez à tous mes cours de surf, je vous donne un surf. » Et donc, on s'est permis, vu qu'on avait le temps, on s'est permis de prendre le temps de vivre avec cette famille pendant 4-5 jours, d'aller surfer tous les jours et d'apprendre un petit peu plus le surf sur la côte chilienne. Donc ça, c'était par exemple l'exemple d'une très belle rencontre que l'on a fait, qui était totalement spontanée et que l'on s'est permis de prendre aussi parce qu'on avait ce temps-là.
1: J'aimerais que tu me parles de cette notion du temps en voyage. Donc là, je comprends qu'il y avait plus ou moins une direction, mais pas forcément un but précis en termes de kilomètres à atteindre tous les jours.
0: Alors, on n'est pas des cyclistes chevronnés dans le sens à se dire que qu'on doit faire tout notre itinéraire à vélo seulement. On se laissait cette liberté de se dire quand on en a marre, quand on est malade, quand il y a du vent ou si on est en retard, on prend un bus, on prend un camion, on prend un pick-up, on fait du stop. Justement, on a été très audainés que le stop marchait très bien. C'est-à-dire, tout simplement, on demandait aux gens de nous avancer de quelques dizaines de kilomètres, voire de quelques centaines de kilomètres pour nous amener à la ville d'après. Et c'était toujours des très belles rencontres aussi de pouvoir partager un bout de route avec les locaux, avec un camionneur qui transportait des fruits, des légumes ou autre. Et donc, comme je le disais, on savait un petit peu que pour avancer, il fallait qu'on fasse 60-70 kilomètres par jour. Mais si on se prenait des pauses chez les locaux, on savait que bah, plus tard, tant pis, on avancerait avec un transport plus rapide pour pouvoir rattraper ce temps perdu. Parce que c'était aussi du temps qu'on avait consacré avec d'autres personnes qui nous avaient inspirés au moment venu.
1: Et quand tu dis temps perdu, donc il y a quand même cette destination, enfin un point d'arrivée qui était avec une date précise.
0: Au début, on n'avait pas de date de retour, donc on avait un petit peu le temps. Et en cours de route, on a appris, Pierrick du coup a totalement changé de vie, a laissé sa vie, on va dire,

0: ingénieur pour reprendre des études de médecine. Donc il a su qu'il était pris en études de médecine, donc il a eu une date retour pour reprendre l'université. Donc à partir de ce moment-là, on avait un peu une deadline et une date de retour.
1: Et donc là, vous êtes rentrés tous les deux ensemble pour reprendre les études de médecine.
0: C'est ça, donc on est rentrés totalement différents après ces 8 mois de voyage, un voyage qui marque profondément au niveau humain, au niveau société, au niveau environnement. Et donc quand on est rentrés, on a tous les deux décidé un peu de réaliser nos rêves et surtout de faire quelque chose qui était en totale cohérence avec nos valeurs. Donc lui a repris des études de médecine parce qu'il avait ce sentiment profond de pouvoir et vouloir aider les gens en les soignant. Et moi, du coup, j'ai décidé de me consacrer à l'environnement et donc faire de l'éducation à l'environnement pour travailler avec les enfants qui sont des enfants aujourd'hui, mais qui sont les adultes de demain. Et donc avec l'enjeu écologique et sociétal qui se dessine devant nous, je pense que c'est très important de travailler avec ces enfants. Je pense réellement que si toutes les personnes sur cette terre faisaient quelque chose en cohérence avec leurs valeurs et avec ce qu'ils aiment profondément, je pense que la terre tournerait plus rond. Et je pense qu'il y a aussi un grand enjeu au niveau éducation, au niveau des écoles. Les pédagogies qui sont aujourd'hui mises en œuvre dans les écoles sont, je trouve, à mon sens, beaucoup de pédagogies qui sont basées sur la compétitivité et très peu sur l'entraide, très peu sur le développement personnel. Or, l'éducation n'a pas changé depuis de grandes années, or que le monde change.
1: Qu'en penses-tu ?
2: Je pense qu'elle a raison. Maëlle a raison.
1: Maëlle a raison, parole de Fred Sebron qui est là aussi pour diffuser son film. Maëlle, il y a aussi le challenge de voyager pendant 8 mois à vélo en couple. Comment ça se passe ?
0: Alors justement, comme on le dit dans notre film, finalement ce qui est plus dur, c'est pas de traverser un continent à vélo, c'est de traverser un continent à deux. Parce qu'à deux, on doit aussi faire face à ses besoins, aux besoins de l'autre, et on est soumis à des conditions qui sont parfois extrêmes, que ça soit au niveau des conditions physiques, des conditions météo, des conditions de vie. Donc c'est pas évident. Mais je pense que si on sait s'adapter et si on aime beaucoup la personne avec qui on voyage, et ben, ça se passe très bien.
1: Yeah, c'était votre premier voyage que vous aviez fait ensemble au long cours ?
0: C'était le premier voyage à vélo, le premier voyage loin. Pierrick, c'était la première fois qu'il sortait de l'Europe. Et donc notre premier voyage en couple, parce que finalement ça faisait moins d'1 an qu'on était ensemble, on n'avait jamais vécu ensemble avant, donc c'était un peu un crash test, finalement qui n'a pas été un crash, mais plutôt une réussite.
1: Le voyage, c'est quoi pour toi ? Comment tu le définirais ? Qu'est-ce que t'apporte le voyage ou qu'est-ce que t'as apporté le voyage ?
0: C'est une vaste question, je ne saurais pas par quel bout répondre à cette question, mais je pense que le voyage, c'est une découverte de l'autre, une découverte d'un nouveau continent, et je pense que le voyage doit être non seulement physique, mais aussi mental et spirituel, et il doit se faire dans les deux sens. C'est-à-dire qu'on ne va pas là-bas seulement pour prendre quelque chose, mais aussi pour donner quelque chose. Moi, j'aime bien cette notion d'échange, en tout cas dans un voyage. Et c'est pour ça qu'à chaque fois qu'on voyage et qu'on enfourche nos vélos, on essaye d'apporter une petite graine dans nos domaines de compétences. On essaye d'apporter quelque chose et pas seulement être des voyeuristes dans un nouveau pays.
1: Cette notion d'échange, de partage et de lien avec les populations rencontrées. Maëlle, tu reviens tout juste du Rwanda, où tu as bossé sur le thème de l'artémisia, donc l'armoise. Quelle est la suite ? Donc, vous rentrez d'Amérique du Sud après ce projet de 8 mois, Pierrick reprend ses études, mais là tu reviens d'Afrique. Qu'est-ce qui s'est passé entre-temps et qu'est-ce qui fait que vous ayez repris la route ?
0: Alors Pierrick, dans le cadre de ses études de médecine, il a la chance de faire des stages à l'étranger. Donc là, il a eu envie, et de son initiative personnelle, il a décidé de faire un stage en Afrique, justement ce qu'il voulait découvrir un petit peu les enjeux du côté santé sur le continent africain.

0: Et donc après ce stage, on a tous les deux pris du temps et des vacances pour pouvoir effectuer une boucle en Afrique de l'Est, à vélo, bien évidemment. Une boucle pour partir à la rencontre des gens, des acteurs qui sont engagés dans le développement de l'Artemisia annua. Parce qu'on a tous les deux pris connaissance de cette plante avant de partir, qui est une plante qui se dit prévenir et guérir la maladie du paludisme. Donc le paludisme, qui est la maladie qui tue le plus au monde aujourd'hui. Et donc, Pierrick, en tant que futur médecin et moi travaillant dans l'environnement, on a trouvé que c'était un challenge et un enjeu qui était énorme. Donc, on a décidé d'aller sur le terrain pour réellement voir si cette plante guérissait, si cette plante poussait, comment et comment elle était prise. Donc, on a enfourché nos vélos, on est allé à la rencontre de ces personnes-là qui développent, qui cultivent l'artémisia. Donc, ça part de l'agriculteur au vendeur ou au distributeur, mais aussi à toutes ces personnes qui sont malades et guéries de la maladie du paludisme.
1: Avec une idée de réaliser aussi un projet vidéo pour pouvoir communiquer sur cette plante.
0: Avec l'idée, effectivement, de réaliser un film documentaire sur le voyage à vélo en Afrique, tout en soulevant une problématique importante, qui est cette problématique de santé, de lutte contre le paludisme en Afrique.
1: Mais là, vous êtes parti sur combien de temps ?
0: Alors, on est parti 3 mois en Afrique.
1: Mais donc, il a eu le temps de faire son stage et en même temps voyager en vélo ?
0: Voilà, donc on est resté 1 mois basé à Rwanda, à Kigali. Ensuite, on a pris notre vélo pour faire une boucle de 2 mois en Afrique de l'Est. Et lui est encore à Kigali, au Rwanda, pour effectuer un deuxième stage. Et moi, je suis rentrée pour reprendre le travail.
1: Excellent. Et alors, l'Afrique en vélo, l'Amérique en vélo, donne-moi quelques adjectifs pour, peut-être pas pour comparer, mais qu'est-ce qui reste ? Quelles sont les grandes différences marquantes entre voyager en vélo en Afrique et voyager en vélo en Amérique du Sud ?
0: Alors, le contact avec les gens est très, très différent. On a été aussi un petit peu déçus de la relation que l'on a pu avoir avec les Africains, qui est une relation qui était souvent basée sur une relation d'argent, où au final, de par le colonialisme, de par une réalité aujourd'hui de pauvreté et de richesse, le peuple voit souvent l'homme blanc comme un homme riche. Et donc, il est très difficile sur ce continent d'avoir une relation sincère et qui n'est pas biaisée par l'argent.
1: Et en Amérique du Sud ?
0: En Amérique du Sud, pas du tout. Il n'y a pas du tout cette relation-là. Les gens nous ont très peu demandé de l'argent et les gens étaient surtout curieux et envieux de découvrir un peu, de nous découvrir nous pour à la fois découvrir l'Europe et pour partager. C'était vraiment un partage humain sans notion d'argent.
1: En Afrique, les conditions au quotidien sont les mêmes. Trouver un endroit à l'abri des regards pour planter sa tente, pour ne pas être dérangé pendant la nuit. Est-ce qu'on voyage de la même manière en vélo ou pas ?
0: Tout dépend des pays. Par exemple, le Rwanda, qui est le pays aux mille collines, ou le Burundi, qui sont des tout petits pays en Afrique, sont des pays qui sont très habités. Et il y a des maisons de partout, des petits villages de partout, et aussi de la culture, des cultures de partout. Donc il est très très difficile de faire du bivouac, voire même impossible dans ces pays-là. Contrairement à la Tanzanie, où il y a la savane, des espaces sauvages très désertiques et très grands, des grands espaces, là il est possible de camper tout en faisant attention aux animaux. Donc pareil, on écoutait vraiment ce que nous disaient les locaux au niveau des animaux pour pas se retrouver au milieu d'une zone où il allait y avoir un éléphant ou un lion qui allait venir sous notre tente.
1: Et ça vous est arrivé, parce qu'en Tanzanie, effectivement, tu as les Big Five qui sont là, il n'y a pas de barrière, quoi. Donc tu peux très bien te réveiller à côté d'un buffle, à côté d'un hippo ou à côté d'un lion.
0: Alors il y a une triste réalité aujourd'hui, c'est qu'il y a beaucoup moins d'animaux en Afrique qu'avant, liés au braconnage. Donc les animaux, il n'y en a plus autant qu'avant, et les animaux sont principalement regroupés dans des réserves qui sont la plupart du temps accessibles et possibles de traverser en jeep, en 4x4 ou en petit bus local. Donc nous, en vélo, on a très peu traversé de zones où il y avait des gros animaux. Et quand on a traversé des zones où il y avait quand même des animaux, parce que les animaux, ils ne sont pas non plus cloîtrés dans les réserves, ils en sortent quand même, on a fait attention. Et on s'est renseigné et on dormait souvent à côté des villages, parce que dans les villages, ils ont l'habitude de ces animaux, ils savent comment les éloigner.
1: Le vélo dans la journée, ça prend combien de temps ? C'est 4 heures, 5 heures, 6 heures, ça dépend, c'est aléatoire. Est-ce que vous avez un temps minimum où vous vous retrouvez sur vos vélos ?
0: Alors c'est très très aléatoire, et comme on dit souvent, ça dépend vraiment de l'état de la route, parce que quand on roule sur de l'asphalte ou quand on roule sur une piste caillouteuse, c'est totalement différent, on roule pas du tout à la même vitesse. Ça dépend beaucoup du vent, parce que quand on a le vent de face, on n'avance plus. Ça dépend du dénivelé et ça dépend de notre état physique. Mais on va dire que voilà, en moyenne, on roulait à peu près 60-70 km par jour. Mais il y a certaines journées où ça allait être que 30 et d'autres journées ça allait être 100. Donc c'est très aléatoire.
1: Qu'est-ce que tu as envie de dire à tous ceux qui ont envie de se mettre à voyager avec un vélo ?
0: J'ai envie de leur dire que c'est un extraordinaire moyen de découvrir le monde, de se découvrir soi-même, tout en étant très respectueux de l'homme et de la nature. Et je pense qu'on a toujours beaucoup de peur avant de se lancer dans une nouvelle expérience, mais si on sent vraiment au fond de soi que c'est une envie et que c'est un désir, je pense que ça vaut le coup d'aller jusqu'au bout, parce que ça nous réserve des belles surprises.
1: En tout cas, toi, le prochain voyage, si tu peux, ce serait avec ton vélo.
0: Effectivement, aujourd'hui, mon principal moyen de déplacement, c'est le vélo. Même pour aller au travail, tous les matins, j'utilise mon vélo. Je trouve que c'est beaucoup plus rapide qu'à pied. C'est beaucoup moins ennuyant que d'être même dans un transport en commun ou dans une voiture tout seul. Et effectivement, aujourd'hui, je ne me vois pas voyager autrement qu'à vélo.
1: Je sais qu'en France, il y a le système des warm showers, une sorte de réseau d'entraide, de solidarité autour de cyclistes. On peut aller prendre une douche chaude, un peu comme le couch surfing où les gens ouvrent leurs portes. Est-ce que ce réseau warm shower est quelque chose qui est développé partout dans le monde ?
0: Alors, tout dépend des zones. Je sais qu'on a découvert ça en Amérique du Sud, justement, où d'autres cyclistes nous ont dit « Ah, mais vous devez contacter les warm showers ». Et c'était aussi toujours un beau moyen de faire des rencontres. Donc, on a utilisé ce réseau warm shower en Amérique du Sud pour la première fois. Et lorsqu'on est rentré en France, on a décidé de faire pareil. Donc, à Nice, il y a tous les 15 jours à peu près des warm showers qui viennent prendre une douche chaude chez nous, mais également un petit repas et on leur offre la nuit. Donc, c'est aussi un moyen de continuer à voyager dans notre quotidien.
1: Ils viennent d'où ces warm showers ?
0: De partout. On a eu des gens des États-Unis, on a des Européens, des Français. On a quand même très peu eu d'Africains ou d'Asiatiques. C'est principalement, en tout cas, ceux qui ont leur route qui passe par Nice. Voilà, c'est plus des Européens. Regarde ailleurs.
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4: Eh bien bonjour et bienvenue dans l'émission Géopolis sur Radio où nous tentons de décrypter le monde tel qu'il va. Nous allons partir aujourd'hui en Ukraine. L'Ukraine où la guerre, hein, vous le savez, dure depuis 4 ans et demi. Une guerre de plus en plus rude pour les civils alors que l'armée ukrainienne ne dispose pas d'assez de missiles antimissiles pour arrêter les attaques russes et pour faire face aux drones qui saturent le ciel causant mort et dévastation. Tout cela alors que le régime russe se raidit encore et qu'une nouvelle escalade est probable après de nouvelles élections législatives à Moscou et en Russie qui ne devraient être qu'une parodie, et alors que tous les opposants à Vladimir Poutine ont été interdits de se présenter. Pour parler de la situation en Ukraine, nous sommes en ligne avec Tetiana Ogarkova, responsable du département international à l'Ukraine Crisis Media Center. Bonjour Tetiana.
5: Bonjour.
4: Alors je le disais, vous sortez d'un été extrêmement difficile. Comment est-ce que vous l'avez vécu, notamment vous qui avez voyagé en Ukraine pour différentes missions, notamment à Kharkiv, à Odessa ou encore à Pavlograd, près de la ligne de front?
5: Actuellement, la situation dans la capitale ukrainienne, Kiev et les environs, est extrêmement tendue, sans doute la plus difficile depuis tout le début de la grande guerre russe, puisque justement, depuis fin août 2026, les attaques de l'armée russe avaient commencé à utiliser un nouveau type d'attaque, une attaque permanente qui dure littéralement 24 heures sur 24 avec des petites pauses. C'est une attaque avec des drones, donc une partie de ces drones ont des engins réactifs, donc c'est-à-dire que ce sont des drones qui volent à la vitesse de 600 km par heure et qui sont extrêmement puissants au moment de l'explosion de l'engin, voire au moment d'arriver. Et donc voilà, ça veut dire qu'en fait la vie de la capitale, qui est une grande ville de 4 millions d'habitants, est littéralement paralysée dans plusieurs aspects, puisque pour des raisons sécuritaires, plusieurs transports ne marchent pas, comme par exemple le métro qui n'est pas souterrain. Une grande partie du métro de Kiev n'est pas souterrain. Ça crée des problèmes de transportation, ça crée des foules, des gens qui n'arrivent pas à arriver à leur lieu de travail. Et pareil pour ce qui concerne la poste, ce qui concerne l'école, ce qui concerne l'université, les protocoles de sécurité sont là, mais ça voudrait dire que ça paralyse la vie des habitants de la capitale. En même temps, les frappes sont ponctuelles, notamment par exemple contre tous les entrepôts de tout type, que ce soit alimentaire, cosmétique ou autre activité civile. Plusieurs entrepôts ont été ciblés tout à fait récemment. Les entrepôts, d'une manière générale, sont situés autour de Kiev, dans les plusieurs banlieues de la capitale. Et donc, ça fait justement beaucoup de secteurs qui subissent des lourdes pertes. Évidemment, ça a un impact sur le monde du travail et énormément d'autres choses. À la fois, les stations-service même, les stations-service comme ça individuelles, les petites stations-service ont été visées d'une manière ponctuelle à l'intérieur de la capitale, comme par exemple cette nuit, aujourd'hui, durant la nuit de Rive Gauche, une station service a été touchée. Pareil, il y a 2-3 jours, 2 autres sur la rive droite, etc. C'est-à-dire que voici la riposte russe contre les frappes ukrainiennes contre les raffineries de pétrole en Russie. On le fait pour réduire en fait les capacités de la Russie de mener sa guerre, mais eux, ils frappent des stations-service comme ça individuelles, déjà à Kiev, sans dire que en fait dans d'autres régions de l'Ukraine, les stations-service ont été cibles des attaques depuis longtemps, et il y a parfois des endroits où pendant plusieurs kilomètres, à plusieurs dizaines ou centaines de kilomètres, il y a presque plus de stations-service, autant ils sont devenus des cibles. Donc voici tout ceci dans le contexte que justement il faut s'adapter. Donc il faut pour la population civile, il faut trouver des moyens de s'adapter, comment on continue la vie même quotidienne dans cet état de choses. Évidemment, il y a un grand point d'interrogation militaire. Comment est-ce qu'on fait? On devrait s'adapter à pouvoir abattre justement cette quantité de drones. Quantité excessive, parce qu'il s'agit de centaines de drones qui saturent, comme vous venez de dire, le ciel, y compris de la capitale. Et il y avait aussi des frappes. On voit que la nouvelle tactique aussi concerne, la tactique russe concerne aussi les régions à l'ouest. Tout à fait récemment, il y avait cette frappe contre une locomotive d'un train ukrainien qui se trouvait à 2 km de la frontière polonaise. Dans ce train, il y avait des diplomates européens, voilà. Il y avait notamment Boris Johnson, ex-premier ministre de la Grande-Bretagne, qui était dedans. Et donc, ils étaient témoins de cela. Donc, le réseau ferroviaire de l'Ukraine est perturbé depuis plusieurs semaines, puisque ces frappes-là sont aussi ponctuelles. Presque tous les jours, il y a une frappe ou 2 frappes contre un train. Il y a des évacuations tout à fait permanentes, c'est-à-dire que si vous prenez un train n'importe où en Ukraine, il y a des forts risques que tôt ou tard, vous serez évacué de votre train, ou vous serez obligé d'attendre 1 heure, 2 heures dans les champs, avant que le danger s'éloigne. Donc, c'est-à-dire le drone russe s'éloigne pour que le train puisse reprendre son chemin. Donc, c'est-à-dire que côté logistique, ça influence tout aussi bien l'économie, parce que c'est pareil pour les marchandises et pour le trafic civil, pour les gens qui voyagent. Donc, on peut dire qu'aujourd'hui, littéralement tout le domaine de la vie en Ukraine sont perturbés par cette guerre totale que la Russie impose à l'Ukraine.
4: Ça aussi, hein, l'interruption, les attaques sur les trains, c'est totalement nouveau. On connaissait ça auparavant, mais ça restait très marginal. C'était très très ponctuel. Hein.
5: Oui, c'était plutôt marginal, quelques épisodes, mais là, ça devient vraiment systématique. Et justement, les chemins de fer ukrainiens étaient depuis 2022 le symbole de la résistance ukrainienne. On se rappelle très bien que les évacuations, par exemple, en 2022, ont été faites par les chemins de fer. Dans toutes circonstances, les chemins de fer ukrainiens étaient très ponctuels et très fiables. Aujourd'hui, la Russie s'attaque d'une manière délibérée contre les chemins de fer, peu importe qu'il y a des civils dedans ou les marchandises. Et évidemment, ils ne cachent même pas que c'est pas contre les envois militaires depuis l'Occident, depuis l'Europe de l'Occident, mais justement, ils frappent ça d'une manière, le but très clair de la terreur contre la population civile pour rendre la vie à l'intérieur de l'Ukraine littéralement insupportable. Voilà, donc de tout point de vue. Voilà, l'absence de transport, l'absence de l'école, l'absence de transport à l'intérieur des villes, comme cette grande ville de Kiev qui est littéralement paralysée entre rive gauche et rive droite en cas d'alerte. Il s'agit de millions de gens qui sont concernés, puisque c'est pas un village, on peut pas remplacer le métro par des marches à pied ou par des bus. Donc, énormément, une grande quantité de problèmes logistique qui apparaît. Donc voilà, étant donné la situation, et évidemment, il y a la recherche accélérée de comment est-ce qu'on puisse se protéger contre ce nouveau type de drone, comment les bloquer, par exemple, loin des grandes villes. Ce sont des tâches, en fait, qui sont en train d'être résolues. On n'a pas de doute que la solution sera trouvée, mais en attendant, évidemment, la vie est extrêmement difficile et éprouvante, même à la capitale.
4: Alors, Tétiana, vous avez mentionné, hein, évidemment, la rentrée des classes dans ces conditions extrêmement difficiles. Est-ce que vous pouvez nous en dire un petit peu plus, nous dire concrètement comment ça se passe là où ça peut se passer, hein?
5: En fait, la vie de classe est tout à fait perturbée. Donc, la semaine dernière, il y avait une frappe d'un drone à 300 mètres de l'école de mes enfants qui vont à l'école. Donc, c'est-à-dire que, parce qu'il y avait un entrepôt d'une compagnie cosmétique, figurez-vous, à côté de l'école, et donc considéré comme objet militaire par l'armée russe. Donc, la rentrée de classe se fait dans la situation où la plupart du cours, pour les plus petits, qui se déroule à l'intérieur des abris, pour des écoles qui ont eu les moyens de construire des abris depuis 2022. Les enfants, en cas d'alerte de tout type, que ce soit drone, missile ou autre, d'une manière obligatoire, vont en sous-sol dans des abris aménagés. Ça voudra dire évidemment qu'ils sont un peu beaucoup plus tassés à l'intérieur que dans les vraies classes, mais les cours continuent et malgré le danger. Pour les plus grands, à partir de 10 ans, comme il n'y a pas suffisamment d'abris dans la majorité d'écoles, et comme on considère que les enfants à partir de 10-11 ans sont capables de s'organiser, d'avoir des cours dans les Zooms online, voilà, donc ils ont plutôt ce type de cours qui évidemment ne peut pas substituer un vrai enseignement en présentiel. On le sait tous depuis Covid que ça nuit à l'enseignement, mais faute de solution pour l'instant, les classes plus âgées, ils ont l'enseignement en ligne. Pareil pour les étudiants des universités. Dans la ville de Kiev, la plupart des universités, où la situation le permet, où l'enseignement le permet, où ils ont des cours par Zoom, en utilisant les logiciels, pour justement pas mettre les étudiants en danger. Et je tiens à rappeler dans ce contexte que durant les premiers jours du mois de septembre, il y avait une frappe délibérée d'un drone russe contre une université qui se trouve tout au centre de la ville de Kiev. Et donc, heureusement que tous les étudiants ont été dans un abri durant ce temps-là. Ils n'ont pas été blessés ni tués, heureusement. Mais c'était un rappel qu'il est très important de respecter les codes de sécurité durant cette situation-là. Parce que les drones sont très nombreux. Il est impossible de les détruire. Justement, les trajectoires de drones sont souvent imprévisibles et parfois ils font des cercles et après on ne sait jamais qu'est-ce qu'ils peuvent frapper vraiment n'importe quel objet. Donc l'université était déjà cible. Et donc voilà, ça se déroule dans une situation très tendue et surtout pas prévisible, parce qu'évidemment les parents s'interrogent quand est-ce que la situation va s'améliorer, quand est-ce que nos enfants pourront enfin aller à l'école, et ceux qui n'ont pas la possibilité aujourd'hui d'attendre les cours en présentiel. Tout ceci, ce sont des interrogations importantes, et plus ça dure évidemment, plus ça devient pesant. Mais comme je viens de dire, nous espérons pour la solution technique militaire de ce nouveau danger qui concerne d'une manière un peu exclusive pour l'instant Kiev et région, et que la solution sera trouvée pour justement arrêter les drones un peu avant la capitale, avant la région de Kiev, pour qu'ils ne puissent pas justement créer cette situation dramatique de paralysie d'un.

0: Et le moment où justement à Kharkiv, on dormait mieux qu'à Kiev, puisqu'il y avait moins de frappes à Kharkiv. Je tiens à rappeler, c'est une ville située à 30 km de la frontière russe, une ville qui est devenue un peu symbole de la résistance, puisqu'elle est frappée par tout moyen depuis tout le début de la Grande Guerre, mais aujourd'hui elle était plus calme que Kiev. Donc évidemment, après Odessa, pareil, il y a des jours où justement même des bombes plaignantes de 105 kg d'explosifs arrivent jusqu'à la ville, ce qui est incroyable, c'est effrayant, puisque il y a littéralement pas de moyen d'arrêter ces bombes plaignantes qu'on appelle CAB. Donc ils tombent sur la ville après des missiles, des drones, etc. Parfois il y a des jours plus calmes, mais Odessa reste une ville balnéaire et des gens vont à la plage malgré les accidents. Malheureusement, quand il y avait des gens qui vont à la nage et qui explosent, puisqu'il y a des mines aussi dans la mer, donc extrêmement dangereux. Donc pour le moral, je dirais que le moral et les bah, elle tient malgré les attentes. Donc la période aussi est difficile parce que nous sommes au début de l'automne et évidemment tout et chacun on pense à l'hiver, c'est-à-dire que ce que nous attend devant. Donc aujourd'hui c'est déjà difficile, mais évidemment le grand point d'interrogation, comment est-ce que nous allons survivre cet hiver, étant donné tous nos souvenirs de l'hiver précédent qui était déjà extrêmement difficile pour toutes les régions, mais d'une manière particulière pour Kiev, où justement un million d'habitants de Kiev étaient sans chauffage durant plusieurs semaines, notamment sur la rive gauche de la capitale. Donc on s'interroge, on essaie évidemment, tout et chacun, on essaie de chercher et trouver des solutions pour être plus autonome côté électricité, pour être plus autonome côté chauffage, pour tout prévoir. Évidemment, il y a aussi l'expérience, il y a aussi le savoir-faire. Mais justement, quand on se prépare à des temps encore plus difficiles, donc je dirais que les gens sont très concentrés sur le quotidien, sur la survie, sur les tâches de la survie aujourd'hui. Et évidemment épuisé, évidemment fatigué, puisque l'été, d'une manière globale, n'était pas facile. Et surtout, à la fin de l'été, le mois d'août, quand cette terreur contre la capitale avait commencé, donc c'est devenu très difficile. C'était un peu plus vivable durant le mois de juillet et juin. Donc voilà, on commence l'année scolaire en tout cas. Voilà, on y a déjà oublié ce que ça veut dire les vacances, et donc c'est pas le moral qu'on aurait d'habitude, mais le moral beaucoup plus fragile, on dirait, que d'habitude. Mais en attendant, évidemment, je dirais qu'on pourrait aussi décrire ce moral comme l'état de la concentration maximale sur des savoir-vivre, des savoir-faire, pour comment faire de la sorte que de pouvoir tenir encore.
1: Et l'été, il a été marqué par toutes ces attaques, hein, ces drones, ces missiles, notamment sur la région de Kiev. Il a aussi été marqué en Ukraine par l'étalage de dissensions politiques. Il y a eu le limogeage du ministre de la Défense Fedorov, du chef d'état-major Sirski. Il y a eu aussi le changement de Premier ministre. Ça peut donner une impression de flottement, d'instabilité dans ces circonstances dramatiques sur lesquelles vous êtes revenu. Comment est-ce que vous l'avez lu, cette séquence ?
0: Oui, malheureusement, les situations politiques internes laissent à désirer, puisque justement le scandale avec Fedorov, le limogeage de Fedorov qui n'était pas expliqué, était une grande erreur de la part de Volodymyr Zelensky. Après, il est vrai que Fedorov est remplacé par M. Khmara, qui a plutôt une bonne réputation, et donc c'était déjà une crise un peu politique. La population ukrainienne, d'une manière générale, est très contente de voir M. Sirski remplacé par Drapaty au poste de les chefs de l'état-major de l'armée ukrainienne. Ça donne plutôt de l'espoir, puisqu'il s'agit de quelqu'un, il s'agit de changer un peu des méthodes. Sirski, on lui reprochait beaucoup de choses, mais entre autres, un certain niveau de la négligence, si on peut dire comme ça, par rapport à la vie humaine, la vie des soldats. Et c'est, c'est,

0: Ces capitales, c'est très important puisque nous sommes dans la situation où l'Ukraine doit continuer la mobilisation. Ça n'a jamais été facile. Voilà, ça ne peut pas être facile durant la cinquième année de guerre de mobiliser encore des gens dans l'armée, étant donné que les pertes, surtout dans l'infanterie, sont importantes, etc. etc. Donc, cette page tournée, nous rencontrons aujourd'hui un autre scandale avec le procureur général, qui d'ailleurs s'est enfui à Paris, suite à une affaire de corruption. Évidemment, tout ceci provoque le sentiment très profond de la honte par rapport à des gens qui profitent de la guerre pour ces affaires de corruption qui font le double mal au pays, parce que d'une part, c'est le cambriolage de l'argent, mais d'autre part aussi, ils nuisent d'une manière très très grave à l'image même de l'Ukraine en guerre, tant que la majorité d'Ukrainiens font leurs limites du possible pour tenir, pour aider son pays, pour résister, pour élever les enfants, pour aider l'armée, etc. Alors qu'il y a quelques individus qui se permettent durant la guerre de s'enrichir, d'organiser des schémas, etc. C'est dégoûtant. Et il y a ce sentiment de honte qui est là, ce sentiment évidemment qui se rajoute au sentiment de la fatigue de la guerre. Et donc, c'est vrai que ça aide pas du tout. Ça nuit justement au moral des Ukrainiens tout aussi bien. Donc c'est honteux et c'est révoltant. Donc voilà, la question se repose: comment est-ce que on reste un pays ouvert, démocratique, durant ces épreuves là pour l'instant, donc il y a pas de réponse très claire à cette question là mais évidemment ça pèse lourdement sur le moral.
1: Alors Tiziana, un mot si vous voulez bien aussi sur la situation sur le front. C'est peut-être la seule bonne nouvelle en Ukraine en ce moment. Le front tient, il y a même eu un retournement de situation auquel on avait assisté au printemps avec la reconquête. Alors ça reste léger, mais de certaines portions du territoire ukrainien par les soldats de Kiev, les soldats ukrainiens. Est-ce que ça se poursuit? Est-ce que cette dynamique, elle se poursuit?
0: Oui, ça par contre, il y a aussi des bonnes nouvelles. Parlons des bonnes nouvelles. Donc il y avait quand même un grand bout du territoire, à côté de Liman, à l'ouest de l'Ukraine, qui a été libéré. Et donc c'était une opération tout à fait secrète, qui n'était pas du tout, il n'y avait pas du tout de publicité, pas du tout d'information jusqu'à le moment où les succès était évident, ça c'est important. Après, si on regarde ce qui se passe sur le terrain, évidemment, jamais depuis 2023, depuis 2022, la dernière grande contre-offensive ukrainienne, je parle de l'automne 2022, jamais on n'était pas capable de tenir aussi bien sur le terrain, de ne pas permettre les infiltrations russes. Donc les experts en parlent, c'est-à-dire que aujourd'hui, l'Ukraine perd beaucoup moins de territoire, ou perd presque plus de territoire sur l'île du front. C'est une situation nouvelle qui est devenue possible grâce à des solutions technologiques moderne, c'est archi important, c'est-à-dire que il suffit de regarder sur le terrain, et parfois on gagne de territoire, on libère le territoire. Ça voudra dire que, en fait, aujourd'hui, on est dans la situation de force. Si on parle de ce qu'on appelle la ligne du front, les lignes de front, lignes de combat. Donc ça, c'est plutôt positif. C'est très positif d'ailleurs, et ça explique aussi l'acharnement avec lequel l'armée russe impose la terreur aérienne contre les villes de l'arrière, comme Kiev, région, et évidemment d'autres villes aussi, jusqu'à Lviv. Donc voilà, c'est lié. Et donc ça, par contre, c'est très positif, et ça donne l'espoir que tôt ou tard, on trouvera la solution technologique tout aussi bien pour avancer, pourquoi pas, et pour protéger le ciel, que ce soit à Kiev ou que ce soit dans d'autres villes. Donc voilà, cet aspect-là, il n'est pas à négliger, étant donné aussi le nouveau état-major de l'armée ukrainienne rabattée. Donc ce côté-là, il est plutôt positif pour l'Ukraine actuellement.
1: Et j'imagine que ce que suivent les Ukrainiens avec énormément d'attention aussi, c'est ces attaques extrêmement audacieuses qui sont menées par l'armée ukrainienne, ces attaques secrètes qui plongent l'économie russe dans la panade, hein, notamment toutes ces attaques sur les raffineries, sur les centres logistiques de l'Amazone russe, notamment tout ça risque d'avoir des conséquences en Russie. Hein.
0: Oui, donc il y avait plusieurs types de frappes, moyennes et longues portées, évidemment contre les raffineries, contre les entrepôts du type Valdberiz ou Ozone. Donc le but est très clair, même s'il s'agit de choses civiles, il s'agit de détruire la capacité en fait économique de ce qui constitue la base de l'économie de guerre russe. Les frappes étaient sensibles pour la Russie. Ils approchent, on espère, le moment où la Russie serait prête à négocier, mais pour de bon et pas comme elle le fait d'habitude. Donc, on peut dire que la guerre devient plus symétrique aujourd'hui, parce qu'avant, depuis 2022 jusqu'à littéralement 2025, début 2026, c'était un peu une guerre où la Russie bombardait délibérément le territoire ukrainien alors que nous n'avions pas de capacité de répondre. Aujourd'hui, c'est une guerre beaucoup plus symétrique. Là où justement la population russe, elle aussi commence à comprendre que la guerre, ce n'est pas quelque chose qu'on inflige aux autres, mais ça peut être aussi quelque chose qu'on peut et qu'on doit subir si on provoque la guerre. Donc voilà, tout ça va dans le bon sens, évidemment, mais il n'y a pas d'illusion, on ne gagne jamais une guerre en imposant des frappes à l'arrière. Donc c'est une leçon que nous avons appris de notre côté. Donc depuis plusieurs années, la Russie nous a infligé des lourdes frappes contre tout ce qui est à l'arrière. On ne gagne pas une guerre comme ça. Et donc on n'a pas d'illusion que seulement ces frappes de moyenne et longue portée puissent apporter la victoire ou le succès considérable à l'Ukraine. Il faudra évidemment le combiner avec les événements sur la ligne de front, il faudra le combiner aussi avec la pression des sanctions, l'isolement de régime de Poutine et la pression maximale contre les capacités économiques et militaires de mener la guerre. Donc il faut justement, pour arrêter la guerre, il faut les mettre dans la situation de ne plus pouvoir la continuer pour des raisons économiques, il n'y a pas d'argent, pour des raisons d'épuisement moral, etc. Donc voilà, en combinaison avec d'autres actions, évidemment c'est très efficace. Mais tout seul, les frappes contre les raffineries et contre les Valdberiz et les Ozone, ce n'est pas suffisant.
1: Et une dernière toute petite question, Tetiana, si vous voulez bien. On a assisté à la venue, c'était la première fois d'ailleurs, de l'émissaire, des deux émissaires de Donald Trump à Kiev. On voit ces efforts, hein, qui, en tout cas ces tentatives assez vaines depuis des mois et des mois. Comment est-ce qu'on regarde ça côté ukrainien ?
0: En fait, cette visite n'a malheureusement pas apporté rien n'a pas apporté quelque chose d'intéressant, de nouveau et de significatif, puisque une fois de plus, le discours que nous avons entendu, surtout après le retour aux États-Unis, c'était que la paix serait possible, mais c'est l'Ukraine veut pas des territoires, donc évidemment l'histoire qu'un argument russe qu'on connaît depuis longtemps. Les accusations de Donald Trump que, par exemple, que le prix de l'essence, du diesel notamment, est augmenté parce que l'Ukraine frappe des raffineries russes. Donc voilà, donc encore ce vieux jeu, comment dire, qui ne marche pas avec l'Ukraine, puisque à plusieurs reprises dans le passé, il était dit que jamais l'Ukraine ne cédera pas les territoires qu'elle contrôle encore, et que, tout simplement parce que, en cédant à l'agresseur aujourd'hui, ce n'est pas une garantie du tout contre une agression future, mais bien au contraire, c'est une invitation pour l'armée russe de continuer, de persévérer. Donc voilà, une fois de plus, cette visite des envoyés spéciaux, on va dire, de Donald Trump n'a pas apporté, ils ne sont pas perçus avec le sérieux ici. En tout cas, il n'y a pas d'espoir qui sont liés à ce type de négociation.
1: Eh bien, je vous remercie très chaleureusement, hein, Tetiana Ogarkova, d'être revenue pour nous sur la situation en Ukraine et notamment cet été extrêmement difficile que vous avez connu. Tetiana Ogarkova, je rappelle que vous êtes directrice du département international de l'Ukraine Crisis Media Center. Merci encore d'être intervenue sur nos ondes et bon courage.
0: Merci beaucoup.
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0: accueillons Marc Tempelmann, le cofondateur de la plateforme d'investissement digital CashBe. Nous discutons toutes les semaines de finances. Bonjour Marc.
1: Bonjour Laurence.
0: On commence par un chiffre, Marc Tempelmann, qui donne le vertige, 9 000 milliards d'euros. C'est le montant du patrimoine qui va être transmis d'une génération à l'autre en France d'ici 2040, essentiellement porté par la génération des baby-boomers. Dans ce contexte, les notaires français viennent de faire une proposition choc, divisée par deux la fiscalité sur les donations familiales. Pourquoi cette idée et est-ce qu'elle est justifiée, Marc Tempelmann ?
1: Alors, d'abord, il faut replacer les choses dans leur contexte. La France est l'un des pays de l'OCDE où la taxation sur les transmissions est parmi les plus élevées au monde. Pour les héritiers en ligne directe, le barème va de 5% jusqu'à 45% au-delà d'environ 1,8 million d'euros par héritier, après un abattement de 100 000 euros par parent et par enfant. Alors, pour les héritiers plus éloignés, le taux d'imposition peut même atteindre 60%. En comparaison, beaucoup de nos voisins européens ont des régimes bien plus cléments, voire inexistants sur les donations et successions en ligne directe.
0: Concrètement, que proposent les notaires ?
1: Alors, leur idée est simple et bien ciblée. Diviser par deux les droits de donation pour les transmissions familiales jusqu'à 500 000 euros. Donc, actuellement, pour un don, la taxation peut atteindre 20% sur la tranche entre 15 000 et 500 000 euros. La proposition des notaires ferait passer le taux maximum sur cette tranche à seulement 10%. Donc au-delà de 500 000 euros, les taux actuels resteraient inchangés. Autrement dit, ce n'est pas une niche pour les ultra-riches. Les très grosses donations restent taxées comme aujourd'hui.
0: Marc Tempelmann, pourquoi cette proposition émerge maintenant et comment est-elle justifiée ?
1: Plusieurs facteurs se cumulent. D'abord, un facteur démographique. On vit beaucoup plus longtemps et donc on transmet plus tard. Les boomers, qui détiennent une part majeure des 15 000 milliards d'euros de patrimoine net des ménages français, commencent à transmettre, mais souvent tardivement, via la succession plutôt que par donation de leur vivant. Or, transmettre plus tôt, c'est permettre aux bénéficiaires, souvent des quadras ou quinquas, d'utiliser ce capital au moment où ils en ont le plus besoin. Pour acheter un logement, lancer ou développer une entreprise, investir, consommer.
0: Donc l'argument est notamment économique.
1: Absolument. Une donation anticipée, c'est du capital qui circule plus vite dans l'économie. Aujourd'hui, une partie de ce patrimoine reste gelée jusqu'au décès, parfois dans des produits peu dynamiques, par crainte d'une fiscalité lourde. Alléger la taxation sur les donations familiales, c'est inciter à une transmission plus précoce, ce qui peut soutenir l'investissement des ménages, la création d'entreprises et, in fine, la croissance. C'est un levier de politique économique, pas seulement une mesure sociale.
0: Mais justement, n'est-ce pas, in fine, un cadeau aux plus aisés ?
1: Alors c'est là que la proposition des notaires est intelligente. Elle est conçue pour ne pas avantager les très hauts patrimoines. Le plafonnement à 500 000 euros pour bénéficier de la réduction signifie que les donations modestes et intermédiaires sont encouragées, mais pas les transmissions de plusieurs millions. L'objectif n'est pas de réduire la progressivité de l'impôt, mais de corriger un effet de seuil qui pénalise la classe moyenne supérieure et les familles qui souhaitent transmettre de manière anticipée.
0: En pratique, comment ça se traduirait pour une famille type ?
1: Alors prenons un couple avec deux enfants. Aujourd'hui, chaque parent peut donner 100 000 euros par enfant tous les 15 ans sans droit, grâce à l'abattement. Au-delà, la taxation s'applique selon le barème progressif. Avec la proposition des notaires, sur la tranche entre 15 000 et 500 000 euros, le taux maximal passerait de 20 à 10 %. Concrètement, une donation de 200 000 euros par parent à un enfant coûterait moins cher en droit, ce qui peut faire la différence entre donner ou attendre.
0: Et dernière question, Marc Tempelmann, cette proposition, est-ce qu'elle a des chances d'être adoptée ?
1: Le débat est ouvert et il tombe à un moment clé. Avec près de 9 000 milliards d'euros en jeu sur 15 ans, la question de la transmission est devenue un enjeu économique et politique majeur. Certains y verront un risque de perte de recettes fiscales, mais il faut aussi regarder l'effet multiplicateur d'une transmission anticipée sur l'économie. À mon sens, une réforme ciblée, comme celle proposée, est un compromis raisonnable. Elle contient et elle soutient la transmission familiale, dynamise l'économie et préserve la progressivité de l'impôt sur les très gros patrimoines.
0: Merci beaucoup Marc Tempelmann.
1: Merci Laurence, à bientôt.

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1: Bonjour Patrick Cardon.
2: Bonjour.
1: Patrick Cardon, vous vous dites féministe. Vous avez commencé vos activités militantes dès le début des années 70 dans la mouvance du FAR, le Front Homosexuel d'Action Révolutionnaire.
2: Vous connaissez les choses.
1: Vous avez fondé en 1989 l'association Gay Kitsch Camp. Vous avez fondé le festival Questions de Genre à Lille en 1991, festival de cinéma autour du cinéma of gay interest, comme on dit. Puis vous avez fondé en 2000 le centre de documentation sur les sexualités plurielles qui vécu de 2000 à 2005. Aujourd'hui, votre activité se concentre sur les éditions Gay Kitsch Camp qui contribuent à l'histoire culturelle LGBT+. Pouvons-nous commencer peut-être par présenter cette maison d'édition? Nous sommes en plus aujourd'hui dans une librairie, la librairie Les Vagues à Nantes qui nous héberge pour cet entretien. Présentez-nous s'il vous plaît cette maison d'édition Gay Kitsch Camp.
2: Bon, en fait, ça c'est la politique de l'association en général, puis qui a fait du cinéma, etc., qui effectivement maintenant se retranche sur la maison d'édition à Montpellier. Et gay, ça veut dire, bon, à l'époque, ça voulait dire l'ensemble des queers, finalement, ça voulait dire queer. Mais gay, maintenant, c'est devenu, seulement des hommes, et même, pourquoi pas, masculinisme. Et kitsch, alors, c'est les vieilles choses qu'on aime bien, ça, des vieilles revues, parce qu'en fait, on réédite des choses qui ont eu leur valeur à un moment donné, et qui n'en ont peut-être plus aujourd'hui, et à qui on donne une autre valeur. Ça, c'est vraiment l'essence du kitsch. Et ensuite, le cam, c'est l'humour gay, c'est-à-dire l'autodérision. On va dire ça comme ça rapidement.
1: Et peut-être vous pouvez nous présenter un peu plus en détail le catalogue.
2: Le catalogue, il a été souvent renouvelé parce qu'en fait, on fait des petits tirages et à chaque fois, on réactualise les liens en question. Et donc, le premier titre qui a été édité, c'était en 89, le jour de l'année du bicentenaire de la Révolution française. Et on voulait, c'était aussi pour avoir des subventions qui ont été refusées parce que les gens trouvaient ça un peu trop bizarre à cette époque-là, en 89. L'apport des homosexuels à la Révolution française. Alors moi j'avais vu des pamphlets, parce que je suis un rat de bibliothèque, et à la Bibliothèque nationale de France, j'avais vu des pamphlets où on disait que des groupes de prostituées disaient que nous, on a le droit aussi à notre voix, et il y avait aussi un groupe de sodomites. Et alors, il y a plein de gens qui font des pamphlets contre cette prétention, et qui disent par exemple du marquis de Villette, parce qu'il y a aussi des chefs de groupes. Alors c'était vrai ou pas, on n'en sait rien. Est-ce que c'était des pièces de théâtre qui étaient jouées dans la rue ou non? On ne sait pas trop non plus. Non, parce que le marquis de Villette était considéré comme le patron des sodomites, et on disait d'une voiture qu'il était une voiture à la Villette parce qu'elle s'ouvrait par derrière, par exemple. Voilà des anecdotes qu'on aime beaucoup, mais c'est aussi très politique. Alors, pour ne pas oublier les lesbiennes, Mademoiselle Raucourt, c'était la chef des lesbiennes et l'amante de Marie-Antoinette. Donc, tout ça, ça se passe en 89-91, et on a réuni tous ces pamphlets dans un seul livre qui s'appelle Les Enfants de Sodome à l'Assemblée nationale, c'est-à-dire en fait la participation des homosexuels à la vie politique, comme si c'était aujourd'hui comme ça, on le dirait comme ça, quoi. Voilà, c'est ce qui me passionne, et ça, c'est le titre fondateur. Après, j'ai découvert Magnus Hirschfeld, qu'on redécouvre encore maintenant. Non, mais c'est bien qu'il y a plein de publications et d'études qui se font, mais à l'époque, non, c'était complètement inconnu. C'est un des premiers militants homosexuels, en Allemagne, à Berlin, et il a fait un guide qui a été traduit en 1908 aux éditions Rousset en France, qui s'appelle Les homosexuels de Berlin, le troisième sexe. Le troisième sexe, c'est comme ça qu'on appelait soit les féministes, soit les hommes-femmes ou les homosexuels. Et donc, il va visiter évidemment avec un guide hétérosexuel. En France, ça se faisait aussi de cette manière-là. Willy, par exemple, dans le troisième sexe de Paris, le troisième siècle qu'on a publié aussi, dit ça aussi. Moi, je suis hétéro, mais je me suis fait accompagner d'un homosexuel. C'est un peu la méthode. Et là, donc, on a Berlin. On a le guide homosexuel de Berlin. Et qu'on a accompagné aussi, parce que Magnus Hirschfeld a aussi préfacé Les lesbiennes de Berlin, qui est un guide de Berlin aussi, beaucoup plus tard. Et Magnus Hirschfeld, bon, il avait toute une théorie sur le troisième sexe, sur les hommes-femmes, qui ne me déplaisait pas en tant que folle, finalement. Mais j'aimais beaucoup aussi les gens qui n'aimaient pas Magnus Hirschfeld, c'est-à-dire Adolf Brandt, par exemple, qui était plutôt masculiniste, qui n'aimait pas les femmes, mais qui était beaucoup plus culturel que Hirschfeld, qui était un médecin.
1: Un des nombreux mérites des éditions Gay Kitsch Camp, c'est effectivement d'aller rechercher des textes qui n'avaient pas été traduits en France, qui étaient peu connus ou qui étaient tombés dans l'oubli, et de les ramener. Et vous avez dit que vous étiez un rat de bibliothèque, et ça m'amène à votre logo, des éditions Gay Kitsch Camp, qui m'intrigue beaucoup.
2: On a deux rats qui se sucent la queue. mutuelle, mais on est d'accord.
1: Alors, enfin, j'aurais dit qu'ils se tiennent la queue, en tout cas. Oui.
2: Ils se tiennent la queue. Ouais. Voilà, donc c'est ça qui m'avait plu. Et donc, ce logo que j'ai pris, ces deux rats, je pense que c'est un dessin d'un ouvrage anthropologique sur l'homosexualité dans le monde, quelque d'accord. chose comme ça. Parce que fin 19e siècle en Allemagne, avant la Première Guerre mondiale, et même après, il y avait, et les Anglais aussi, les Français pas tellement finalement, il y avait des horizons anthropologiques incroyables qui faisaient que, en accompagnant notre expansion coloniale, ou pour la préparer, eh bien on étudiait les populations. Et il y avait beaucoup d'histoires d'homosexualité dedans. D'ailleurs, on a republié quelqu'un qui est homonyme d'un acteur américain qui s'appelle Burton, Richard Burton, et il a publié une annexe de sa traduction des Mille et une nuits en disant pourquoi je publie une annexe, parce que je parle beaucoup de sexualité, je vais vous dire pourquoi. Et pourquoi il parle d'homosexualité, et il dit pourquoi dans le monde qu'il a visité, qui est le monde africain.
1: Alors je voyais ça aussi, moi, je sais pas, il y avait un petit côté, on dirait un logo de label punk, et vous êtes très do it yourself.
2: Il y a aussi le fait que je suis très rongeur, je ne sais pas ce que ça veut dire.
1: Il me semble que les éditions Gay Kitsch Camp visent à constituer une forme d'archive LGBT qui peut être précieuse. Et donc je me pose la question de qu'est-ce qui, pour vous, fait archive.
2: La vraie question, ce serait qu'est-ce qui ne fait pas archive. Parce qu'après tout, on est tous des archives vivantes. Mais moi, je suis aussi intéressé par les archives mortes. Les archives mortes, mais il y en a beaucoup plus que les archives vivantes. Mais il faut aussi s'intéresser aux archives vivantes. Donc, tout ce qui est performance, tout ce qui est exposition, et d'ailleurs, les films qu'on fait, tout ça, pour moi, j'ai toujours été intéressé par ça. Mais je ne crache pas du tout sur la poussière des bibliothèques et sur les témoignages de gens qui n'ont plus de mémoire.
1: Chacun des livres que vous avez publiés avec les éditions Gay Kitsch Camp me semble peut-être s'adresser à un public bien précis, mais si vous deviez là en choisir un à recommander pour une personne, peut-être une jeune personne ou une personne qui commencerait à s'intéresser aux questions abordées par votre maison d'édition, quel livre recommanderiez-vous comme première lecture?
2: La jeune personne, si elle est politique, elle est obligée d'acheter le rapport contre le rapport contre la normalité du front homosexuel d'action révolutionnaire.
1: Je pensais que vous diriez ça.
2: Oui.
1: J'en viens à des questions peut-être plus en regard de votre longue carrière militante. Et alors, pour citer un peu quelques références, je pense à Monique Wittig qui nous a dit que l'hétérosexualité était un régime politique. Je pense à Paul Preciado qui nous a dit que l'hétérosexualité était une esthétique, une façon de voir le monde. Et vous, il me semble que justement, vous êtes celui qui lit politique et esthétique. Comment lier ces deux choses? Je crois que votre activité y répond. Mais si on devait mettre quelques mots sur politique et esthétique.
2: Je pense qu'il y a une tromperie sur la politique. Parce que moi, ce qui m'intéressait, c'est au niveau situationniste aussi, au niveau de la socio-psychanalyse, c'est le politique, c'est-à-dire le quotidien. Et il y avait un groupe de libération sexuelle qui s'appelle Politique et Quotidien. C'est pour ça que moi, je parle assez facilement de ma vie privée, finalement, parce que je considère qu'elle n'est pas privée du tout. Qu'elle a été régie, que c'est pas moi qui choisis de vivre comme ça. Un peu comme Sartre aussi, on fait à partir de ce qu'on a. Enfin bon, tout ça, c'est pas vraiment original. Mais dès que ça parle de politique internationale, de parti, je suis pas un homme de parti. Voilà.
1: Dans quelle mesure l'esthétique est-elle politique?
2: Ah, je sais pas, je peux donner un exemple, parce que c'est pas facile comme question, parce que l'esthétique aussi, ça définir. Moi, je m'aperçois qu'en fait, les gens, quand ils changent de ville, ils s'adaptent à la ville. Si vous avez une ville gay-friendly, ils vont devenir gay-friendly. Si vous avez une ville homophobe, ils vont devenir homophobe. Alors, c'est ça l'esthétique, c'est-à-dire, et c'est très, très situationniste d'ailleurs, ça, hein, c'est-à-dire faire en sorte de, et pas seulement déclarer. Donc, si vous faites des architectures comme le Corbusier, ou vous êtes enfermé dans une résidence à vie, où il y a des boutiques, où il y a tout, où c'est un peu ghetto. Finalement, ben, ça donne une ville de ghettoisé. Mais peut-être que c'est le bonheur, j'en sais rien. Mais en tout cas, c'est... Et on en revient aussi au matérialisme que j'aborde. Mais il y a quand même un minimum de matérialisme à avoir. Mais l'utilisation politique qu'on en fait me dégoûte. C'est profondément homophobe. Féminisme, matérialisme, homosexualité. Ne parlons pas du queer marxisme, alors. Mais je ne suis pas idéaliste pour ça. Et je pense qu'effectivement, les conditions économiques et culturelles dans lesquels les gens vivent. C'est un peu ce que disait Rosa von Braun, qui est mort il n'y a pas très longtemps, un cinéaste, il disait, mais ça c'est une traduction de l'allemand, ce n'est pas l'homosexuel qui est malade, c'est la société dans laquelle il vit. Donc l'esthétique, c'est la société pour moi, finalement.
1: Une façon de voir le monde.
2: Oui. Gay, voilà. C'est un regard sur le monde. Mais enfin, ça ne suffit pas pour le changer.
1: Ça va être la conclusion pour aujourd'hui. Et merci infiniment, Patrick Cardon, pour cet entretien.
2: Bah écoutez, c'était vraiment charmant.
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0: Entendez-vous la Terre, c'est le nom que porte la chronique réalisée par Fanny Gelin, étudiante en master Affaires européennes à Sciences Po Bordeaux, qui décode pour vous l'actualité environnementale de l'Union européenne. Bonjour Fanny.
1: Bonjour Laurence.
0: Alors Fanny, quels ont été les moments verts de cette rentrée ?
1: Alors, qui dit mois de septembre dit rentrée littéraire, qui signe l'arrivée d'un grand volume de nouveautés dans les librairies. De quoi enchanter les lecteurs, mais auront-ils seulement le temps, l'argent ou l'envie de lire les 65 000 nouveautés approximativement mises sur le marché chaque année ?
0: Je n'imaginais pas que les nouveaux titres étaient si nombreux en France, Fanny. Ça explique néanmoins le poids de l'édition qui représentait près de 2,9 milliards d'euros en 2025 selon le syndicat national de l'édition. Hein, c'est bien ça, Fanny ?
1: C'est exact, Laurence. L'édition est un secteur économique influent en France. Mais face à toutes ces nouveautés, vous vous doutez bien que les libraires sont débordés. En moyenne, il se voit proposer chaque semaine plus de 1200 ouvrages selon l'Association pour l'écologie du livre. Comment imaginer qu'un libraire puisse faire des choix éclairés dans ces conditions ? Forcément, cela aboutit à ce qu'on appelle un phénomène de best-sellerisation, où les auteurs déjà reconnus sont plus souvent mis en valeur. Et cela se fait en dépit des voix émergentes qui peinent à se faire leur place en rayon.
0: La façon dont vous le formulez, Fanny Gelin, laisse à penser que ce qui compte avant tout dans le monde de l'édition, ce sont les ventes et non pas le contenu réel des livres vendus.
1: Vous avez mis le doigt sur le cœur du problème, Laurence. Selon Fanny Valenbois, autrice de l'ouvrage « Ceci n'est pas un livre vert », la lecture n'a aucune valeur économique dans ce modèle. Au contraire, cette autrice considère que l'économie du livre est une économie de l'offre. Ce qui compte, c'est l'acquisition d'un objet, le livre. Alors imaginons que vous achetiez un livre sans le lire, juste histoire d'avoir un élément de décoration dans votre bibliothèque, l'industrie du livre se portera tout aussi bien. C'est contre ce modèle productiviste que Fanny Valenbois s'insurge. Elle montre à quel point il est à bout de souffle, en témoignent notamment les difficultés rencontrées par le monde de l'édition ces dernières années.
0: Et quelles sont ces difficultés ?
1: On peut mentionner le fait que les auteurs sont souvent payés à coups de lance-pierre, les librairies submergées par l'afflux de nouveautés. On a aussi une augmentation du temps passé devant les écrans au lieu des livres, un développement du marché de l'occasion ou encore l'intelligence artificielle. Les défis ne manquent pas. J'aimerais toutefois m'attacher à un aspect central du monde de l'édition, ce sont ses limites écologiques.
0: Ben oui, en effet, publier un livre n'est pas sans conséquences quand même pour l'environnement. Rien que le papier nécessaire à sa fabrication est issu de la coupe d'arbres, j'imagine que c'est de ça dont vous allez nous parler.
1: Et ce n'est que la première étape du processus de production d'un livre. Une fois que la matière première a été tronçonnée, la déperdition est importante entre chaque étape. On estime qu'il y a une gâche de calage de 20 à 30% du volume de papier lors du calibrage de l'impression. Pareil pour l'étape de l'ancrage, selon les polices utilisées, l'absence d'illustration, le taux et la charge d'ancrage, il est possible de réduire la quantité d'encre utilisée.
0: Et puis il y a aussi un aspect essentiel, Fanny, qui est lié au recyclage des livres.
1: Tout à fait. Dans le jargon de l'édition, cela s'appelle le pilon sur retour, c'est-à-dire le pilon de tous les livres rendus par les libraires, car soit non rentables ou plutôt en surnombre. Pour éviter qu'ils ne s'entassent trop longtemps dans les entrepôts des distributeurs, près de 25 000 tonnes de livres seraient détruites chaque année. Ils sont alors désintégrés en fibres et désancrés pour redevenir de la pâte réutilisable. Dans la majorité des cas cependant, cette pâte ne redeviendra jamais un livre, mais sera plutôt utilisée pour faire des boîtes à pizza, des essuie-tout ou un ensemble d'autres objets du quotidien. Vous pouvez le constater, les paramètres d'action sont techniques, mais efficaces d'un point de vue environnemental.
0: Mais alors, est-ce qu'il n'est pas possible d'expérimenter un fonctionnement nouveau, autre chose ?
1: Alors le livre de Fanny Valenbois en est la preuve concrète. Tout au long de la conception de son ouvrage, elle a réduit son empreinte carbone, avec par exemple du papier provenant de forêts gérées durablement, un éco-ancrage, une amélioration de la recyclabilité, minimiser le transport peut également être une solution, réduire le nombre d'exemplaires imprimés ou encore instaurer un système de consigne et une garantie d'un partage équitable des revenus. Alors bien évidemment, malgré tous les efforts, la production d'un livre ne pourra jamais être qualifiée de verte, mais cela montre qu'il est possible de faire différemment pour faire bouger les lignes dans le monde de l'édition. Et à notre échelle, n'oublions pas que les livres d'occasion, les prêts en bibliothèque ou le partage sont autant d'opportunités d'accéder à la lecture sans pour autant acheter du neuf.
0: Merci beaucoup Fanny Gelin. Je rappelle que vous êtes étudiante en master Affaires européennes à Sciences Po Bordeaux. 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
4: Cet été, 42 000 hectares ont brûlé et 220 000 personnes ont été évacuées en Gironde. Pendant 12 jours, un feu inédit, particulièrement puissant et compliqué à anticiper, a rendu la lutte contre les flammes très difficile. Au plus fort des incendies, plus de 3 300 pompiers ont été mobilisés. Alors pour les épauler, le mécanisme de protection civile de l'Union européenne a été activé samedi 23 juillet à la demande d'Emmanuel Macron. L'Union européenne a donc apporté sa solidarité humaine et matérielle aux soldats du feu via ce mécanisme. Pour en parler aujourd'hui, Claire Kowalewski, colonel de sapeurs-pompiers détaché auprès de la Commission européenne, est avec nous. Bonjour colonel, est-ce que pour commencer, vous pouvez nous expliquer comment fonctionne ce mécanisme ?
5: Dans le cadre du mécanisme européen de protection civile, en fait, l'Union européenne a envoyé, grâce à la solidarité de tous les États membres, 12 aéronefs pour la France, pour supporter toutes les actions en France, parce que là, nous avons des feux en Gironde au mois de juillet, mais il y a également des feux dans le Var, des feux en Corse. Donc, la France est vraiment sous pression avec cette saison feu de forêt très intense. Donc, il a demandé du renfort à ses partenaires de l'Union européenne. Mais au-delà même, dans le cadre de ce mécanisme européen de protection civile, nous avons les 27 États membres qui font évidemment partie de ce mécanisme, mais nous avons également 10 autres pays que nous appelons pays participants qui ont également contribué à ce renfort. Nous avons pour l'instant des moyens qui viennent de Croatie, du Portugal, de Suède, du Luxembourg, de République tchèque, de Slovaquie, d'Allemagne, mais également de Turquie. La Turquie fait partie de ces pays participants qui sont associés à la réponse de protection civile européenne. Mais nous avons également des renforts sapeurs-pompiers. Dans différents cas, tous les ans, nous préparons, nous anticipons ces feux de forêt qui sont de plus en plus intenses. Nous avions des pompiers roumains prépositionnés sur le secteur de Perpignan initialement, mais qui ont été déplacés sur le secteur du Var. Et nous avions toujours dans le cadre d'une anticipation 20 pompiers slovaques qui étaient prévus de venir dès le printemps en Gironde du 1er au 15 août. Donc vous voyez, c'est tout un système, donc ça fait beaucoup de monde qui travaille, beaucoup de coordination à faire. C'est un travail de longue haleine et tout le monde travaille d'arrache-pied pour venir au bout de la situation.
4: Et donc ce travail de coordination, c'est votre rôle en tant que colonel sapeur-pompier détaché auprès de la Commission européenne.
5: Alors quand il y a une demande d'assistance, le centre de crise de la Direction générale en charge de la protection civile, auquel j'appartiens, la DG ECO, nous envoyons sur place un officier liaison, qui est mon rôle aujourd'hui. Alors, avec mon profil particulier, je suis en effet colonel de sapeurs-pompiers française, détachée à ce centre de crise à Bruxelles. Du coup, mon rôle est de faire l'interface entre les équipes déployées, vous avez vu qu'ils sont nombreuses, 12 avions, ça commence à faire du monde sur le terrain et dans les airs, et les autorités locales ou régionales ou nationales françaises pour justement essayer d'adapter le dispositif, voir comment les supporter un peu mieux s'ils ont des besoins particuliers, être vraiment dans le lien de proximité entre les besoins de terrain et les autorités nationales, avec les équipes européennes déployées sur le terrain, mais aussi faire le lien avec, évidemment, le centre de crise qui est à Bruxelles pour justement partager l'image la plus juste possible des besoins et de la réalité du terrain. Donc c'est un peu ce petit travail un peu de chef d'orchestre ou de coordinateur pour essayer de mettre chacun à sa place.
4: Une fois que toutes ces équipes européennes sont sur place, elles sont quotidiennement guidées par les forces françaises. Est-ce qu'il n'y a pas parfois des problèmes, notamment de communication ou de barrière de la langue ?
5: Le mécanisme de renfort de protection civile européen existe depuis 2001, donc ça fait 25 ans que des choses se sont mises en place. Et il faut savoir qu'il y a énormément de travail qui est fait en amont, typiquement sur les feux de forêt, mais sur d'autres sujets. Ce n'est pas un système qui est dédié aux feux de forêt. Il pourrait intervenir pour des inondations, pour des tremblements de terre, pour vraiment différents types de désastres. Et donc, ce mécanisme, il y a tout un volet formation, entraînement qui existe pendant l'hiver. Encore cette année, au Portugal, nous avions plus de 600 sapeurs-pompiers de différents pays déployés ensemble pour s'entraîner, pour travailler ensemble. Donc, vous voyez, en fait, quand on se retrouve sur opération, ça reste, j'ai presque envie de dire, une famille. On est tous de la même famille européenne sur le monde des secours. Donc, tout le monde se retrouve, tout le monde s'est déjà entraîné ensemble. Alors certes, il y a des différenciations de langage hein, et de langue, ça c'est évident, mais on établit des procédures communes, on a des façons de travailler communes, nous avons tous définies ensemble hein, pour s'intégrer parfaitement dans le dispositif, et c'est lors de ces opérations qu'on voit que tout ce travail fait en amont est efficace, hein, parce que les moyens arrivent et s'intègrent directement dans les dispositifs.
4: Et en même temps que ces méga-feux en Gironde, d'autres incendies ont eu lieu simultanément en Espagne. L'Espagne qui a donc activé aussi ce mécanisme de protection civile. Est-ce que c'est une situation à laquelle vous étiez préparé d'avoir des demandes simultanées de plusieurs pays ?
5: En fait, nous mettons tout un dispositif d'avant-saison. Nous avions 23 moyens aériens déployés sur tout le territoire européen pour intervenir en cas de besoin sur différents types de feux. Donc, en effet, nous avons en parallèle l'activation de la France, mais l'activation de l'Espagne, où nous avons réussi à envoyer des moyens, des renforts, des canadaires d'Italie, de Grèce, des petits avions turcs aussi également, du Portugal. On a un hélicoptère serbe qui est également dans le dispositif, au-delà de tous les moyens déjà envoyés en France. Malheureusement, c'est une situation qui arrive très régulièrement, quand une région est affectée et est en état de sécheresse forte, de canicule, il peut y avoir des demandes en parallèle, mais c'est quelque chose que nous arrivons encore à gérer. Et pour vous donner un exemple, l'année dernière, c'était plutôt la région des Balkans qui était très affectée par la problématique feu de forêt. Et nous avons monté jusqu'à 5 activations en même temps, sur les mêmes timings. Et pour l'instant, nous avons toujours réussi à répondre à toutes les demandes et toutes les sollicitations.
4: Durant cet été, on a été face à une situation hors du commun, mais on sait que malheureusement, ça va être amené à se reproduire. Est-ce qu'on peut déjà tirer des leçons, voir comment on peut améliorer ce mécanisme de solidarité européen pour le rendre plus efficace ?
5: Alors, il est encore un peu tôt pour tirer les conclusions d'une saison feu de forêt. Nous le faisons en général vers le mois de fin octobre, novembre, quand voilà, vraiment toutes les actions, les opérations ont pris place. Malgré tout, pour se préparer pour le futur, parce qu'on voit bien cette intensité des feux, donc ces demandes sur les mêmes périodes temporelles. Donc on est vraiment sur une nouvelle dynamique qui n'existait peut-être pas il y a quelques années. Donc dans ce cadre, en fait, dès 2019, l'Union européenne a vu cette évolution dans la demande, dans la gestion des feux de forêt et s'est dit qu'il fallait mettre un dispositif supplémentaire en place. Donc c'est pour ça qu'a été développé ce dispositif qui s'appelle RescEU. C'est-à-dire que l'Union européenne va financer à 100% des moyens de lutte contre les feux de forêt qui seront disponibles pour l'ensemble des États membres. Donc nous allons financer 12 avions canadaires. La France bénéficiera de 2 avions. Elle pourra les recevoir, elle devrait les recevoir s'il n'y a pas de retard dans la chaîne de production en 2028. Mais bon, pour l'instant, tous les signaux sont en vert pour que les premiers avions arrivent en 2028. Mais également 5 hélicoptères. Tous ces moyens, ces 12 avions, 5 hélicoptères, sont répartis sur tout le territoire européen et seront vraiment des moyens extra-nationaux. Donc chaque pays devra garder sa réponse pour ses besoins nationaux. Parce que jusqu'à présent, en fait, nous sommes plutôt sur vraiment encore ce système de solidarité qui marche très bien, où quand la Grèce envoie des renforts en Espagne, la Grèce perd deux de ses moyens opérationnels dans son dispositif. Donc voilà, elle peut se mettre un petit peu en faiblesse, parce que si elle le fait, c'est qu'elle peut le faire, sa situation opérationnelle le permet. Mais donc du coup, on aura vraiment ces moyens, ces renforts, une vraie flotte européenne va être mise en œuvre. Et si tout va bien, en 2030, nous aurons donc sur le territoire européen, nos 12 canadaires supplémentaires et nos 5 hélicoptères.
4: Et en attendant la livraison de ces nouveaux moyens, qu'est-ce que peut faire l'Europe ? Qu'est-ce qu'elle peut anticiper ?
5: Acquérir des avions, acquérir des hélicoptères prend du temps. On a commencé les process en 2019. Il y a eu différentes négociations, il faut retrouver les budgets. Donc il y a vraiment une temporalité qui n'est pas évidente. Donc dès la rentrée, nous allons recommencer des discussions pour voir si pour les prochaines années, il faut adapter le système. C'est ce que nous avions commencé à faire en 2019. Nous étions partis sur une évolution du climat sur les 30 prochaines années pour essayer de mettre le dispositif en adéquation. Nous allons refaire ce travail dès le mois de septembre. Mais ce qui est aussi important, là on parle beaucoup de réponses, mais il faut aussi énormément travailler sur la prévention, la préparation, sur tous ces axes-là, la réhabilitation des forêts, du territoire qui a brûlé, comment replanter. C'est pour ça que l'Union européenne a aussi sorti des recommandations au mois de mars de cette année sur une stratégie intégrée du feu de forêt, c'est-à-dire avec les différents axes, hein, prévention, préparation, réponse, réhabilitation du territoire, restauration du territoire. Et donc là, dans ce cadre-là, on voit bien qu'il y a plein d'axes de travail à développer dans la vue des prochaines années.
4: Merci beaucoup Claire Kowalewski. Je rappelle que vous êtes colonel de sapeurs-pompiers détaché auprès de la Commission européenne.
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3: Bonjour à toutes et à tous. On ouvre aujourd'hui le journal à Strasbourg, où Ursula von der Leyen a prononcé ce mercredi un discours sur l'état de l'Union.
4: Oui, bonjour à toutes et à tous. Mercredi matin, la présidente de la Commission européenne s'est adressée au Parlement européen et a fixé la direction pour les prochains mois face à un monde, je cite, ouvertement hostile. Elle a défendu une Europe plus unie, notamment en matière de défense et de sécurité, et a fait des annonces concernant l'interdiction des réseaux sociaux pour les mineurs, un plan canicule ou encore concernant l'intelligence artificielle.
3: Originalité de ce discours, il s'est tenu en présence de Marc Carney.
4: Oui, le Premier ministre canadien était invité dans l'hémicycle strasbourgeois. Une première pour un dirigeant non européen sous pression américaine. Celui-ci est venu défendre un rapprochement avec l'UE. Ursula von der Leyen a d'ailleurs proposé d'ouvrir la voie à un statut inédit, faire du Canada le premier membre associé de l'Union européenne.
3: Ce statut n'existe pas encore juridiquement. Il faudrait donc en définir les modalités.
4: Oui, et pour adopter un texte juridique lié à ce statut, l'accord des 27 est nécessaire. Ce statut avait déjà été proposé en mai dernier pour l'Ukraine. Le chancelier allemand Friedrich Merz avait présenté ce statut comme une étape intermédiaire avant une adhésion complète du pays à l'Union.
3: L'objectif est clair, rapprocher davantage Bruxelles et Ottawa.
4: Oui, dans un contexte où le Canada, comme les pays de l'Union, font face à l'attitude particulièrement hostile de l'administration Trump. Le CETA, l'accord commercial entre l'UE et le Canada datant de 2016, devrait aussi évoluer. Ce nouvel accord, nommé Alliance pour l'avenir, couvrirait un nombre plus large de thématiques, dont la défense de l'Arctique, la cybersécurité ou encore l'énergie.
3: Ursula von der Leyen propose également de créer un article 4 européen.
4: Oui, lorsqu'un État membre est confronté à une menace, les autres pays européens se réuniraient pour coordonner une réponse collective. Ce mécanisme s'inspire de l'article 4 de l'OTAN. La présidente de la Commission propose aussi la création d'un Conseil européen de sécurité, réunissant aussi plusieurs partenaires européens et internationaux.
3: Des initiatives qui font réagir le président américain.
4: Oui, comme on s'y attendait, Donald Trump a traité la proposition d'Ursula von der Leyen de ridicule en ajoutant « S'ils font cela, j'estime qu'il s'agirait d'un acte hostile, j'imposerais des droits de douane très lourds ou je cesserais tout commerce avec l'Europe ».
3: On poursuit ce journal en Turquie, où la décennie de la famille, voulue par Recep Tayyip Erdogan, s'accompagne d'une nouvelle vague de répression contre la communauté LGBTQIA+.
4: Oui, depuis dimanche, les autorités turques multiplient les opérations contre la communauté LGBTQIA+. Des perquisitions ont été menées dans des associations, des bars ou au domicile de militants. Au moins 60 personnes ont été arrêtées lors de ces opérations, selon Amnesty International. Et mardi, la répression a continué dans les rues d'Istanbul. Au moins 150 personnes ont été interpellées lors de manifestations contre cette répression. Les manifestants réclamaient la libération des personnes arrêtées ces derniers jours et deux journalistes ont également été arrêtés.
3: Mais pourquoi cette offensive maintenant ?
4: Eh bien, elle intervient dans le cadre de la politique dite de la décennie de la famille et de la population, annoncée par Erdogan début 2026. L'objectif affiché par les autorités turques est de renforcer la famille dite, je cite, traditionnelle et de lutter contre la baisse de la natalité.
3: Pourtant, les relations entre personnes du même sexe ne sont pas interdites par la loi en Turquie.
4: Oui, mais les personnes LGBTQIA+, sont largement prises pour cible dans les discours du président. Il les présente notamment comme une menace pour les valeurs familiales et les associe à la crise démographique du pays.
3: Cette nouvelle vague d'arrestations inquiète jusqu'en Europe.
4: Oui, lundi, Christian Wiegand, porte-parole de la Commission européenne, a appelé Ankara à respecter les droits humains. La Commission européenne s'est également inquiétée des restrictions visant les associations LGBTQIA+, des militants et des médias.
3: On termine ce journal en revenant sur la condamnation de Hashim Thaçi, l'ancien président du Kosovo.
4: Oui, ancien président du Kosovo de 2016 à 2020, Hashim Thaçi a été déclaré coupable ce mercredi de crime de guerre. Il a été condamné à 25 ans de prison par un tribunal spécial pour le Kosovo à La Haye. Trois autres anciens responsables de l'UÇK ont également été condamnés.
3: Mais sur quoi portait ce procès ?
4: Alors avant de devenir président du Kosovo, Hashim Thaçi était l'un des principaux responsables publics de politique de l'UÇK, l'armée de libération du Kosovo, dans les années 90. Cette guérilla albanaise combattait les forces serbes pour obtenir l'indépendance du Kosovo, mais des membres de l'armée de la libération sont accusés d'avoir commis des crimes contre des civils, notamment des meurtres, des persécutions, des tortures et des détentions illégales.
3: À Pristina, des centaines de Kosovars se sont rassemblés pour l'annonce du verdict.
4: Oui, lors de l'annonce du jugement, un lourd silence s'est abattu sur place. Pour beaucoup d'entre eux, Hashim Thaçi et l'UÇK sont des symboles de la lutte pour l'indépendance. Les partisans espéraient une libération. En août, Hashim Thaçi avait déclaré à un média kosovar qu'il s'attendait à être acquitté.
3: Merci à toutes et à tous.
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1: L'an prochain, l'Europe aura les yeux tournés vers la France. En avril et en mai 2027, nous voterons pour élire le nouveau ou la nouvelle présidente de la République. Cette campagne électorale, encore plus que la précédente en 2022, se passera sur les réseaux sociaux. De nombreux créateurs et créatrices de contenu devraient s'engager. Il et elle étaient d'ailleurs une centaine tout début juillet au château de Jambeville dans les Yvelines pour la deuxième édition du festival Déclic organisé par le mouvement citoyen On est prêt. Sur Instagram, Siam, alias Sand Arabe, parle d'islam et d'identité musulmane en France à ses 247 000 abonnés. Alors pour elle, s'engager, c'est une évidence.
2: À partir du moment où j'ai des centaines de milliers de gens qui me suivent et qui voient ma tête tous les jours, en fait, je ne peux pas, moi, en tant que citoyenne, ne rien faire. Et dès lors que j'ai cette voix, j'ai cette portée, en fait, ça m'est tombé un peu dessus assez vite. Et donc, je suis encore un peu dans un vertige de ça. Mais je sais que j'ai une voix et que j'ai un impact potentiellement. Et face aux injustices auxquelles on fait face et la situation dans laquelle mon pays et je ne peux pas ne rien faire. Et donc pour moi, utiliser mes réseaux pour parler aux gens, c'est une évidence.
1: Mais elle rencontre un frein principal dans cet engagement.
2: C'est vraiment la violence que je me prends sur les réseaux qui parfois a aussi une répercussion dans ma vie de tous les jours puisque j'ai subi aussi des agressions dans la rue, etc. de par mes prises de position. Donc ça, c'est quelque chose contre lequel j'essaye de me battre et j'essaye d'être forte et de ne pas me laisser complètement aller à cette peur-là. Mais oui, je t'avoue qu'aujourd'hui j'y pense en tout cas et je pèse pas mes mots parce que j'en suis pas encore là et que j'ai envie de continuer de croire que je suis libre de m'exprimer, que je suis libre de faire ce que je veux, mais j'ai peur, ouais.
1: Pour aider ces créateurs et créatrices à s'engager, On est prêt propose de les accompagner. Charlotte Bernigo est directrice de campagne.
3: Au départ, on les accompagne lors d'événements qui s'appellent les résidences, donc c'est vraiment des événements faits pour eux, où pendant 3 jours, ils vont pouvoir découvrir des nouveaux sujets, travailler différemment, faire sens et faire union autour des sujets du vivant, de la justice sociale, de la démocratie. Suite à ces résidences, on garde le lien toute l'année avec eux. On a vraiment un travail de suivi, on va les alimenter, on va leur expliquer les choses. Ils nous sollicitent aussi beaucoup pour du fact-checking, pour vérifier que leurs infos sont vraies.
1: Pour le monde associatif, avoir le relais de ces créateurs et créatrices de contenu sur les réseaux sociaux avec des partenariats est devenu essentiel. Et cela permet de toucher plus de monde. Karine Jacquemart est la directrice générale de Foodwatch. L'ONG défend le droit à une alimentation saine.
4: Ce sont des relais et ce sont des modes d'expression complémentaires qui du coup permettent de toucher plus de gens mais aussi de toucher différemment. Par exemple, moi j'adore les activistes artivistes, que ce soit du dessin, que ce soit de la danse, que ce soit des chansons. Ça touche aussi les cœurs des gens qui vont pas forcément avoir envie de lire un rapport d'ONG, certes hyper précis mais pas forcément très fun. Plus on est divers dans nos façons de communiquer, de mobiliser, plus on touche plein de gens et moi je veux qu'on refasse ces liens et que cet espoir se propage. Quoi.
1: On est prêt prévoit jusqu'à la présidentielle plusieurs campagnes, notamment pour inciter les jeunes à aller voter.
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1: Bonjour Patrick Cardon.
2: Bonjour.
1: Patrick Cardon, vous vous dites féministe. Vous avez commencé vos activités militantes dès le début des années 70 dans la mouvance du FAR, le Front Homosexuel d'Action Révolutionnaire.
2: Vous connaissez les choses.
1: Vous avez fondé en 1989 l'association Gay Kitsch Camp. Vous avez fondé le festival Questions de Genre à Lille en 1991, festival de cinéma autour du cinéma of gay interest, comme on dit. Puis vous avez fondé en 2000 le centre de documentation sur les sexualités plurielles qui avait vécu de 2000 à 2005. Aujourd'hui, votre activité se concentre sur les éditions Gay Kitsch Camp qui contribuent à l'histoire culturelle LGBT+. Pouvons-nous commencer peut-être par présenter cette maison d'édition? Nous sommes en plus aujourd'hui dans une librairie, la librairie Les Vagues à Nantes qui nous héberge pour cet entretien. Présentez-nous s'il vous plaît cette maison d'édition.
2: Bon, en fait, ça, c'est la politique de l'association en général, et puis qui a fait du cinéma, etc., qui effectivement maintenant se retranche sur la maison d'édition à Montpellier. Et gay, ça veut dire, bon, à l'époque, ça voulait dire l'ensemble des queers, finalement, ça voulait dire queer. Mais gay, maintenant, c'est devenu, seulement des hommes, et même pourquoi pas masculinisme. Et kitsch, alors, c'est les vieilles choses qu'on aime bien, ça, des vieilles revues, parce qu'en fait, on réédite des choses qui ont eu leur valeur à un moment donné et qui n'en ont peut-être plus aujourd'hui et à qui on donne une autre valeur. Ça, c'est vraiment l'essence du kitsch. Et ensuite, le camp, c'est l'humour gay, c'est-à-dire l'autodérision. On va dire ça comme ça rapidement.
1: Et peut-être vous pouvez nous présenter un peu plus en détail le catalogue.
2: Le catalogue, il a été souvent renouvelé parce qu'en fait, on fait les petits tirages et à chaque fois, on réactualise les livres en question. Et donc, le premier titre qui a été édité, c'était en 89, le jour de l'année du bicentenaire de la Révolution française. Et on voulait, c'était aussi pour avoir des subventions qui nous ont été refusées parce que les gens trouvaient ça un peu trop bizarre à cette époque-là, en 89. L'apport des homosexuels à la Révolution française. Alors moi j'avais vu des pamphlets, parce que je suis un rat de bibliothèque, et à la Bibliothèque nationale de France, j'avais vu des pamphlets où on disait que des groupes de prostituées disaient que nous, on a le droit aussi à notre voix. Et il y avait aussi un groupe de sodomites. Et alors, il y a plein de gens qui font des pamphlets contre cette prétention, et qui disent par exemple du marquis de Villette, parce qu'il y a aussi des chefs de groupe. Alors c'était vrai ou pas, on n'en sait rien. Est-ce que c'était des pièces de théâtre qui étaient jouées dans la rue ou non? On ne sait pas trop non plus. Non, parce que le marquis de Villette était considéré comme le patron des sodomites, et on disait d'une voiture qu'il était une voiture à la Villette parce qu'elle s'ouvrait par derrière, par exemple. Voilà, des anecdotes qu'on aime beaucoup, mais c'est aussi très politique. Alors, pour ne pas oublier les lesbiennes, Mademoiselle Raucourt, c'était la chef des lesbiennes et l'amante de Marie-Antoinette. Donc tout ça, ça se passe en 89-91, et on a réuni tous ces pamphlets dans un seul livre qui s'appelle Les Enfants de Sodome à l'Assemblée nationale, c'est-à-dire en fait la participation des homosexuels à la vie politique, comme si c'était aujourd'hui comme ça, on le dirait comme ça, quoi. Voilà, c'est ce qui me passionne, et ça, c'est le titre fondateur. Après, j'ai découvert Magnus Hirschfeld, qu'on redécouvre encore maintenant. Non, mais c'est bien qu'il y a plein de publications et d'études qui se font, mais à l'époque, non, c'était complètement inconnu. C'est un des premiers militants homosexuels en Allemagne, à Berlin, et il a fait un guide qui a été traduit en 1908 aux éditions Rousset en France, qui s'appelle Les homosexuels de Berlin, le troisième sexe. Le troisième sexe, c'est comme ça qu'on appelait soit les féministes, soit les hommes-femmes ou les homosexuels. Et donc, il va visiter évidemment avec un guide hétérosexuel. En France, ça se faisait aussi de cette manière-là. Willy, par exemple, dans le troisième sexe. De Paris, en ce troisième siècle, on a publié aussi, dit ça aussi. Moi, je suis hétéro, mais je me suis fait accompagner d'un homosexuel. C'est un peu la méthode. Et là, donc, on a Berlin. on a le guide homosexuel de Berlin. Et qu'on a accompagné aussi, parce que Maggie Schirfeld a aussi préfacé Les Lesbiennes de Berlin, qui est un guide de Berlin aussi, beaucoup plus tard. Et Maggie Schirfeld, bon, il avait toute une théorie sur le troisième sexe, sur les hommes-femmes, qui ne me déplaisait pas en tant que folle, finalement. Mais j'aimais beaucoup aussi les gens qui n'aimaient pas Maggie Schirfeld, c'est-à-dire Adolf Brandt, par exemple, qui était plutôt masculiniste, qui n'aimait pas les femmes, mais qui était beaucoup plus culturel que Hirschfeld, qui était un médecin.
1: Un des nombreux mérites des éditions Gay Kitsch Camp, c'est effectivement d'aller rechercher des textes qui n'avaient pas été traduits en France, qui étaient peu connus ou qui étaient tombés dans l'oubli, et de les ramener. Et vous avez dit que vous étiez un rat de bibliothèque, et ça m'amène à votre logo, le logo des éditions Gay Kitsch Camp, qui m'intrigue beaucoup.
2: On a deux rats qui se sucent la queue. Mutuellement, on est d'accord.
1: Alors, j'aurais dit qu'ils se tiennent la queue, en tout cas, oui.
2: Ils se tiennent la queue, ouais. Voilà. Donc, c'est ça qui m'avait plu. Et donc, ce logo que j'ai pris, ces deux rats, je pense que c'est un dessin d'un ouvrage anthropologique sur l'homosexualité dans le monde, quelque chose comme ça. Parce que fin 19e siècle en Allemagne, avant la Première Guerre mondiale, et même après, il y avait, et les Anglais aussi, les Français pas tellement finalement, il y avait des horizons anthropologiques incroyables qui faisaient que, en accompagnant notre expansion coloniale ou pour la préparer, eh bien on étudiait les populations, et il y avait beaucoup d'histoires d'homosexualité dedans. D'ailleurs, on a republié quelqu'un qui est homonyme d'un acteur américain qui s'appelle Burton, Richard Burton, et il a publié une annexe de sa traduction des Mille et une nuits en disant pourquoi je publie une annexe, parce que je parle beaucoup de sexualité, je vais vous dire pourquoi. Et pourquoi il parle d'homosexualité, et il dit pourquoi dans le monde qu'il a visité, qui est le monde africain.
1: Alors je voyais ça aussi, moi, je sais pas, il y avait un petit côté, on dirait un logo de label punk, et vous êtes très do it yourself.
2: Il y a aussi le fait que je suis très rongeur, je sais pas ce que ça veut dire.
1: Il me semble que les éditions Gay Kitsch Camp visent à constituer une forme d'archive LGBT qui peut être précieuse. Et donc je me pose la question de qu'est-ce qui, pour vous, fait archive.
2: La vraie question, ce serait qu'est-ce qui ne fait pas archive. Mm-hmm. Parce qu'après tout, on est tous des archives vivantes. Mais moi, je suis aussi intéressé par les archives mortes. Les archives mortes, mais il y en a beaucoup plus que les archives vivantes. Mais il faut aussi s'intéresser aux archives vivantes. Donc, tout ce qui est performance, tout ce qui est exposition, et d'ailleurs, les films qu'on fait, tout ça, pour moi, j'ai toujours été intéressé par ça. Mais je ne crache pas du tout sur la poussière des bibliothèques et sur les témoignages de gens qui n'ont plus de mémoire.
1: Chacun des livres que vous avez publiés avec les éditions Gay Kitsch Camp me semble peut-être s'adresser à un public bien précis, mais si vous deviez là en choisir un à recommander pour une personne, peut-être une jeune personne ou une personne qui commencerait à s'intéresser aux questions abordées par votre maison d'édition, quel livre recommanderiez-vous comme première lecture?
2: La jeune personne, si elle est politique, elle est obligée d'acheter le rapport contre le rapport contre la normalité du front homosexuel d'action révolutionnaire.
1: Je pensais que vous diriez ça.
2: Oui.
1: J'en viens à des questions peut-être plus en regard de votre longue carrière militante. Et alors, pour citer un peu quelques références, je pense à Monique Wittig, qui nous a dit que l'hétérosexualité était un régime politique. Je pense à Paul Preciado, qui nous a dit que l'hétérosexualité était une esthétique, une façon de voir le monde. Et vous, il me semble que justement, vous êtes celui qui lit politique et esthétique. Comment lier ces deux choses? Je crois que votre activité y répond. Mais si on devait mettre quelques mots sur politique et esthétique.
2: Je pense qu'il y a une tromperie sur la politique. Parce que moi, ce qui m'intéressait, c'est au niveau situationniste aussi, au niveau de la socio-psychanalyse, c'est le politique, c'est-à-dire le quotidien. Et il y avait un groupe de libération sexuelle qui s'appelle Politique et Quotidien. C'est pour ça que moi, je parle assez facilement de ma vie privée, finalement, parce que je considère qu'elle n'est pas privée du tout. Qu'elle a été régie, que c'est pas moi qui choisis de vivre comme ça. Un peu comme Sartre aussi, on fait à partir de ce qu'on a. Enfin bon, tout ça, c'est pas vraiment original. Mais dès que ça parle de politique internationale, de parti. Je ne suis pas un homme de parti. Voilà.
1: Dans quelle mesure l'esthétique est-elle politique?
2: Je ne sais pas, je peux donner un exemple, parce que ce n'est pas facile comme question, parce que l'esthétique aussi, ça à définir. Moi, je m'aperçois qu'en fait, les gens, quand ils changent de ville, ils s'adaptent à la ville. Si vous avez une ville gay-friendly, ils vont devenir gay-friendly. Si vous avez une ville homophobe, ils vont devenir homophobe. Alors, c'est ça l'esthétique, c'est-à-dire, et c'est très, très situationniste d'ailleurs, ça, hein, c'est-à-dire faire en sorte de, et pas seulement déclarer. Donc, si vous faites des architectures comme le Corbusier, ou vous êtes enfermé dans une résidence de la vie, où il y a des boutiques, où il y a tout, où c'est un peu ghetto. Finalement, ben, ça donne une ville de ghettoisé. Mais peut-être que c'est le bonheur, j'en sais rien. Mais en tout cas, c'est... Et on en revient aussi au matérialisme que j'aborde. Mais il y a quand même un minimum de matérialisme à avoir. Mais l'utilisation politique qu'on en fait nous dégoûte. C'est profondément homophobe. Féminisme, matérialisme, homosexualité. Ne parlons pas du queer marxisme, alors. Mais je ne suis pas idéaliste pour ça. Et je pense qu'effectivement, les conditions économiques et culturelles dans lesquels les gens vivent. C'est un peu ce que disait Rosa von Braun, qui est mort il n'y a pas très longtemps, un cinéaste. Il disait, mais ça c'est une traduction de l'allemand, ce n'est pas l'homosexuel qui est malade, c'est la société dans laquelle il vit. Donc l'esthétique, c'est la société pour moi, finalement.
1: Une façon de voir le monde.
2: Oui. Gay, voilà. C'est un regard sur le monde. Mais enfin, ça ne suffit pas pour le changer. Hein.
1: Ça va être la conclusion pour aujourd'hui. Et merci infiniment, Patrick Cardon, pour cet entretien.
2: Bah, écoutez, c'était vraiment charmant.
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0: Entendez-vous la Terre, c'est le nom que porte la chronique réalisée par Fanny Gelin, étudiante en master Affaires européennes à Sciences Po Bordeaux, qui décode pour vous l'actualité environnementale de l'Union européenne. Bonjour Fanny.
1: Bonjour Laurence.
0: Alors Fanny, quels ont été les moments verts de cette rentrée ?
1: Alors, qui dit mois de septembre dit rentrée littéraire, qui signe l'arrivée d'un grand volume de nouveautés dans les librairies. De quoi enchanter les lecteurs, mais auront-ils seulement le temps, l'argent ou l'envie de lire les 65 000 nouveautés approximativement mises sur le marché chaque année?
0: Je n'imaginais pas que les nouveaux titres étaient si nombreux en France, Fanny. Ça explique néanmoins le poids de l'édition qui représentait près de 2,9 milliards d'euros en 2025 selon le syndicat national de l'édition. Hein. C'est bien ça, Fanny?
1: C'est exact, Laurence. L'édition est un secteur économique influent en France. Mais face à toutes ces nouveautés, vous vous doutez bien que les libraires sont débordés. En moyenne, ils se voient proposer chaque semaine plus de 1200 ouvrages selon l'Association pour l'écologie du livre. Comment imaginer qu'un libraire puisse faire des choix éclairés dans ces conditions ? Forcément, cela aboutit à ce qu'on appelle un phénomène de best-sellerisation, où les auteurs déjà reconnus sont plus souvent mis en valeur. Et cela se fait en dépit des voix émergentes qui peinent à se faire leur place en rayon.
0: La façon dont vous le formulez, Fanny Gelin, laisse à penser que ce qui compte avant tout dans le monde de l'édition, ce sont les ventes et non pas le contenu réel des livres vendus.
1: Vous avez mis le doigt sur le cœur du problème, Laurence. Selon Fanny Valenbois, autrice de l'ouvrage « Ceci n'est pas un livre vert », la lecture n'a aucune valeur économique dans ce modèle. Au contraire, cette autrice considère que l'économie du livre est une économie de l'offre. Ce qui compte, c'est l'acquisition d'un objet, le livre. Alors imaginons que vous achetiez un livre sans le lire, juste histoire d'avoir un élément de décoration dans votre bibliothèque. L'industrie du livre se portera tout aussi bien. C'est contre ce modèle productiviste que Fanny Valenbois s'insurge. Elle montre à quel point il est à bout de souffle, en témoignent notamment les difficultés rencontrées par le monde de l'édition ces dernières années.
0: Et quelles sont ces difficultés ?
1: On peut mentionner le fait que les auteurs sont souvent payés à coups de lance-pierre, les librairies submergées par l'afflux de nouveautés. On a aussi une augmentation du temps passé devant les écrans au lieu des livres, un développement du marché de l'occasion ou encore l'intelligence artificielle. Les défis ne manquent pas. J'aimerais toutefois m'attacher à un aspect central du monde de l'édition, ce sont ses limites écologiques.
0: Ben oui, en effet, publier un livre n'est pas sans conséquences quand même pour l'environnement. Rien que le papier nécessaire à sa fabrication est issu de la coupe d'arbre, j'imagine que c'est de ça dont vous allez nous parler.
1: Et ce n'est que la première étape du processus de production d'un livre. Une fois que la matière première a été tronçonnée, la déperdition est importante entre chaque étape. On estime qu'il y a une gâche de calage de 20 à 30% du volume de papier lors du calibrage de l'impression. Pareil pour l'étape de l'ancrage. Selon les polices utilisées, l'absence d'illustration, le taux et la charge d'ancrage, il est possible de réduire la quantité d'encre utilisée.
0: Et puis il y a aussi un aspect essentiel, Fanny, qui est lié au recyclage des livres.
1: Tout à fait. Dans le jargon de l'édition, cela s'appelle le pilon sur retour, c'est-à-dire le pilon de tous les livres rendus par les libraires, car soit non rentables ou plutôt en surnombre. Pour éviter qu'ils ne s'entassent trop longtemps dans les entrepôts des distributeurs, près de 25 000 tonnes de livres seraient détruites chaque année. Ils sont alors désintégrés en fibres et désancrés pour redevenir de la pâte réutilisable. Dans la majorité des cas cependant, cette pâte ne redeviendra jamais un livre, mais sera plutôt utilisée pour faire des boîtes à pizza, des essuie-tout ou un ensemble d'autres objets du quotidien. Vous pouvez le constater, les paramètres d'action sont techniques, mais efficaces d'un point de vue environnemental.
0: Mais alors, est-ce qu'il n'est pas possible d'expérimenter un fonctionnement nouveau, autre chose ?
1: Alors le livre de Fanny Valenbois en est la preuve concrète. Tout au long de la conception de son ouvrage, elle a réduit son empreinte carbone, avec par exemple du papier provenant de forêts gérées durablement, un éco-ancrage, une amélioration de la recyclabilité, minimiser le transport peut également être une solution, réduire le nombre d'exemplaires imprimés ou encore instaurer un système de consigne et une garantie d'un partage équitable des revenus. Alors bien évidemment, malgré tous les efforts, la production d'un livre ne pourra jamais être qualifiée de verte, mais cela montre qu'il est possible de faire différemment pour faire bouger les lignes dans le monde de l'édition. Et à notre échelle, n'oublions pas que les livres d'occasion, les prêts en bibliothèque ou le partage sont autant d'opportunités d'accéder à la lecture sans pour autant acheter du neuf.
0: Merci beaucoup Fanny Gelin. Je rappelle que vous êtes étudiante en master Affaires européennes à Sciences Po Bordeaux.

0: Nous accueillons Marc Tempelmann, le cofondateur de la plateforme d'investissement digital Cashbee. Nous discutons toutes les semaines de finances. Bonjour Marc.
1: Bonjour Laurence.
0: On commence par un chiffre, Marc Tempelmann, qui donne le vertige. 9 000 milliards d'euros, c'est le montant du patrimoine qui va être transmis d'une génération à l'autre en France d'ici 2040, essentiellement porté par la génération des baby-boomers. Dans ce contexte, les notaires français viennent de faire une proposition choc, divisée par deux la fiscalité sur les donations familiales. Pourquoi cette idée et est-ce qu'elle est justifiée, Marc Tempelmann ?
1: Alors, d'abord, il faut replacer les choses dans leur contexte. La France est l'un des pays de l'OCDE où la taxation sur les transmissions est parmi les plus élevées au monde. Pour les héritiers en ligne directe, le barème va de 5% jusqu'à 45% au-delà d'environ 1,8 million d'euros par héritier, après un abattement de 100 000 euros par parent et par enfant. Alors, pour les héritiers plus éloignés, le taux d'imposition peut même atteindre 60%. En comparaison, beaucoup de nos voisins européens ont des régimes bien plus cléments, voire inexistants sur les donations et successions en ligne directe.
0: Concrètement, que proposent les notaires ?
1: Alors, leur idée est simple et bien ciblée. Diviser par deux les droits de donation pour les transmissions familiales jusqu'à 500 000 euros. Donc, actuellement, pour un don, la taxation peut atteindre 20% sur la tranche entre 15 000 et 500 000 euros. La proposition des notaires ferait passer le taux maximum sur cette tranche à seulement 10%. Donc au-delà de 500 000 euros, les taux actuels resteraient inchangés. Autrement dit, ce n'est pas une niche pour les ultra-riches. Les très grosses donations restent taxées comme aujourd'hui.
0: Marc Tempelmann, pourquoi cette proposition émerge maintenant et comment est-elle justifiée ?
1: Plusieurs facteurs se cumulent. D'abord, un facteur démographique. On vit beaucoup plus longtemps et donc on transmet plus tard. Les boomers, qui détiennent une part majeure des 15 000 milliards d'euros de patrimoine net des ménages français, commencent à transmettre, mais souvent tardivement, via la succession plutôt que par donation de leurs vivants. Or, transmettre plus tôt, c'est permettre aux bénéficiaires, souvent des quadras ou quinquas, d'utiliser ce capital au moment où ils en ont le plus besoin. Pour acheter un logement, lancer ou développer une entreprise, investir, consommer.
0: Donc l'argument est notamment économique.
1: Absolument. Une donation anticipée, c'est du capital qui circule plus vite dans l'économie. Aujourd'hui, une partie de ce patrimoine reste gelée jusqu'au décès, parfois dans des produits peu dynamiques, par crainte d'une fiscalité lourde. Alléger la taxation sur les donations familiales, c'est inciter à une transmission plus précoce, ce qui peut soutenir l'investissement des ménages, la création d'entreprises et, in fine, la croissance. C'est un levier de politique économique, pas seulement une mesure sociale.
0: Mais justement, n'est-ce pas, in fine, un cadeau aux plus aisés ?
1: Alors c'est là que la proposition des notaires est intelligente. Elle est conçue pour ne pas avantager les très hauts patrimoines. Le plafonnement à 500 000 euros pour bénéficier de la réduction signifie que les donations modestes et intermédiaires sont encouragées, mais pas les transmissions de plusieurs millions. L'objectif n'est pas de réduire la progressivité de l'impôt, mais de corriger un effet de seuil qui pénalise la classe moyenne supérieure et les familles qui souhaitent transmettre de manière anticipée.
0: En pratique, comment ça se traduirait pour une famille type ?
1: Alors prenons un couple avec deux enfants. Aujourd'hui, chaque parent peut donner 100 000 euros par enfant tous les 15 ans sans droit, grâce à l'abattement. Au-delà, la taxation s'applique selon le barème progressif. Avec la proposition des notaires, sur la tranche entre 15 000 et 500 000 euros, le taux maximal passerait de 20 à 10%. Concrètement, une donation de 200 000 euros par parent à un enfant coûterait moins cher en droit, ce qui peut faire la différence entre donner ou attendre.
0: Et dernière question, Marc Tempelmann, cette proposition, est-ce qu'elle a des chances d'être adoptée ?
1: Le débat est ouvert et il tombe à un moment clé. Avec près de 9 000 milliards d'euros en jeu sur 15 ans, la question de la transmission est devenue un enjeu économique et politique majeur. Certains y verront un risque de perte de recettes fiscales, mais il faut aussi regarder l'effet multiplicateur d'une transmission anticipée sur l'économie. À mon sens, une réforme ciblée, comme celle proposée, est un compromis raisonnable. Elle contient et elle soutient la transmission familiale, dynamise l'économie et préserve la progressivité de l'impôt sur les très gros patrimoines.
0: Merci beaucoup Marc Tempelmann.
1: Merci Laurence, à bientôt.

0: partir du moment où vous vous enfermez dans un certain mystère, ou ce que les gens appellent un mystère, une espèce de retrait, vous avez une tranquillité plus que merveilleuse.
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1: Bonjour à toutes et à tous et bienvenue dans une nouvelle édition de Géopolis, votre émission qui explore les ordres et désordres du monde.
2: Eh bien bonjour et bienvenue dans l'émission Géopolis sur Euradio où nous tentons de décrypter le monde tel qu'il va. Nous allons partir aujourd'hui en Ukraine. L'Ukraine où la guerre, hein, vous le savez, dure depuis 4 ans et demi. Une guerre de plus en plus rude pour les civils alors que l'armée ukrainienne ne dispose pas d'assez de missiles antimissiles pour arrêter les attaques russes et pour faire face aux drones qui saturent le ciel causant mort et dévastation. Tout cela alors que le régime russe se raidit encore et qu'une nouvelle escalade est probable après de nouvelles élections législatives à Moscou et en Russie qui ne devraient être qu'une parodie, et alors que tous les opposants à Vladimir Poutine ont été interdits de se présenter. Pour parler de la situation en Ukraine, nous sommes en ligne avec Tetiana Ogarkova, responsable du département international à l'Ukraine Crisis Media Center. Bonjour Tetiana.
3: Bonjour.
2: Alors je le disais, vous sortez d'un été extrêmement difficile. Comment est-ce que vous l'avez vécu, notamment vous qui avez voyagé en Ukraine pour différentes missions, notamment à Kharkiv, à Odessa ou encore à Pavlograd, près de la ligne de front?
3: Actuellement, la situation dans la capitale ukrainienne, Kiev, et les environs est extrêmement tendue, sans doute la plus difficile depuis tout le début de la Grande Guerre russe, puisque justement, depuis fin août 2026, les attaques, l'armée russe avait commencé à utiliser un nouveau type d'attaque, une attaque permanente qui dure littéralement 24 heures sur 24 avec des petites pauses. C'est une attaque avec des drones, donc une partie de ces drones ont des engins réactifs, donc c'est-à-dire que ce sont des drones qui volent à la vitesse de 600 km par heure et qui sont extrêmement puissants au moment de l'explosion de l'engin, voire au moment d'arrivée. Et donc voilà, ça veut dire qu'en fait la vie de la capitale, qui est une grande ville de 4 millions d'habitants, est littéralement paralysée dans plusieurs aspects, puisque pour des raisons sécuritaires, plusieurs transports ne marchent pas, comme par exemple le métro qui n'est pas souterrain. Une grande partie du métro de Kiev n'est pas souterrain. Ça crée des problèmes de transportation, ça crée des foules, des gens qui n'arrivent pas à arriver à leur lieu de travail. Et pareil pour ce qui concerne la poste, ce qui concerne l'école, ce qui concerne l'université, où les protocoles de sécurité sont là, mais ça voudrait dire que ça paralyse la vie des habitants de la capitale. En même temps, les frappes sont ponctuelles, notamment par exemple contre tous les entrepôts de tout type, que ce soit alimentaire, cosmétique ou autre activité civile. Plusieurs entrepôts ont été ciblés tout à fait récemment. Les entrepôts, d'une manière générale, sont situés autour de Kiev, dans les plusieurs banlieues de la capitale. Et donc, ça fait justement beaucoup de secteurs qui subissent des lourdes pertes. Évidemment, ça a un impact sur le monde du travail et énormément d'autres choses. À la fois, les stations-service même, les stations-service comme ça individuelles, les petites stations-service ont été visées d'une manière ponctuelle à l'intérieur de la capitale, comme par exemple cette nuit, aujourd'hui, durant la nuit de Rive Gauche, une station service a été touchée. Pareil, il y a 2-3 jours, 2 autres sur la rive droite, etc. C'est-à-dire que voici la riposte russe contre les frappes ukrainiennes, contre les raffineries de pétrole en Russie. On le fait pour réduire en fait les capacités de la Russie de mener sa guerre, mais eux, ils frappent des stations-service comme ça individuelles, déjà à Kiev, sans dire que en fait dans d'autres régions de l'Ukraine, les stations-service ont été cibles des attaques depuis longtemps, et il y a parfois des endroits où pendant plusieurs kilomètres, plusieurs dizaines ou centaines de kilomètres, il y a presque plus de stations-service, autant ils sont devenus des cibles. Donc voici, tout ceci est dans le contexte que justement il faut s'adapter. Donc il faut pour la population civile, il faut trouver des moyens de s'adapter, comment on continue la vie même quotidienne dans cet état de choses. Évidemment, il y a un grand point d'interrogation militaire, comment est-ce qu'on fait, on devrait s'adapter à pouvoir abattre justement cette quantité de drones. Quantité excessive, parce qu'il s'agit de centaines de drones qui saturent, comme vous venez de dire, le ciel, y compris de la capitale. Et il y avait aussi des frappes. On voit que la nouvelle tactique aussi concerne, la tactique russe concerne aussi les régions à l'ouest. Tout à fait récemment, il y avait cette frappe contre une locomotive d'un train ukrainien qui se trouvait à 2 km de la frontière polonaise. Dans ce train, il y avait des diplomates européens, voilà. Il y avait notamment Boris Johnson, ex-premier ministre de la Grande-Bretagne, qui était dedans. Et donc, ils étaient témoins de cela. Donc, le réseau ferroviaire de l'Ukraine est perturbé depuis plusieurs semaines, puisque ces frappes-là sont aussi ponctuelles. Presque tous les jours, il y a une frappe ou deux frappes contre un train. Il y a des évacuations tout à fait permanentes, c'est-à-dire que si vous prenez un train, n'importe où en Ukraine, il y a des forts risques que tôt ou tard, vous serez évacué de votre train, ou vous serez obligé d'attendre une heure, deux heures dans les champs, avant que le danger s'éloigne. Donc, c'est-à-dire le drone russe s'éloigne pour que le train puisse reprendre son chemin. Donc, c'est-à-dire que côté logistique, ça influence tout aussi bien l'économie, parce que c'est pareil pour les marchandises et pour le trafic civil, pour les gens qui voyagent. Donc, on peut dire qu'aujourd'hui, littéralement tout le domaine de la vie en Ukraine sont perturbés par cette guerre totale que la Russie impose à l'Ukraine.
2: Ça aussi, l'interruption, les attaques sur les trains, c'est totalement nouveau. On connaissait ça auparavant, mais ça restait très très marginal. C'était très très ponctuel.
3: Oui, c'était plutôt marginal, quelques épisodes, mais là, ça devient vraiment systématique. Et justement, les chemins de fer ukrainiens étaient, depuis 2022, le symbole de la résistance ukrainienne. On se rappelle très bien que les évacuations, par exemple, en 2022, ont été faites par les chemins de fer. Dans toutes circonstances, les chemins de fer ukrainiens étaient très ponctuels et très fiables. Aujourd'hui, la Russie s'attaque d'une manière délibérée contre les chemins de fer, peu importe qu'il y a des civils dedans ou les marchandises. Et évidemment, ils ne cachent même pas que c'est pas contre les envois militaires depuis l'Occident, depuis l'Europe de l'Occident, mais justement, ils frappent ça d'une manière, le but très clair de la terreur contre la population civile pour rendre la vie à l'intérieur de l'Ukraine littéralement insupportable. Voilà, donc de tout point de vue. Voilà, l'absence de transport, l'absence de l'école, l'absence de transport à l'intérieur des villes, comme cette grande ville de Kiev qui est littéralement paralysée entre rive gauche et rive droite en cas d'alerte. Il s'agit de millions de gens qui sont concernés, puisque c'est pas un village, on peut pas remplacer le métro par des marches à pied ou même par les bus. Donc énormément, une grande quantité de problèmes logistiques qui apparaît. Donc voilà, étant donné la situation, et évidemment, il y a la recherche accélérée de comment est-ce qu'on puisse se protéger contre ce nouveau type de drone, comment les bloquer, par exemple, loin des grandes villes. Ce sont des tâches, en fait, qui sont en train d'être résolues. On n'a pas de doute que la solution sera trouvée, mais en attendant, évidemment, la vie est extrêmement difficile et éprouvante, même à la capitale.
2: Alors, Tetiana, vous avez mentionné évidemment la rentrée des classes dans ces conditions extrêmement difficiles. Est-ce que vous pouvez nous en dire un petit peu plus, nous dire concrètement comment ça se passe là où ça peut se passer
3: En fait, la vie de classe est tout à fait perturbée. Donc, la semaine dernière, il y avait une frappe d'un drone à 300 mètres de l'école de mes enfants qui vont à l'école. Donc, c'est-à-dire que, parce qu'il y avait un entrepôt d'une compagnie cosmétique, figurez-vous, à côté de l'école, et donc considéré comme objet militaire par l'armée russe. Donc, la rentrée de classe se fait dans la situation où la plupart du cours, pour les plus petits, qui se déroule à l'intérieur des abris pour des écoles qui ont eu les moyens de construire des abris depuis 2022. Les enfants, en cas d'alerte de tout type, que ce soit drone, missile ou autre, d'une manière obligatoire, vont en sous-sol dans des abris aménagés. Ça voudra dire évidemment qu'ils sont un peu beaucoup plus tassés à l'intérieur que dans les vraies classes, mais les cours continuent et malgré le danger. Pour les plus grands, à partir de 10 ans, comme il n'y a pas suffisamment d'abris dans la majorité d'écoles, et comme on considère que les enfants à partir de 10-11 ans sont capables de s'organiser et d'avoir des cours dans les Zoom, online, voilà, donc ils ont plutôt ce type de cours qui évidemment ne peut pas substituer un vrai enseignement en présentiel. On le sait tous depuis Covid que ça nuit à l'enseignement, mais faute de solutions, pour l'instant, les classes plus âgées, ils ont l'enseignement en ligne. Pareil pour les étudiants des universités. Dans la ville de Kiev, la plupart des universités, où la situation le permet, où l'enseignement le permet, où ils ont des cours par Zoom, en utilisant les logiciels, pour justement pas mettre les étudiants en danger. Et je tiens à rappeler dans ce contexte que durant les premiers jours du mois de septembre, il y avait une frappe délibérée d'un drone russe contre une université qui se trouve tout au centre de la ville de Kiev. Et donc, heureusement que tous les étudiants ont été dans un abri durant ce temps-là. Ils n'ont pas été blessés ni tués, heureusement. Mais c'était un rappel qu'il est très important de respecter les codes de sécurité durant cette situation-là. Parce que les drones sont très nombreux. Il est impossible de les détruire. Après, justement, les trajectoires de drones sont souvent imprévisibles. Et parfois, ils font des cercles. Et après, on ne sait jamais qu'est-ce qu'ils peuvent frapper vraiment n'importe quel objet. Donc, l'université était déjà cible. Et donc, voilà, ça se déroule dans une situation très tendu et surtout pas prévisible, parce qu'évidemment les parents s'interrogent: quand est-ce que la situation va s'améliorer, quand est-ce que nos enfants pourront enfin aller à l'école, et ceux qui n'ont pas la possibilité aujourd'hui d'atteindre les cours en présentiel, tout ceci, ce sont des interrogations importantes, et plus ça dure évidemment, plus ça devient pesant. Mais comme je viens de dire, nous espérons pour la solution technique militaire de ce nouveau danger qui concerne d'une manière un peu exclusive pour l'instant Kiev et région, et que la solution sera trouvée pour justement arrêter les drones un peu avant la capitale, avant la région de Kiev, pour qu'ils ne puissent pas justement créer cette situation dramatique de paralysie à l'intérieur de la ville.
2: Alors Tétiana, au cours de cet été, hein, comme auparavant, vous avez mené plusieurs missions, plusieurs projets en Ukraine. Vous étiez notamment à Kharkiv, à Odessa, à Pavlograd également. Comment est-ce qu'à travers ces voyages, vous voyez le moral des Ukrainiens face à tout ça? Comment est-ce que le peuple, la population tient?
3: La situation peut paraître paradoxale aujourd'hui, parce que on a visité Kharkiv dans les derniers jours du mois d'août, donc début septembre, et donc c'était le moment où justement à Kharkiv on dormait mieux qu'à Kiev, puisqu'il y avait moins de frappes à Kharkiv. Je tiens à rappeler, c'est une ville située à 30 km de la frontière russe, une ville qui est devenue un peu symbole de la résistance, puisqu'elle est frappée par tout moyen depuis tout le début de la Grande Guerre, mais aujourd'hui elle était plus calme que Kiev. Donc évidemment, après Odessa, pareil, il y a des jours où justement même des bombes plaignantes de 105 kg d'explosifs arrivent jusqu'à la ville, ce qui est incroyable, c'est effrayant, puisque il y a littéralement pas de moyen d'arrêter ces bombes plaignantes qu'on appelle CAB. Donc ils tombent sur la ville après des missiles, des drones. etc. Parfois, il y a des jours plus calmes, mais Odessa reste une ville balnéaire et des gens vont à la plage malgré les accidents. Malheureusement, quand il y avait des gens qui vont à la nage et qui explosent, puisqu'il y a des mines aussi dans la mer, donc extrêmement dangereux. Donc, pour le moral, je dirais que le moral il tient malgré les attentes. Donc la période aussi est difficile parce que nous sommes au début de l'automne et évidemment tout et chacun on pense à l'hiver, c'est-à-dire que ce que nous attend devant. Donc aujourd'hui, c'est déjà difficile, mais évidemment, le grand point d'interrogation, comment est-ce que nous allons survivre cet hiver, étant donné tous nos souvenirs de l'hiver précédent qui était déjà extrêmement difficile pour toutes les régions, mais d'une manière particulière pour Kyiv, où justement un million d'habitants de Kyiv étaient sans chauffage durant plusieurs semaines, notamment sur la rive gauche de la capitale. Donc

0: survie aujourd'hui et évidemment épuisé, évidemment fatigué, puisque l'été, d'une manière globale, n'était pas facile. Et surtout, à la fin de l'été, le mois d'août, quand cette terreur contre la capitale avait commencé, donc c'est devenu très difficile. C'était un peu plus vivable durant le mois de juillet et juin. Donc voilà, on commence l'année scolaire en tout cas. Voilà, on y a déjà oublié ce que ça veut dire les vacances, et donc c'est pas le moral qu'on aurait d'habitude, mais le moral beaucoup plus fragile, on dirait, que d'habitude. Mais en attendant, évidemment, qu'on pourrait aussi décrire ce moral comme l'état de la concentration maximale sur des savoir-vivre, des savoir-faire, pour comment faire de la sorte que de pouvoir tenir encore.
1: Et l'été, il a été marqué par toutes ces attaques, hein, ces drones, ces missiles, notamment sur la région de Kiev. Il a aussi été marqué en Ukraine par l'étalage de dissensions politiques. Il y a eu le limogeage du ministre de la Défense Fedorov, du chef d'état-major Sirski. Il y a eu aussi le changement de Premier ministre. Ça peut donner une impression de flottement, d'instabilité dans ces circonstances dramatiques sur lesquelles vous êtes revenu. Comment est-ce que vous l'avez lu, cette séquence ?
0: Oui, malheureusement, les situations politiques internes, elles laissent à désirer, puisque justement, le scandale avec Fedorov, le limogeage de Fedorov, qui n'était pas expliqué, était une grande erreur de la part de Volodymyr Zelensky. Après, il est vrai que Fedorov est remplacé par M. Khmara, qui a plutôt une bonne réputation, et donc c'était déjà une crise un peu politique. La population ukrainienne, d'une manière générale, est très contente de voir M. Sirski remplacé par Drapaty au poste de les chefs de l'état-major de l'armée ukrainienne. Ça donne plutôt de l'espoir, puisqu'il s'agit de quelqu'un, il s'agit de changer un peu de méthode. Sirski, on lui reprochait beaucoup de choses, mais entre autres, un certain niveau de la négligence, si on peut dire comme ça, par rapport à la vie humaine, la vie des soldats. Et c'est capital, c'est très important, puisque nous sommes dans la situation où l'Ukraine doit continuer la mobilisation. Ça n'a jamais été facile. Voilà, ça ne peut pas être facile durant la cinquième année de guerre de mobiliser encore des gens dans l'armée, étant donné que les pertes, surtout dans l'infanterie, sont importantes, etc. etc. Donc, cette page tournée, nous rencontrons aujourd'hui un autre scandale avec le procureur général, qui d'ailleurs s'est enfui à Paris, suite à une affaire de corruption. Évidemment, tout ceci provoque le sentiment très profond de la honte par rapport à des gens qui profitent de la guerre pour ces affaires de corruption qui font le double mal au pays, parce que d'une part, c'est du cambriolage de l'argent, mais d'autre part aussi, ils nuisent d'une manière très très grave à l'image même de l'Ukraine en guerre, tant que la majorité d'Ukrainiens font leurs limites du possible pour tenir, pour aider son pays, pour résister, pour élever les enfants, pour aider l'armée, etc. Alors qu'il y a quelques individus qui se permettent durant la guerre de s'enrichir, d'organiser des schémas, etc. C'est dégoûtant. Il y a ce sentiment de honte qui est là, ce sentiment évidemment qui se rajoute au sentiment de la fatigue de la guerre, et donc c'est vrai que ça aide pas du tout, ça nuit justement au moral des Ukrainiens tout aussi bien. Donc c'est honteux et c'est révoltant. Donc voilà, la question se repose: comment est-ce qu'on reste un pays ouvert, démocratique, durant ces épreuves-là? Pour l'instant, il n'y a pas de réponse très claire à cette question-là, mais évidemment ça pèse lourdement sur le moral.
1: Alors, Tétiana, un mot, si vous voulez bien, aussi sur la situation sur le front. C'est peut-être la seule bonne nouvelle hein, en Ukraine en ce moment. Le front tient. Il y a même eu un retournement de situation auquel on avait assisté au printemps avec la reconquête. Alors, ça reste léger.

0: et de certaines portions du territoire ukrainien par les soldats de Kiev, les soldats ukrainiens. Est-ce que ça se poursuit? Est-ce que cette dynamique, elle se poursuit?
1: Oui, ça par contre, il y a aussi des bonnes nouvelles, parlons des bonnes nouvelles. Donc il y avait quand même un grand bout du territoire, à côté de Liman, à l'ouest de l'Ukraine, qui a été libéré. Et donc c'était une opération tout à fait secrète, qui n'était pas du tout, il n'y avait pas du tout de publicité, pas du tout d'information jusqu'à le moment où les succès étaient évidents, ça c'est important. Après, si on regarde ce qui se passe sur le terrain, évidemment, jamais depuis 2023, depuis 2022, la dernière grande contre-offensive ukrainienne, je parle de l'automne 2022, jamais on n'était pas capable de tenir aussi bien sur le terrain, de ne pas permettre les infiltrations russes. Donc les experts en parlent, c'est-à-dire que aujourd'hui, l'Ukraine perd beaucoup moins de territoire, ou perd presque plus de territoire sur l'île du front. C'est une situation nouvelle qui est devenue possible grâce à des solutions technologiques modernes. C'est archi important, c'est-à-dire que il suffit de regarder sur le terrain, et parfois on gagne de territoire, on libère le territoire. Ça voudra dire que, en fait, aujourd'hui, on est dans la situation de force. Si on parle de ce qu'on appelle la ligne du front, les lignes de front, lignes de combat. Donc ça, c'est plutôt positif. C'est très positif d'ailleurs, et ça explique aussi l'acharnement avec lequel l'armée russe impose la terreur aérienne contre les villes de l'arrière, comme Kiev, région, et évidemment d'autres villes aussi, jusqu'à Lviv. Donc voilà, c'est lié. Et donc ça, par contre, c'est très positif, et ça donne l'espoir que tôt ou tard, on trouvera les solutions technologiques aussi bien pour avancer, pourquoi pas, et pour protéger le ciel, que ce soit à Kiev ou que ce soit dans d'autres villes. Donc voilà, cet aspect-là, il n'est pas à négliger, étant donné aussi le nouveau état-major de l'armée ukrainienne rabattée. Donc ce côté-là, il est plutôt positif pour l'Ukraine actuellement.
0: Et j'imagine que ce que suivent les Ukrainiens avec énormément d'attention aussi, c'est ces attaques extrêmement audacieuses qui sont menées par l'armée ukrainienne, ces attaques secrètes qui plongent l'économie russe dans la panade, hein, notamment toutes ces attaques sur les raffineries, sur les centres logistiques de l'Amazone russe, notamment tout ça risque d'avoir des conséquences en Russie. Hein.
1: Oui, donc il y avait plusieurs types de frappes, moyennes et longues portées, évidemment contre les raffineries, contre les entrepôts du type Valdberiz ou Ozone. Donc le but est très clair, même s'il s'agit de choses civiles, il s'agit de détruire la capacité en fait économique de ce qui constitue la base de l'économie de guerre russe. Les frappes étaient sensibles pour la Russie. Ils approchent, on espère, le moment où la Russie serait prête à négocier, mais pour de bon et pas comme elle le fait d'habitude. Donc, on peut dire que la guerre devient plus symétrique aujourd'hui, parce qu'avant, depuis 2022 jusqu'à littéralement 2025, début 2026, c'était un peu une guerre où la Russie bombardait délibérément le territoire ukrainien alors que nous n'avions pas de capacité de répondre. Aujourd'hui, c'est une guerre beaucoup plus symétrique, là où justement la population russe, elle aussi commence à comprendre que la guerre, ce n'est pas quelque chose qu'on inflige aux autres, mais ça peut être aussi quelque chose qu'on peut et qu'on doit subir si on provoque la guerre. Donc voilà, tout ça va dans le bon sens, évidemment, mais il n'y a pas d'illusion, on ne gagne jamais une guerre en imposant des frappes à l'arrière. Donc c'est une leçon que nous avons appris de notre côté. Donc depuis plusieurs années, la Russie nous a infligé des lourdes frappes contre tout ce qui est à l'arrière. On ne gagne pas une guerre comme ça. Voilà, et donc on n'a pas d'illusion que seulement ces frappes de moyenne et longue portée puissent apporter la victoire ou le succès considérable à l'Ukraine. Il faudra évidemment le combiner avec les événements sur la ligne de front, il faudra le combiner aussi avec la pression des sanctions, l'isolement de régime de Poutine et la pression maximale contre les capacités économiques et militaires de mener la guerre. Donc il faut justement, pour arrêter la guerre, il faut les mettre dans la situation de ne plus pouvoir la continuer pour des raisons économiques, il n'y a pas d'argent, pour des raisons d'épuisement moral, etc. Donc voilà, en combinaison avec d'autres actions, évidemment c'est très efficace. Mais tout seul, les frappes contre les raffineries et contre les Valberies et les Ozone, ça, ce n'est pas suffisant.
0: Et une dernière toute petite question, Tétiana, si vous voulez bien. On a assisté à la venue, c'était la première fois d'ailleurs, de l'émissaire, des deux émissaires de Donald Trump à Kiev. On voit ces efforts, hein, qui, en tout cas ces tentatives assez vaines depuis des mois et des mois. Comment est-ce qu'on regarde ça côté ukrainien ?
1: En fait, cette visite n'a malheureusement pas apporté rien de n'a pas apporté quelque chose d'intéressant, de nouveau et de significatif, puisque une fois de plus, le discours que nous avons entendu, surtout après le retour aux États-Unis, c'était que la paix serait possible, mais c'est l'Ukraine veut pas des territoires, donc évidemment histoire que un argument russe qu'on connaît depuis longtemps. Les accusations de Donald Trump que, par exemple, que le prix de l'essence du diesel notamment est augmenté parce que l'Ukraine frappe des raffineries russes. Donc encore ce vieux jeu, comme on va dire, qui ne marche pas avec l'Ukraine, puisque à plusieurs reprises dans le passé, il était dit que jamais l'Ukraine ne cédera pas les territoires qu'elle contrôle encore, et que tout simplement parce que en cédant à l'agresseur aujourd'hui, ce n'est pas une garantie du tout contre une agression future, mais bien au contraire, c'est une invitation pour l'armée russe de continuer, de persévérer. Donc voilà, une fois de plus, cette visite des envoyés spéciaux, on va dire, de Donald Trump n'a pas apporté, ils ne sont pas perçus avec le sérieux ici. En tout cas, il n'y a pas d'espoir qui sont liés à ce type de négociation.
0: Bien, je vous remercie très chaleureusement, hein, Tétiana Ogarkova, d'être revenue pour nous sur la situation en Ukraine, et notamment cet été extrêmement difficile que vous avez connu. Tétiana Ogarkova, je rappelle que vous êtes directrice du département international de l'Ukraine Crisis Media Center. Merci encore d'être intervenue sur nos ondes et bon courage.
1: Merci beaucoup.
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comme un sculpteur qui se retrouve avec une dalle à marbre. Le sculpteur enlève tout ce qui n'est pas la statue. 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

0: Jeudi 17 septembre, il est 17h30. Bonsoir à toutes et à tous et bienvenue dans les Soirinales. Au programme ce soir, le Premier ministre canadien Marc Carney s'est adressé ce matin aux eurodéputés à Strasbourg. Le réseau Nightline Europe fait le point sur la santé mentale des étudiants en Europe. À quelques mois de la présidentielle, des créateurs de contenu s'engagent derrière des candidats. Pourquoi ? Florent Vautier leur a posé la question. En deuxième partie de notre émission, aux alentours de 18h, retour à Strasbourg. Les écologistes doutent des moyens annoncés par la Commission pour le climat. L'eurodéputée belge Saskia Brikmont nous expliquera pourquoi. Puis direction le Var, face aux déserts médicaux, un gynécobus soutenu par l'Union européenne va à la rencontre des patientes. Enfin, cap sur l'Allemagne avec notre chronique Paris-Berlin. Vous écoutez les Soirinales sur Euradio. Nous sommes ensemble jusqu'à 19h.
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0: Ce matin à Strasbourg, Marc Carney, le Premier ministre canadien, s'est exprimé devant les eurodéputés. Un discours très scruté. La veille, Ursula von der Leyen a annoncé un rapprochement avec le Canada. Et cette annonce a suscité de nombreuses questions parmi les parlementaires. Camille Buonanno, vous étiez à Strasbourg cette semaine pour la session plénière du Parlement et vous avez assisté en direct à ce discours.
2: Je me trouve juste devant l'hémicycle du Parlement européen à Strasbourg, là où ce matin le Premier ministre canadien Marc Carney a prononcé son discours. C'était un petit peu le point d'orgue de cette rentrée parlementaire ici à Strasbourg, un moment que tout le monde attendait, surtout après l'annonce hier par la présidente de la Commission européenne, Ursula von der Leyen, de faire du Canada le premier membre associé de l'Union européenne. Alors de son côté, le Premier ministre canadien a commencé son discours en français en affirmant que notre réponse à la rupture géopolitique actuelle devrait intégrer une nouvelle dimension. Cette nouvelle dimension, clairement, c'est ce partenariat, cette alliance pour le futur, comme on a pu l'entendre aussi. Mais Marc Carney n'a pas vraiment expliqué plus en détail ce que signifie juridiquement ce rapprochement renforcé entre l'Union européenne et le Canada. Il a même soigneusement évité de le faire. Il a plutôt décidé de lister les avantages que ce rapprochement représenterait pour l'Europe. Le Premier ministre a par exemple parlé d'Erasmus+, qui serait une opportunité pour les jeunes d'étudier où ils le souhaitent, d'un côté comme de l'autre de l'Atlantique. Il a aussi parlé des ressources en minéraux du Canada qui pourraient approvisionner l'Europe et donc renforcer la souveraineté du continent. On a aussi vu évoquer le climat et les énergies vertes. On a un peu le sentiment que le ministre veut montrer patte blanche à celles et ceux qui sont un petit peu sceptiques. Au sein des écologistes, par exemple, certains trouvaient l'annonce d'Ursula von der Leyen hier pas franchement démocratique. Donc Marc Carney assume sa position de good guy canadien en plaidant pour les aspects positifs de cette alliance. Il reviendra bien sûr ensuite à l'ensemble des institutions européennes de décider du sort de cette union.
0: Merci Camille Buonanno. Un jeune sur deux entre 15 et 30 ans a connu un problème émotionnel ou psychosocial au cours des 12 derniers mois. Le chiffre vient de la Commission européenne. Dans l'Union européenne, le suicide reste la première cause de décès chez les 15-29 ans, parmi eux beaucoup d'étudiants. Avant l'été, le réseau Nightline Europe a publié son rapport annuel sur leur santé mentale. Louise Sana en est la responsable du développement. Elle répond aux questions de Lola Sautier-Oyer.
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3: En France comme ailleurs en Europe, la santé mentale des étudiants continue de se dégrader. Alors un réseau associatif tente d'apporter une réponse concrète. C'est Nightline Europe qui réunit 37 lignes d'écoute nocturne étudiantes dans 6 pays. L'Autriche, la France, l'Allemagne, l'Irlande, la Suisse et le Royaume-Uni. En 2025, plus de 1400 bénévoles étudiants ont ainsi répondu à près de 23 200 appels et chats à travers le continent, contre 14 000 l'année précédente. Le réseau a donc publié récemment sa deuxième édition de son rapport annuel sur la santé mentale étudiante en Europe. Pour en parler, on reçoit Louise Sana, responsable du développement de Nightline Europe au sein de Nightline France. Louise, bonjour et merci d'être avec nous sur Euradio. Alors avant de parler à proprement dit du rapport, pourquoi était-il important de construire un réseau à l'échelle européenne ?
4: Donc le modèle Nightline a émergé dans les années 70, donc au Royaume-Uni, à l'Université d'Essex, et s'est ensuite diffusé dans de nombreux pays anglo-saxons, donc au Royaume-Uni, en Irlande, mais par la suite également en Allemagne, en Autriche, en France et plus récemment en Suisse. Et en fait, l'ensemble des Nightline donc, sont portés par et pour des étudiants. Ça peut être au sein d'universités, ou comme en France ou en Irlande, par exemple, pour une association qui représente donc plusieurs antennes. Et l'ensemble des Nightlines, à la fois il y avait Nightline Association au Royaume-Uni, ainsi que Further Initiative, une association qui regroupe les Nightlines germanophones et Nightline France, ont évoqué une collaboration à l'échelle européenne, à la fois pour faciliter justement les échanges entre bénévoles européens, pour faire un partage de connaissances, un partage de bonnes pratiques, parce que l'ensemble des Nightlines sont donc sur le même modèle. Et à la fois également dans une volonté d'agir collectivement au niveau de la santé mentale étudiante à l'échelle européenne. Donc ça témoigne d'un réel, une réelle volonté de s'engager au niveau européen, à la fois donc pour supporter les Nightlines existantes et futures, et enfin aussi parce que avec l'ensemble des Nightlines membres du réseau, on a la capacité de faire du plaidoyer au niveau européen, les bénévoles avec les écoutes qui sont par chat ou appel, ont l'accès à des données, ces données qui restent confidentielles et anonymes bien entendu, qui permettent d'apporter un éclairage sur les réalités et les sujets qui sont évoqués par les étudiants, étudiantes européennes qui appellent une Nightline en Europe.
3: Pour en revenir donc au dernier rapport de Nightline Europe, quelle méthodologie a été utilisée ?
4: Donc, ce qui s'est passé, c'est qu'on a fait un premier rapport l'année dernière qui a plutôt porté sur les déterminants et les facteurs de risque de la santé mentale étudiante en Europe. Et cette année, on a décidé donc collectivement, par les membres du réseau, de faire une approche plus par pays pour voir s'il y a justement des disparités ou, comme on le voit finalement, des facteurs communs de mal-être au niveau de la santé mentale étudiante. Et donc, on a décidé également de faire l'emphase sur les bénéfices de l'approche par et pour. Et donc, on a décidé de faire une analyse scientifique pour comprendre en fait en quoi tous ces programmes de prévention et promotion de la santé mentale s'intègrent justement dans tout un continuum de ressources en santé mentale qui doivent être rendues accessibles aux étudiants et aux étudiantes européennes. À la suite de cela, on a donc constitué une équipe de travail qui a été composée de bénévoles européens au sein du Nightline, de l'équipe programme et recherche de Nightline France qui a supporté justement pour l'analyse et la collecte de données. Et enfin, l'ensemble du rapport a été validé, consolidé par le conseil scientifique de Nightline France.
3: Le constat principal du rapport, c'est une dégradation persistante de la santé mentale étudiante en Europe. Pourquoi les jeunes et les étudiants sont-ils particulièrement touchés ?
4: Oui, et c'est ce qu'on rappelle aussi, ce qu'on a rappelé dans le précédent rapport et qu'on revoit aujourd'hui, c'est que donc on a une vision de la santé mentale où la santé mentale elle n'est pas réduite justement d'un point de vue individuel. La santé mentale est un enjeu qui est collectif et c'est ce qu'on voit également aujourd'hui. La santé mentale étudiante est vraiment marquée et déterminée par un ensemble de facteurs. On a des facteurs économiques, donc des déterminants sociaux, des déterminants environnementaux, des déterminants financiers. Et aujourd'hui, donc on voit qu'il y a une augmentation des symptômes dépressifs au sein de la population étudiante. On sait déjà que la période de la transition vers la vie étudiante est une période qui est plus complexe parce qu'on va justement se retrouver peut-être plus éloigné d'un cercle relationnel qui peut ou pas être soutenant. On va se retrouver donc dans une nouvelle ville et après on a besoin d'avoir accès à un logement, d'avoir accès justement à des ressources alimentaires et il peut y avoir toute une myriade de facteurs qui viennent fragiliser cette santé mentale, notamment le stress des examens et d'autres thématiques. On le voit également dans le rapport qu'une partie de la population étudiante, donc les populations qui vont être peut-être plus marginalisées, les étudiantes qui sont ici également de la communauté LGBTQIA+, qui vont également avoir plus de risques de rapporter des difficultés en termes de santé mentale pour des raisons telles que les discriminations, telles que l'accès aux ressources, etc. Notre rapport montre également qu'il y a donc par rapport à l'année dernière, qu'il y a donc une augmentation donc des difficultés en santé mentale pour les étudiants ça c'est lié également donc à plusieurs facteurs actuellement. Donc il y a une étude qui est très intéressante c'était de Eurostudent justement sur l'impact de l'inflation sur la santé mentale étudiante qu'on a vu au sein de l'Union européenne assez récemment et qui du coup complique l'accès à un logement, qui complique l'accès à la nourriture, qui complique l'accès à des ressources pour aller vers un un mieux, avec un mieux-être. Les étudiantes, donc pour des raisons de difficulté d'accès, par exemple, aux ressources de santé, que ce soit un médecin, un psychologue, ce sont les personnes qui ont beaucoup de difficultés à y accéder et donc qui viennent aussi aggraver la santé mentale.
3: En 2025, les bénévoles de Nightline ont répondu à plus de 23 000 appels et chats. Est-ce qu'il y a un consensus sur les motifs d'appel à travers l'Europe ou de vraies disparités selon les pays ?
4: Peut-être faire un point sur comment se passe un appel ou un chat. Donc les appels ou les chats sont pris de manière anonyme, confidentielle, sans jugement. Donc la nuit par des bénévoles qui sont formés et accompagnés par des professionnels. Et ils offrent un espace d'écoute inconditionnel où des jeunes en détresse ou qui ont le souhait justement d'avoir un espace d'échange gratuit peuvent donc appeler une Nightline. Les appels et les contacts durent en moyenne 40 minutes. Et à la suite de cela, les bénévoles peuvent renseigner justement les grandes thématiques qui ont été abordées au cours de l'appel et bien entendu de manière anonyme. Donc on ne peut jamais relier à la plante. Ces thématiques nous éclairent justement sur quelles sont les thématiques, quels sont les sujets qui sont les plus abordés par les appelants. Et comme dans la première édition, c'est la solitude et le lien social qui demeurent un marqueur significatif de la détresse étudiante en Europe. Donc, plus d'un appel sur trois, par exemple, en France, s'apparente à des situations de solitude et de difficultés sociales, mais c'est également le cas en Europe. Donc, ça peut être les relations à la fois avec sa famille, avec les proches, les relations amoureuses, les relations interpersonnelles qui sont très évoquées. Ces relations atteignent 52%, par exemple, pour la Suisse, 42% au global, 57% pour la France, mais 15% en Autriche. Donc il y a quand même des petites disparités, mais ça reste une des thématiques principales, ainsi que la santé mentale, qui est évoquée par exemple à 54% en Allemagne, à 36% en France et 36% en Autriche. Mmh. Donc ce sont vraiment les deux grosses thématiques qui se dégagent au niveau européen. Et après, on peut avoir des disparités sur des thématiques comme les sujets de société, d'études, de santé physique, qui sont plus ou moins abordés en fonction des pays.
3: Autre donnée sensible du rapport, la part des contacts liés au suicide ou à l'automutilation.
4: Oui, et c'est ce qu'on montre donc dans le rapport. Après, donc l'ensemble des Nightline ne collecte pas forcément les thématiques d'appel qui peuvent être liées justement à des idées suicidaires. Si on regarde nos données, en France, donc parmi l'ensemble des contacts enregistrés, le suicide représente 12,5% des contacts et jusqu'à 14,3% des chats en 2025, soit les niveaux les plus élevés du réseau Nightline Europe. Et un récent rapport européen montre également que le suicide est désormais la première cause de mortalité chez les 15-29 ans au sein de l'Union européenne. Donc cela va dans le sens justement d'une détérioration assez significative de la santé mentale et notamment des jeunes Français. Il y a des récents rapports aussi qui, par exemple, de l'Observatoire de la vie étudiante qui montrent qu'il y a une augmentation assez inquiétante juste des idéations suicidaires parmi la population étudiante entre 2016 et 2024.
3: Louise Sana, je rappelle que vous êtes responsable du développement de Nightline Europe au sein de Nightline France. On continue notre discussion sur la santé mentale des étudiants dès demain sur Euradio.
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0: Septembre, c'est la rentrée pour les écoles, pour les institutions européennes et pour tout un secteur économique dont le coût environnemental passe souvent inaperçu. Cette semaine, notre chronique écologie Entendez-vous la Terre s'y intéresse. Entendez-vous la Terre, c'est le nom que porte la chronique réalisée par Fanny Gelin, étudiante en master affaires européennes à Sciences Po Bordeaux, qui décode pour vous l'actualité environnementale de l'Union européenne. Bonjour Fanny.
5: Bonjour Laurence.
0: Alors Fanny, quels ont été les moments verts de cette rentrée ?
5: Alors, qui dit mois de septembre dit rentrée littéraire, qui signe l'arrivée d'un grand volume de nouveautés dans les librairies. De quoi enchanter les lecteurs, mais auront-ils seulement le temps, l'argent ou l'envie de lire les 65 000 nouveautés approximativement mises sur le marché chaque année.
0: Je n'imaginais pas que les nouveaux titres étaient si nombreux en France, Fanny. Ça explique néanmoins le poids de l'édition qui représentait près de 2,9 milliards d'euros en 2025, selon le syndicat national de l'édition. Hein, c'est bien ça, Fanny ?
5: C'est exact, Laurence. L'édition est un secteur économique influent en France. Mais face à toutes ces nouveautés, vous vous doutez bien que les libraires sont débordés. En moyenne, ils se voient proposer chaque semaine plus de 1200 ouvrages selon l'Association pour l'écologie du livre. Comment imaginer qu'un libraire puisse faire des choix éclairés dans ces conditions ? Forcément, cela aboutit à ce qu'on appelle un phénomène de best-sellerisation, où les auteurs déjà reconnus sont plus souvent mis en valeur. Et cela se fait en dépit des voix émergentes qui peinent à se faire leur place en rayon.
0: La façon dont vous le formulez, Fanny Jelin, laisse à penser que ce qui compte avant tout dans le monde de l'édition, ce sont les ventes et non pas le contenu réel des livres vendus.
5: Vous avez mis le doigt sur le cœur du problème, Laurence. Selon Fanny Vallembois, autrice de l'ouvrage « Ceci n'est pas un livre vert », la lecture n'a aucune valeur économique dans ce modèle. Au contraire, cette autrice considère que l'économie du livre est une économie de l'offre. Ce qui compte, c'est l'acquisition d'un objet, le livre. Alors imaginons que vous achetiez un livre sans le lire, juste histoire d'avoir un élément de décoration dans votre bibliothèque, l'industrie du livre se portera tout aussi bien. C'est contre ce modèle productiviste que Fanny Vallembois s'insurge. Elle montre à quel point il est à bout de souffle, en témoignent notamment les difficultés rencontrées par le monde de l'édition ces dernières années.
0: Et quelles sont ces difficultés ?
5: On peut mentionner le fait que les auteurs sont souvent payés à coups de lance-pierre, les librairies submergées par l'afflux de nouveautés. On a aussi une augmentation du temps passé devant les écrans au lieu des livres, un développement du marché de l'occasion ou encore l'intelligence artificielle. Les défis ne manquent pas. J'aimerais toutefois m'attacher à un aspect central du monde de l'édition, ce sont ses limites écologiques.
0: Ben oui, en effet, publier un livre n'est pas sans conséquences quand même pour l'environnement. Rien que le papier nécessaire à sa fabrication est issu de la coupe d'arbres, j'imagine que c'est de ça dont vous allez nous parler.
5: Et ce n'est que la première étape du processus de production d'un livre. Une fois que la matière première a été tronçonnée, la déperdition est importante entre chaque étape. On estime qu'il y a une gâche de calage de 20 à 30% du volume de papier lors du calibrage de l'impression. Pareil pour l'étape de l'ancrage, selon les polices utilisées, l'absence d'illustration, le taux et la charge d'ancrage, il est possible de réduire la quantité d'encre utilisée.
0: Et puis il y a aussi un aspect essentiel, Fanny, qui est lié au recyclage des livres.
5: Tout à fait. Dans le jargon de l'édition, cela s'appelle le pilon sur retour, c'est-à-dire le pilon de tous les livres rendus par les libraires, car soit non rentables ou plutôt en surnombre, pour éviter qu'ils ne s'entassent trop longtemps dans les entrepôts des distributeurs, près de 25 000 tonnes de livres seraient détruites chaque année. Ils sont alors désintégrés en fibres et désancrés pour redevenir de la pâte réutilisable. Dans la majorité des cas, cependant, cette pâte ne redeviendra jamais un livre, mais sera plutôt utilisée pour faire des boîtes à pizza, des essuie-tout ou un ensemble d'autres objets du quotidien. Vous pouvez le constater, les paramètres d'action sont techniques, mais efficaces d'un point de vue environnemental.
0: Mais alors, est-ce qu'il n'est pas possible d'expérimenter un fonctionnement nouveau, autre chose ?
5: Alors, le livre de Fanny Vallembois en est la preuve concrète. Tout au long de la conception de son ouvrage, elle a réduit son empreinte carbone, avec par exemple du papier provenant de forêts gérées durablement, un éco-ancrage, une amélioration de la recyclabilité, minimiser le transport peut également être une solution, réduire le nombre d'exemplaires imprimés ou encore instaurer un système de consignes et une garantie d'un partage équitable des revenus. Alors bien évidemment, malgré tous les efforts, la production d'un livre ne pourra jamais être qualifiée de verte. Mais cela montre qu'il est possible de faire différemment pour faire bouger les lignes dans le monde de l'édition. Et à notre échelle, n'oublions pas que les livres d'occasion, les prêts en bibliothèque ou le partage, sont autant d'opportunités d'accéder à la lecture sans pour autant acheter du neuf.
0: Merci beaucoup Fanny Jelin. Je rappelle que vous êtes étudiante en master Affaires européennes à Sciences Po Bordeaux.
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0: 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Il est 17h51 sur E-Radio et vous écoutez les Soirinales jusqu'à 19h. En mai prochain, la France aura un nouveau président ou une nouvelle présidente. Sur les réseaux sociaux, les créateurs de contenu prennent de plus en plus position et certains soutiennent même ouvertement un candidat. Pourquoi franchissent-ils le pas ? Qu'ont-ils à y gagner ? Florent Vautier leur a posé la question cet été au festival Déclic organisé par On est prêt.
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7: L'an prochain, l'Europe aura les yeux tournés vers la France. En avril et en mai 2027, nous voterons pour élire le nouveau ou la nouvelle présidente de la République. Cette campagne électorale, encore plus que la précédente en 2022, se passera sur les réseaux sociaux. De nombreux créateurs et créatrices de contenu devraient s'engager. Il et elle étaient d'ailleurs une centaine tout début juillet au château de Jambeville dans les Yvelines pour la deuxième édition du festival Déclic organisé par le mouvement citoyen On est prêt. Sur Instagram, Siam, alias Sand Arabe, parle d'islam et d'identité musulmane en France à ses 247 000 abonnés. Alors pour elle, s'engager, c'est une évidence.
8: À partir du moment où j'ai des centaines de milliers de gens qui me suivent et qui voient ma tête tous les jours, en fait, je ne peux pas, moi, en tant que citoyenne, ne rien faire. Et dès lors que j'ai cette voix, j'ai cette portée, en fait, ça m'est tombé un peu dessus assez vite. Et donc, je suis encore un peu dans un vertige de ça. Mais je sais que j'ai une voix et que j'ai un impact potentiellement. Et face aux injustices auxquelles on fait face et la situation dans laquelle mon pays et je ne peux pas ne rien faire et donc pour moi, utiliser mes réseaux pour parler aux gens, c'est une évidence.
7: Mais elle rencontre un frein principal dans cet engagement.
8: C'est vraiment la violence que je me prends sur les réseaux qui parfois a aussi une répercussion dans ma vie de tous les jours puisque j'ai subi aussi des agressions dans la rue, etc. de par mes prises de position. Donc ça, c'est quelque chose contre lequel j'essaye de me battre et j'essaye d'être forte et de ne pas me laisser complètement aller à cette peur-là. Mais oui, je t'avoue qu'aujourd'hui j'y pense en tout cas et je pèse pas mes mots parce que j'en suis pas encore là et que j'ai envie de continuer de croire que je suis libre de m'exprimer, que je suis libre de faire ce que je veux, mais j'ai peur, ouais.
7: Pour aider ces créateurs et créatrices à s'engager, On est prêt propose de les accompagner. Charlotte Bernigaud est directrice de campagne.
9: Au départ, on les accompagne lors d'événements qui s'appellent les résidences, donc c'est vraiment des événements faits pour eux, où pendant 3 jours, ils vont pouvoir découvrir des nouveaux sujets, travailler différemment, faire sens et faire union autour des sujets du vivant, de la justice sociale, de la démocratie. Suite à ces résidences, on garde le lien toute l'année avec eux, on a vraiment un travail de suivi, on va les alimenter, on va leur expliquer les choses. Ils nous sollicitent aussi beaucoup pour du fact-checking, pour vérifier que leurs infos sont vraies.
7: Pour le monde associatif, avoir le relais de ces créateurs et créatrices de contenu sur les réseaux sociaux avec des partenariats est devenu essentiel et cela permet de toucher plus de monde. Karine Jacquemart est la directrice générale de Foodwatch. L'ONG défend le droit à une alimentation saine.
10: Ce sont des relais et ce sont des modes d'expression complémentaires qui du coup permettent de toucher plus de gens mais aussi de toucher différemment. Par exemple, moi j'adore les activistes artivistes, que ce soit du dessin, que ce soit de la danse, que ce soit des chansons. Ça touche aussi les cœurs des gens qui ne vont pas forcément avoir envie de lire un rapport d'ONG, certes hyper précis, mais pas forcément très fun. Plus on est divers dans nos façons de communiquer, de mobiliser, plus on touche plein de gens. Et moi je veux qu'on refasse ces liens et que cet espoir se propage. Quoi.
7: On est prêt, prévoit jusqu'à la présidentielle plusieurs campagnes, notamment pour inciter les jeunes à aller voter.
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0: Bonjour Laurent Maréchal.
12: Bonjour Laurent Sobron.
0: Comme tous les jours, vous nous présentez une nouveauté de la programmation musicale de radio. Une programmation que nous plaçons, je le rappelle, sous le signe de la diversité, de la parité et de la curiosité.
12: Laurence, aujourd'hui nous nous rendons à Lyon, dans le 2e arrondissement exactement. C'est là que sont installés les locaux du label Durédou, label qui fédère une nébuleuse de musiciens et musiciennes épris d'aventure et insoucieuses des étiquettes. Parmi elles et eux se trouvent Odyssey and Oracle, qui s'apprêtent à sortir leur 3e album. Le groupe tire son nom du titre d'un album des Britanniques The Zombies, album sorti en 1968. Il et elle se placent ainsi dans la grande lignée de la pop, un style musical qu'ils et elles conçoivent comme, je cite, « une folle aventure en forme de chasse au trésor dont le butin serait la chanson parfaite, ambitieuse et accessible, mélodique et indomptée, cérébrale et physique. » Ils et elles pourraient aussi ajouter « engagé ». Vous allez pouvoir le constater en écoutant. Comme disait Jean-Jacques Rousseau, chanson qui, entre un la-la-la et une flûte traversière, invite à manger les riches, une expression en vogue actuellement et attribuée au philosophe suisse.
0: Merci beaucoup Laurent Maréchal. Un titre que l'on retrouve à l'antenne dès cette semaine sur eradio.fr et sur nos playlists New Music of the Week.

0: Dans la prochaine demi-heure sur E-Radio, l'eurodéputée écologiste Saskia Bricmont réagit au discours sur l'état de l'Union. Dans le Pas-de-Calais, un EHPAD trouve une parade technologique aux vêtements perdus. Dans le Var, un cabinet de gynécologie sur roue va à la rencontre des patientes. Et à Bordeaux, cap sur l'espace et les ambitions européennes. Vous écoutez les soirées NAL et nous sommes ensemble jusqu'à 19h.
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0: Climat, Gaza, crise à Ceuta ou encore discours du Premier ministre canadien Mark Carney. Le discours sur l'état de l'Union a fait réagir les écologistes. Les Verts doutent surtout d'une chose, que la Commission se donne les moyens d'atteindre ses objectifs climatiques. Saskia Bricmont est eurodéputée écologiste belge. Camille Buonanno l'a rencontrée à Strasbourg.
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2: Bonjour Saskia Bricmont, merci beaucoup d'être avec nous.
3: Bonjour.
2: Donc pour commencer, quelle impression générale vous a fait ce matin le discours d'Ursula von der Leyen ?
3: Elle est toujours assez bonne en discours, en acte, déclaration qui claque, hein, comme par exemple le Kids Act. Et derrière, bon, c'était intéressant quand même d'entendre qu'elle ne veut pas uniquement interdire les réseaux sociaux aux plus jeunes, mesure qui pour moi me semble largement un cache-sexe par rapport à l'ampleur de la problématique. Et elle annonce quand même qu'il y aura du safety by design. Donc en fait, c'est les plateformes elles-mêmes qui vont devoir mettre des choses en place pour qu'on soit tous safe sur ces plateformes. Donc de la régulation, pour moi c'est extrêmement important, et nos jeunes je pense ont le droit aussi d'avoir une vie en ligne, et donc il va falloir qu'on travaille là-dessus, on sera attentif à ça. Mais pour moi un grand manquant, c'est la cohérence des politiques quand elle parle de son agenda numéro 1 qui reste la compétitivité, qui reste la simplification. Et donc il faut entendre derrière simplification la dérégulation des législations, surtout environnementales, donc le détricotage des lois climatiques environnementales qui nous permettent d'affronter le dérèglement climatique. Et donc là, c'est un problème majeur pour moi. J'ai l'impression qu'on n'a pas tous vécu le même été que l'on vient de traverser au niveau européen, avec la prise de conscience qu'on est dans une situation de crise et qu'il faut donc des réponses de crise et un plan d'urgence avec un fonds européen dédié. Ça, elle n'en a absolument pas parlé. Voilà, cette prise de conscience n'est pas là aujourd'hui et je ne l'ai pas entendue dans le discours de Mme von der Leyen.
2: Oui, avec votre groupe, donc les écologistes, vous aviez des attentes assez exigeantes sur les questions environnementales. Vous n'avez pas trouvé que les propositions d'Ursula von der Leyen étaient à la hauteur de vos exigences ?
3: Absolument pas, effectivement. Elle a annoncé un nouveau cadre pour la résilience climatique et un plan canicule européen. À nouveau, sans fonds, sans agenda, sans date de réalisation. Et c'est totalement contradictoire avec tout l'agenda de dérégulation qu'on a vu. Ils viennent de voter une loi qui affaiblit le monitoring de nos forêts. Ça, avant l'été incendiaire que l'on a vécu, ils ont mis sur la table, elle a mis sur la table, ce qu'ils appellent un omnibus pesticide. C'est l'équivalent de la loi du plomb, en fait, en France, qui va permettre toutes sortes de dérogations pour l'utilisation de produits chimiques et de pesticides, alors qu'il faut aller en sens inverse si on veut vraiment s'attaquer au dérèglement climatique. Il faut des moyens drastiques pour s'adapter au dérèglement climatique, alors que nos gouvernements ont réduit de 18 000 effectifs de pompiers en 2025, là où il faut renforcer les capacités de terrain. Bref, je peux faire une longue liste de choses qui n'avancent pas et qui, au contraire, ici, l'agenda qu'on a sur notre table pour la rentrée parlementaire continue dans cette direction-là. Et donc, on voit mal comment concilier les deux, comment Mme von der Leyen va adopter un plan de résilience qui tient la route si elle continue, en fait, à nous présenter un agenda climaticide.
2: Donc, quand elle dit l'Europe va maintenir ses objectifs climatiques, pour vous, vous n'y croyez pas ?
3: Les objectifs climatiques ont été confirmés, mais le fait que on n'a plus le dispositif en place qui nous permette d'y arriver, effectivement, c'est difficile d'y croire. Il n'y a plus que le Clean Industrial Act, donc comment décarboner notre industrie européenne, ce qui est évidemment nécessaire. Mais à côté de ça, il faut aussi des plans d'investissement massifs dans l'isolation des bâtiments et des logements pour qu'il n'y ait plus personne qui meurt de chaud d'une canicule. Il faut un plan d'investissement majeur dans les transports en commun et un vrai plan européen du rail pour justement proposer une alternative qui tienne la route et qui soit moins chère que l'avion. Quand le prix de l'essence est à plus de 2 euros pour un plein, c'est totalement impayable pour le commun des mortels qui a besoin de sa voiture pour travailler, pour se déplacer, pour rentrer chez lui. Elle est où la réponse de l'Union européenne à ce niveau-là? Elle doit être dans un plan massif d'investissement dans les énergies renouvelables et se défaire de notre dépendance moribonde aux énergies fossiles. C'est une question économique de facture et donc facture des ménages, des citoyens et donc éminemment sociale. Et c'est aussi évidemment un enjeu climatique parce qu'on sait que les énergies fossiles sont les plus polluantes. Ces décisions courageuses là, elles ne sont pas là aujourd'hui. Et donc, elle a des bons discours, elle a des bonnes déclarations, elle a des plans qui claquent, qui sonnent bien aux oreilles, mais derrière, ça manque vraiment d'actions concrètes pour y arriver.
2: Il y a eu aussi des propos sur les migrations, c'est quelque chose qui et vous tenez aussi à cœur au sein des écologistes. Ursula von der Leyen a mentionné un mécanisme d'urgence qui pourrait être créé et activé dans les cas comme on a connu cet été avec Ceuta. Comment ça vous fait réagir, cette proposition d'un mécanisme particulier en cas de crise?
3: Donc à nouveau, derrière les jolis mots, il faut voir ce que ça veut dire. Et ce que ça veut dire, effectivement, c'est de pouvoir refouler les personnes qui rentreraient illégalement sur les territoires sans respecter les procédures et le droit d'asile. C'est ça que ça signifie. Pourquoi ? Parce qu'un mécanisme de crise existe dans la législation européenne. Dans le pacte asile-migration, ce mécanisme existe. Et c'était justement pour ça que les États membres voulaient adopter ce pacte. Il est là, il est en place. Il a été activé à Lampedusa et donc c'est un mécanisme de solidarité. Mais aujourd'hui, c'est tellement devenu tabou d'organiser la solidarité quand il s'agit de politique migratoire, de personnes qui traversent la frontière, que, en fait, pour donner écho aux demandes de l'extrême droite, encore une fois, Madame von der Leyen vient avec un nouveau texte. Donc à chaque fois qu'il y a quelque chose qui se passe sur le terrain de la migration, elle vient avec un nouveau texte. Alors qu'on a le pacte asile-migration qui n'est toujours pas effectif, mis en œuvre et évalué sur son efficacité. Le problème de la majorité de nos gouvernements aujourd'hui, c'est qu'ils ne veulent plus être solidaires et qu'ils veulent externaliser la politique, donc faire en sorte qu'ils ne doivent plus gérer au niveau européen, que d'autres gèrent pour nous. Et je peux vous dire que la manière dont ils veulent que ce soit les pays africains qui gèrent est sidérante. Elle n'a même pas parlé du partenaire africain dans son discours, Madame von der Leyen. Aujourd'hui, les voisins sont juste bons à reprendre les migrants dont les Européens ne veulent plus. C'est totalement exécrable et la politique migratoire doit prendre un tournant à 180 degrés, rétablir la solidarité, l'humanité, des politiques d'intégration pour que ces personnes s'intègrent dans nos pays et que elle continue positivement à contribuer aussi au marché de l'emploi parce qu'on manque de main-d'œuvre. L'Italie ne fait rien d'autre. Hein. Derrière les mots de l'extrême droite, l'Italie régularise des personnes par le travail. Il faut le savoir quand même.
2: Et sur cette question de l'emploi, elle propose du coup des compétences et de l'emploi pour la jeunesse méditerranéenne. C'est quelque chose qui va un peu dans le sens de ce que vous espériez?
3: C'est cynique quand même. Hein. C'est une manière de dire on va développer les cerveaux là-bas et qui restent là-bas, voire en fait faire une politique migratoire sélective. C'est ça qu'il y a derrière.
2: Ça a été mentionné, la question de la Palestine. Pas Israël n'a pas été mentionné, mais en tout cas, la question de participer à la reconstruction de la Palestine a été mentionnée. Vous, ça ne vous a pas forcément satisfait, ce qui a été dit à ce moment-là?
3: Il y a un an, dans son discours sur l'état de l'Union, elle annonçait des sanctions. Et pendant un an, Mme von der Leyen ne s'est pas évertuée à rassembler la majorité dont elle a besoin au Conseil, donc au niveau des États membres, pour y arriver. Or, elle a déjà montré sa capacité à convaincre sur d'autres politiques d'y arriver. Le commerce avec les colonies illégales continue, l'accord d'association avec Israël continue, il n'y a pas de condamnation outre mesure des attaques d'Israël au Liban et de la politique qui est menée à Gaza et en Cisjordanie. On ne voit rien se passer et pendant ce temps-là, Israël poursuit son génocide à Gaza, poursuit sa politique d'expansion des colonies, mais attaque aussi le Liban. C'est ça qui est en train de se passer sur le terrain et l'Union européenne continue à regarder comme si de rien n'était et à commercer comme si de rien n'était avec Israël. Et là, oui, là j'ai un énorme grief à lui adresser parce que se targuer d'être le premier donateur de l'Union européenne, eh bien à tout le moins qu'on demande, qu'on exige le remboursement des aides humanitaires qui ne sont jamais arrivées aux Palestiniens ou qui ont été détruites dans les bombardements israéliens. Ça n'est pas non plus le cas aujourd'hui. Et elle continue, elle, Madame Kallas, à dire l'Union européenne est le plus grand donateur, mais d'un donateur dans un pays déjà détruit. Des infrastructures cofinancées par l'Union européenne qui ont été intégralement détruites, des hôpitaux, des écoles, l'école. C'est là-dedans qu'on est aujourd'hui. Et donc, j'ai l'impression que là aussi, il y a une volonté d'invisibiliser le génocide qui continue à être mené à Gaza.
2: Demain, on sait qu'il y aura le discours de Marc Carney sur le Canada. Est-ce que vous avez, voilà, comment vous avez réceptionné aussi ce partenariat, cette alliance qui n'existe pas vraiment juridiquement, comment vous le percevez au sein des écologistes?
3: Mais c'est un effet d'annonce qui n'a pas encore été débattu démocratiquement. Personne n'en a parlé. Madame von der Leyen annonce ça. Je pense que ça mérite d'être discuté. Mais effectivement, le Canada est, comme par ailleurs d'autres pays, un partenaire particulièrement important. Et on doit renforcer nos partenariats avec les like-minded, comme on dit, des régimes démocratiques qui ont envie d'avancer dans la même direction, particulièrement, effectivement, face à une administration Trump qui est en train de partir dans tous les sens et qui ne veut rien de bon, ni pour l'Union européenne, ni pour les relations internationales. Donc l'Union européenne doit travailler avec ses alliés. Pour moi, ça ne se fera pas que par le commerce. Ça ne peut pas non plus se faire en réduisant nos normes sociales et environnementales. Je pense que ça doit rester non négociable. Et là, j'ai des doutes. J'ai des doutes quand je vois notamment l'agenda de libre-échange de cette Commission européenne.
2: Merci beaucoup.
3: Merci aussi.
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0: Interview de Camille Buonanno enregistrée hier matin après le discours sur l'état de l'Union. 18h10, vous écoutez les Soirinales, un pull qui disparaît, un gilet qui change de propriétaire. En maison de retraite, les vêtements se perdent plus souvent que nous ne l'imaginons. Pour les familles comme pour le personnel, c'est un vrai casse-tête. Iceberg, un EHPAD a trouvé une parade, une solution technologique plutôt inattendue. Notre journaliste à Lille, Lola Sautier-Oyer, est allée voir comment ça fonctionne.
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4: Dans le Pas-de-Calais, on trace le linge dans les maisons de retraite et à Iceberg, près de Béthune. L'EHPAD Les Orchidées teste cette technologie. Depuis fin 2019, c'est une petite puce électronique qui est fixée sur les vêtements des résidents pour éviter les pertes et les échanges.
5: Alors on a la scanette. Et on a la tablette.
4: Deux nouveaux outils qui font partie du quotidien de Virginie depuis maintenant 4 ans. Elle est lingère, elle s'occupe du linge à l'EHPAD d'Iceberg et cette petite puce lui facilite grandement la tâche.
5: Beaucoup de traçabilité en fait vis-à-vis des familles quand il y a la perte du linge. Au moins on sait où le trouver en fait. On a la photo, on a un visu sur le vêtement qui manque et on peut scanner avec la tablette vêtements autour de moi pour essayer de le retrouver au plus vite.
4: Marie-Claude a commencé à travailler à l'EHPAD en 2019 pour pouvoir scanner et repérer les vêtements des résidents, pour elle, c'est un vrai gain de temps.
6: Moi, je suis arrivée au moment du changement, donc je ne connaissais ni les résidents, je ne connaissais personne. Donc forcément, avec ça, on ne doit plus chercher les noms, parce que moi, j'ai connu le grand tableau avec tous les prénoms, donc pas très évident. Qu'avec ça, on n'a pas besoin de chercher, quoi. Ils nous disent tout de suite dans quel service c'est, et le numéro de chambre et tout ça, quoi. Donc il y a un gain de temps à ce niveau-là.
4: Véronique Guilbard dirige l'établissement, elle est convaincue par l'utilité, mais surtout par l'efficacité de ce dispositif de suivi du linge.
7: Juste un étiquetage classique avec une étiquette brodée ou thermocollée, ben on faisait qu'en fait on cherchait beaucoup beaucoup de linge. Allez, on est quasiment à zéro perte, quoi. S'il y a de la perte, c'est qu'il y a eu un vêtement d'offert par la famille et qui n'ont pas respecté la procédure de le faire passer en lingerie. Mais c'est un pur bonheur, quoi.
4: Ce traçage du linge est rendu possible par Henri Ollier Larousse, le président du Biquid, la société qui a mis au point la puce, ou plutôt tout part d'Hélène, sa grand-mère.
8: C'est né de notre propre grand-mère, Thierry et moi, qui est en maison de retraite. Et malgré toute la bonne volonté de tous les soignants de l'EHPAD où elle était, on perdait systématiquement les vêtements qu'on lui offrait. Et on a constaté avec mon frère que ce n'était pas un problème de bonne volonté, c'était vraiment un problème d'outil. Et on a conçu l'outil pour qu'il n'y ait plus jamais de pertes, d'échanges, de problèmes de lavage en maison de retraite.
4: Les lessives, c'est un vrai sujet en maison de retraite. On y lave en moyenne 100 kg de linge par jour et chaque mois, sans ce système de traçage, on perd en moyenne 45 vêtements. Un fléau pour le personnel des EHPAD, mais aussi pour les résidents.
8: Il faut quand même garder en tête que le linge, c'est le souci d'insatisfaction en maison de retraite. Lorsque vous avez un résident qui va en maison de retraite, l'un des seuls éléments qu'il rattache à sa vie d'avant, entre guillemets, c'est ses vêtements. Quand vous allez rendre visite à une personne âgée, soit vous lui apportez à manger, soit vous lui apportez des vêtements. Et si l'un des deux est perdu, ça vous tracasse beaucoup parce que c'est la seule chose qui lui reste de la vie, d'ailleurs et de la vie d'avant. Et donc c'est très important d'en prendre soin.
4: Et pour continuer de prendre soin des vêtements de nos anciens, Ubiquid continue de se développer. Ubiquid est également présent en Europe, notamment en Belgique et en Suisse.
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0: 18h14 sur Euradio, vous écoutez les soirinales jusqu'à 19h. Obtenir un rendez-vous chez un gynécologue, pour beaucoup de femmes, c'est un parcours du combattant. Des praticiens qui ne prennent plus de nouvelles patientes, des délais qui s'allongent. En France, une femme sur quatre vit dans un désert gynécologique, surtout en zone rurale. Dans le Var, des soignants ont trouvé une réponse, un cabinet sur roue, le gynécobus. Il circule 4 jours par semaine dans une cinquantaine de communes, avec le soutien de l'Union européenne. Notre journaliste Marion Paca a suivi ce dispositif sur le terrain.
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10: Bonjour.
11: Vous avez rendez-vous ?
10: Il y a quelqu'un dedans, c'est ça ?
11: Oui,
10: ça
11: oui,
10: dedans ?
11: Oui, c'est ça.
10: Parce que c'est la première fois que je... Bah écoutez, j'ai du mal à trouver un gynéco, alors ça fait des années que je cherche. J'ai fait des pieds et des mains pour trouver un gynéco. Je n'ai plus vu de gynéco depuis... depuis 40 ans, on va dire. Donc j'ai vu que des annonces sur Facebook, tout ça, qu'il y avait un bus qui tournait. Et du coup, j'ai téléphoné, puis j'ai pris rendez-vous. Ça fait, je crois, à peu près un mois. Donc je trouve que c'est rapide.
12: Discrète camionnette de couleur blanche, floquée des coordonnées pour la prise de rendez-vous, le gynécobus, cabinet nomade, dispense des consultations dans une cinquantaine de communes du Var.
10: Merci.
13: Hop là. Madame.
10: Et bonjour.
13: Bonjour. Je vous laisse vous installer.
12: Coordonné par la sage-femme Aline Touvenin, il a bénéficié d'un soutien européen d'environ 20 000 euros.
10: C'est un petit un camion qui ressemble à une petite ambulance qui nous permet de nous déplacer facilement, de venir nous stationner facilement aussi. Et on va voir qu'à l'intérieur, il est assez compact et qu'on a bien regroupé tout le nécessaire pour une consultation gynéco.
12: Il a été fait sur mesure ?
10: Il a été fait sur mesure, oui.
12: Et bien, allons voir ça.
10: Allez, c'est parti.
14: On va rentrer dans la salle de consultation. Climatisée, fort heureusement.
12: Et on entend fort la clim. Hein.
10: Voilà. Donc quand les patientes arrivent dans cette petite pièce, elles ont un petit tabouret où elles viennent s'installer, s'asseoir ici. Et on a le praticien qui est installé de ce côté-là sur la banquette, face à la patiente. On est régulièrement garé légèrement en pente, donc c'est souvent un peu acrobatique. Les tabourets ils sont à roulettes et des fois ça glisse un peu. Mais on arrive tout à fait à travailler comme ça.
12: Et tout est bien rangé pour que rien ne bouge quand on circule.
10: Et en fait, je ne sais pas si vous êtes déjà allé dans un bateau, mais les poignées de porte, c'est comme dans les bateaux, ce sont des petits boutons poussoirs qui font que même lorsque l'on circule, les poignées ne s'ouvrent pas. Donc tout a été bien pensé. Et donc nous avons une porte qui nous sépare de la salle d'examen, qui est ici, où l'espace est un petit peu plus grand. Donc nous avons un fauteuil d'examen gynécologique avec une petite lampe. On a un échographe, un appareil d'échographie. Pour préciser, on a deux fenêtres latérales avec des rideaux occultants. Donc comme ça, on peut garder une intimité dans cette salle de consultation. Voilà.
12: Non, on ne manque pas d'intimité en étant stationné à différents endroits.
10: Non, non. Alors, on fait toujours en sorte d'être stationné dans des endroits assez discret, voilà, où la patiente peut venir à sa consultation sans que tout le village soit au courant qu'elle vienne, voilà. Et puis après, ça s'est relativement démocratisé, je trouve, la consultation du gynécobus. Ça fait 4 ans qu'on existe, 4 ans qu'on circule.

0: Attendre quand on veut un rendez-vous, on n'a pas à attendre pendant des mois. Mais à part si je suis allée il y a 3-4 ans, si j'ai un gynécologue, j'ai payé très très cher et avec un dépassement d'honoraires. Donc moi je commence à en avoir marre d'aller dans des endroits où il y a des dépassements d'honoraires. Donc on ne se soigne plus, voilà.
1: Et là c'est moins cher ?
0: Là c'est moins cher. Ça vient d'un hôpital. Ça ne veut pas dire que c'est moins bien. Voilà.
2: Rattaché à l'hôpital de Brignoles, le Gynécobus est né d'une collaboration entre le gynécologue Gérard Grelet, membre fondateur de l'ONG Gynéco sans frontières, et une collègue d'Aline Touvenin, sage-femme libérale.
3: Alors, à l'époque, elle travaillait en cabinet libéral dans le très haut Var, voilà, donc vraiment à la limite du Verdon, dans des petits villages qui sont quand même un peu isolés. Et elle se rendait compte que sur ses patientes, elle avait des difficultés à les proposer de la consultation gynécologique. Voilà. Elle en faisait dans son cabinet, mais l'accès au gynécologue était compliqué. Et puis elle voyait beaucoup de femmes du village qui ne se déplaçaient pas énormément. Et donc elle s'est rendue compte qu'il y avait beaucoup de patientes qui étaient en rupture de soins, qui n'allaient plus consulter parce qu'elles ne pouvaient pas se déplacer ou parce que... En travaillant, on finit le travail à 18h et trouver un rendez-vous chez le gynéco, c'était un petit peu compliqué. Le manque de praticiens est compliqué à gérer aussi.
1: Et vous recevez tout type de femmes et vous assurez tout type de rendez-vous ?
3: On rencontre tout type de femmes, ça oui. Ça peut être de la petite jeune fille qui vient pour une première consultation gynéco, qui veut juste des informations, qui veut peut-être une petite prescription de pilule pour la première fois. Et après, ça peut aller jusqu'à la fin de vie d'une femme. Il n'y a pas d'âge pour arrêter de se faire suivre d'un point de vue gynécologique. Donc des fois, on a des petites mamies de 80 ans qui s'apprêtent et qui viennent faire leur consultation dans le gynécobus pour avoir un suivi. Donc il n'y a pas de limitation d'âge. Après, nous, on ne va pas prendre en charge de la maladie. Donc une patiente qui vient parce qu'elle a par exemple un cancer du sein en cours, on ne va pas pouvoir lui faire sa consultation sur cette maladie-là. L'idée, c'est vraiment de reprendre la patiente sur une réévaluation de sa situation, de faire donc le dépistage, la prévention, et si jamais on détecte une pathologie, c'est pas nous qui allons la prendre en charge. On va l'envoyer sur des établissements hospitaliers, on va réorienter sur d'autres praticiens.
1: Et vous, qu'est-ce qui vous a convaincu, emballé dans ce projet ?
3: Alors, déjà, faciliter l'accès aux soins aux patientes. Parce que c'est vrai que ça nous fait toujours de la peine d'entendre des femmes me dire « je ne me fais plus suivre, j'ai un problème de santé parce que ça fait 10 ans que j'essaye de prendre un rendez-vous, j'arrive pas ». Ou alors des patients qui ont parfois eu des mauvaises expériences lors de consultations précédentes et qui ont fait une croix sur leur suivi gynécologique à cause de ça. Et donc ça, en fait, on fait énormément de progrès sur l'approche de la médecine ces dernières années, sur tout ce qui est consentement de la patiente. Mais on met vraiment l'accent sur cette approche-là, délicate et bienveillante. Et moi, de remettre de la confiance.
4: Faites attention à la marche quand vous descendez.
5: Merci.
4: Au revoir.
5: Au revoir.
4: C'est à nous.
5: Bonjour.
4: Bonjour.
5: Alors, ce rendez-vous au gynécobus,
6: très bien passé. C'est comme je disais, moi, les gynécos, j'étais pas du tout fan. J'en avais vu deux dans ma vie et c'était des expériences qui n'avaient pas été très concluantes. Et d'une douceur, elles expliquent tout. Elles sont super gentilles, elles mettent à l'aise, elles savent entendre ce qu'on dit, les petites craintes, les peurs et tout ça. Donc, je pense que je reprendrai toujours avec le gynécobus. Parce que je ressors de là où j'ai pas appréhendé la consultation, j'ai pas eu peur de quoi que ce soit. Et puis je ressors, on va dire, en accord avec les gynécos. C'est bon. Donc non, franchement, une très bonne expérience. Première fois, mais première fois où je me dis, je reviendrai. S'ils sont tous comme ça, les praticiens du gynécobus, je pense que c'est pour ça qu'il y a autant de monde aussi qui veulent venir.
1: Et le côté bus, camping-car, ça fait pas un peu bizarre ?
6: Au premier abord, oui, mais franchement, il est bien aménagé. C'est deux salles distinctes. Donc, en vrai, il faut se dire que c'est plus cosy, c'est un peu plus familial, c'est petit. On se sent un peu plus en sécurité, je trouve.
1: Et comment est-ce que vous vous appelez ?
6: Mewen.
1: Et vous avez quel âge ?
6: 24 ans.
1: Et comment est-ce que vous aviez connu le gynécobus ?
6: Moi, j'avais vu un post sur Facebook avec les dates. Et après, j'en avais parlé autour de moi. Et il y avait eu des retours d'expérience qui étaient positifs. Et donc, du coup, je me suis dit, allez, c'est juste dans mon village, en bas de chez moi. C'est pas très loin. Donc, je suis venue et je regrette pas.
1: Oui, ça aide à sauter le pas quand on n'a pas forcément la motivation d'y aller.
6: Exactement. Moi, je me suis dit, au moins, c'est à deux pas de chez moi, j'ai pas d'excuses. Donc, non, franchement.

0: franchement, c'est top.
1: Est-ce que vous voyez quelque chose à ajouter sur ce dispositif ?
0: Non, mais de leur faire confiance. De leur faire confiance, et même si on a des craintes, si on est, enfin, on a une certaine pudeur, etc., ils savent mettre à l'aise et ils font les choses comme il faut. Et on ressort de là avec confiance. Donc, allez-y.
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4: Le 9 et le 10 septembre se tenait le sommet international spatial à Paris. Au mois de juillet, Benjamin Haddad s'était rendu à Bordeaux pour visiter plusieurs sites liés au spatial, notamment la start-up Hyperspace. Ce déplacement avait pour but de défendre les compétences européennes en aéronautique et la souveraineté européenne dans cet environnement. Un reportage de Camille Buonanno.
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6: Après avoir accueilli le ministre délégué de l'Europe, les équipes d'Hyperspace commencent la visite des ateliers.
7: Globalement, on s'appuie sur un carburant. Bon, on peut s'approcher, on a mis en configuration l'atelier pour ça. Notre principal atout pour ça, ça va être notre carburant. Donc on utilise de la tuyauterie de canalisation d'eau.
6: L'enjeu est de présenter la technologie de propulsion hybride développée par la start-up. Cette spécificité permet à l'entreprise d'accroître sa souveraineté en termes de matières premières par exemple, comme l'explique Sylvain Bataillard, cofondateur d'Hyperspace.
8: En fait, c'est notre architecture de propulsion hybride qui permet d'avoir des matières premières beaucoup plus simples d'approvisionnement, contrairement par exemple à la chaîne d'approvisionnement de la propulsion solide. Donc tout ce qui est matériaux énergétiques pyrotechniques, et c'est des chaînes d'approvisionnement qui sont là depuis des dizaines d'années, donc qui fonctionnent très bien. Mais augmenter la production, ça prend des années et des années, c'est très très compliqué. Nous, vu qu'on se base sur quelque chose qui est vraiment sur étagère, qui existe vraiment dans le marché de tous les jours, nous, par exemple, les blocs carburants, c'est des canalisations qui sont des blocs en plastique qui sont utilisés dans le BTP. En fait, nous, on vient prélever sur une production de 15 millions de tonnes par an en Europe. Donc ça, même si on se met à en faire énormément, ça serait une goutte d'eau sur la chaîne d'approvisionnement globale. Donc on est sûr de ne pas tomber en rupture d'approvisionnement, ce qui est un petit peu le cas de la propulsion solide à l'heure actuelle.
6: Cette souplesse, c'est ce qui fait de la start-up girondine un acteur important du spatial européen selon Benjamin Haddad.
9: L'accès autonome à l'espace, c'est un enjeu majeur pour l'autonomie stratégique de l'Union européenne. On a ici, dans cette région, un écosystème extrêmement dynamique dans l'espace, dans la défense, l'aéronautique, à la fois avec des acteurs historiques, mais aussi avec des pépites du New Space, dont Hyperspace est l'un des meilleurs représentants avec ses technologies de propulsion hybride. On a besoin de soutenir ces acteurs. On voit ce qui se passe bien sûr aux États-Unis avec SpaceX, avec la façon dont des acteurs privés ont complètement bousculé les codes du marché, du monde, du spatial. Si on veut pouvoir demain pouvoir avoir accès à des données dans les télécommunications sécurisées, dans la science, dans la météo, dans l'agriculture, dans les enjeux de défense, on a besoin de nos propres acteurs. Évidemment, on sait ici qu'on est vraiment dans un territoire où quand on parle de souveraineté européenne, quand on parle de budget de défense, quand on parle de budget spatial, c'est pas quelque chose d'abstrait ou théorique, ça se transforme aussi en industrialisation, en emploi et donc en retombées très concrètes pour le territoire.
6: Le ministre délégué de l'Europe veut utiliser cette visite pour alimenter les débats autour du Space Act. Ce texte, proposé par la Commission européenne en juin 2025, a pour but d'harmoniser les législations des différents États membres en matière spatiale pour renforcer la souveraineté de l'Union.
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4: Au programme de cette dernière demi-heure des Soirinales, sans le savoir, vous utilisez peut-être l'intelligence artificielle tous les jours. Mais comment fonctionne-t-elle? Comment comprend-elle ce que vous lui dites? Bassem Assez ouvre ce soir le capot dans Qui tient la machine? Comment garder vivante la mémoire des communautés LGBTQI+? Pour en parler, nous recevrons l'historien et militant Patrick Cardon. Moins de naissances, plus de décès. Bastien Bauducel se penche sur la démographie dans l'Europe et la polycrise. Et l'Allemagne, en pleine période électorale, avec Jeannette Sous, chercheuse au comité d'études des relations franco-allemandes de l'IFRI, dans la chronique Paris-Berlin.
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4: Nous allons parler d'intelligence artificielle et pour en parler, j'accueille Bassem Assé. Il travaille depuis plus de 20 ans maintenant dans le secteur du numérique. Il est cadre dirigeant d'une entreprise spécialisée en intelligence artificielle et il est aussi expert associé de la Fondation Jean Jaurès. Bonjour Bassem Assé.
11: Bonjour. Vous tapez un message sur votre téléphone et d'un coup, trois petits mots s'affichent au-dessus du clavier. Vous appuyez, ça complète votre phrase. Voilà, vous venez d'utiliser de l'intelligence artificielle sans le savoir et surtout sans paniquer. Ce moteur, c'est l'ancêtre simplifié de ChatGPT. Même principe de base, mais ChatGPT utilise une architecture bien plus puissante. Il garde le fil d'un texte entier, pas seulement des deux derniers mots tapés.
4: Alors attendez, vous êtes en train de me dire que mon téléphone et ChatGPT, c'est la même chose ?
11: Dans l'esprit, oui. Dans l'échelle, pas du tout, mais pour comprendre, il faut rembobiner un peu. Pendant une cinquantaine d'années, pour créer une machine dite intelligente, on écrivait des règles à la main. Si le patient a de la fièvre et qu'il tousse, alors envisagez une infection. C'était ça la règle écrite à la main. Des milliers de règles étaient écrites à la main, des systèmes utiles mais rigides. La machine ne sortait jamais du chemin. Depuis une quinzaine d'années, on a retourné la logique. On n'écrit plus des règles, on balance des millions d'exemples. Des chats étiquetés chats, des chiens étiquetés chiens. Des milliards de phrases du web. La machine extrait seule des régularités statistiques. Elle ne sait pas ce qu'est un chat. Elle a juste vu assez d'images pour reconnaître la configuration d'un chat.
4: Alors, quand je pose une question à ChatGPT, Bassem Assé, il ne pense pas la réponse.
11: Eh bien, excellente question. Et c'est là que tout se joue. ChatGPT ne se contente pas de chercher dans une base de données. Ce n'est pas juste un moteur de recherche. Il ne pense pas comme nous. Il calcule morceau de mots après morceau de mots. La suite la plus probable. Il peut résoudre un problème pas à pas, mais sans aucune conscience de ce qu'il manipule. Certains chercheurs appellent ça un perroquet stochastique. Un perroquet érudit qui aurait digéré des bibliothèques entières, mais sans jamais sortir de sa cage. Stochastique, ça veut dire qu'il fonctionne par probabilité. Alors, petit détail qui change tout, la machine ne lit pas des mots, mais des tokens, des bouts de mots. Par exemple, le mot « intelligence », dans certains modèles d'intelligence artificielle, ce sont deux tokens. Intel, d'une part, et ligence, d'autre part. Ça donne intelligence. Et donc la machine calcule des relations mathématiques entre ces deux morceaux pour constituer un mot et ensuite une phrase. Résultat, elle peut produire des phrases parfaites, ultra crédibles et parfois complètement fausses. Pour elle, le vrai et le plausible, c'est la même chose. Deux conséquences à tout ça. D'abord, une intelligence artificielle peut se tromper avec un aplomb parfait. Le texte faux et le texte juste. Pour la machine, c'est la même chose, c'est le même mécanisme. Le ton est assuré, les phrases sont fluides, et pourtant c'est du vent. Alors, on doit toujours vérifier. Ensuite, deuxième conséquence, une IA n'a aucune intention, aucune conscience, aucune volonté. C'est un objet statistique, ça n'est pas un interlocuteur. Le mot intelligence fait tout le malentendu. On entend intelligence et on imagine esprit. En réalité, il n'y a pas d'esprit, il n'y a que des probabilités.
4: Et l'Europe dans tout ça, elle est où ?
11: Eh bien, très bonne question. Derrière les probabilités, il y a des cerveaux, il y a des êtres humains, il y a des hommes et des femmes, et beaucoup, beaucoup parmi eux sont européens. Yann Lequin, par exemple, il est français, il est prix Turing, donc c'est un peu l'équivalent du prix Nobel pour les mathématiques et l'informatique. Il a été formé à Paris, mais c'est à New York, chez Meta, la maison mère de Facebook, qu'il a changé l'intelligence artificielle. Demis Hassabis, le fondateur de DeepMind, il est britannique. Son entreprise est née à Londres, mais les milliards qui ont été investis par Google l'ont été en Californie. Aujourd'hui, à Paris, il y a plusieurs entreprises, on peut citer Mistral, on peut en citer quelques autres, dont celle dans laquelle je travaille, qui sont construites depuis Paris. C'est possible, mais c'est un combat. L'Europe forme des chercheurs brillants, mais très vite, la Silicon Valley les attire. On sait les faire naître, mais on ne sait pas encore, en tout cas pas assez, les garder. Tout ça grâce à une chose dont on ne parle que très peu. la puissance de calcul, des rangées d'ordinateurs, des puces spécialisées, de l'électricité qui pourrait alimenter une petite ville. Sans ça, pas de ChatGPT, pas de Claude, pas de Gemini. Le mois prochain, on ouvre le capot, on parlera du sable, de l'électricité et des données, ça dédramatisera tout. Et la prochaine fois que votre téléphone vous suggère un mot, rappelez-vous, c'est la même logique de calcul que pour ChatGPT et le monde ne s'est pas écroulé.
4: Merci beaucoup, Bassem Massé. Je rappelle que vous êtes cadre dirigeant d'une entreprise spécialisée en intelligence artificielle et expert associé de la Fondation Jean Jaurès.
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4: 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Le combat pour la visibilité des minorités sexuelles se joue aussi dans le passé. Documents, textes, témoignages, les archives des communautés LGBTQI+, racontent leur histoire. Encore faut-il les collecter et les rendre accessibles. Patrick Cardon s'y consacre, il est historien et militant. Il a fondé en 1989 les éditions Gay Kitsch Camp. Elle publie des textes oubliés pour éclairer le présent. Julia Buteau l'a rencontré à Nantes pour Euradio.
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10: Bonjour Patrick Cardon.
12: Bonjour.
10: Patrick Cardon, vous vous dites féministe. Vous avez commencé vos activités militantes dès le début des années 70 dans la mouvance du FAR, le Front Homosexuel d'Action Révolutionnaire.
12: Vous connaissez les choses.
10: Vous avez fondé en 1989 l'association Gay Kitsch Camp. Vous avez fondé le festival Questions de Genre à Lille en 1991, festival de cinéma autour du cinéma of gay interest, comme on dit. Puis vous avez fondé en 2000 le centre de documentation sur les sexualités plurielles qui avait vécu de 2000 à 2005. Aujourd'hui, votre activité se concentre sur les éditions Gay Kitsch Camp qui contribuent à l'histoire culturelle LGBT+. Pouvons-nous commencer peut-être par présenter cette maison d'édition? Nous sommes en plus aujourd'hui dans une librairie, la librairie Les Vagues à Nantes qui nous héberge pour cet entretien. Présentez-nous s'il vous plaît cette maison d'édition Gay Kitsch Camp.
12: Bon, en fait, ça c'est la politique de l'association en général, puis qui a fait du cinéma, etc., qui effectivement maintenant se retranche sur la maison d'édition à Montpellier. Et gay, ça veut dire, bon, à l'époque, ça voulait dire l'ensemble des queers, finalement, ça voulait dire queer. Mais gay, maintenant, c'est devenu, seulement des hommes, et même, pourquoi pas, masculinisme. Et kitsch, alors, c'est les vieilles choses qu'on aime bien, ça, des vieilles revues, parce qu'en fait, on réédite des choses qui ont eu leur valeur à un moment donné, et qui n'en ont peut-être plus aujourd'hui, et à qui on donne une autre valeur. Ça, c'est vraiment l'essence du kitsch. Et ensuite, le camp, c'est l'humour gay, c'est-à-dire l'autodérision. On va dire ça comme ça rapidement.
10: Et peut-être vous pouvez nous présenter un peu plus en détail le catalogue.
12: Le catalogue, il a été souvent renouvelé parce qu'en fait, on fait des petits tirages et à chaque fois, on réactualise les liens en question. Et donc, le premier titre qui a été édité, c'était en 89, le jour de l'année du bicentenaire de la Révolution française. Et on voulait, c'était aussi pour avoir des subventions qui nous ont été refusées parce que les gens trouvaient ça un peu trop bizarre à cette époque-là, en 89. L'apport des homosexuels à la Révolution française. Alors moi j'avais vu des pamphlets, parce que je suis un rat de bibliothèque, et à la Bibliothèque nationale de France, j'avais vu des pamphlets où on disait que des groupes de prostituées disaient que nous, on a le droit aussi à notre voix, et il y avait aussi un groupe de sodomites. Et alors, il y a plein de gens qui font des pamphlets contre cette prétention, et qui disent par exemple du marquis de Villette, parce qu'il y a aussi des chefs de groupes. Alors c'était vrai ou pas, on n'en sait rien, est-ce que c'était des pièces de théâtre qui étaient jouées dans la rue ou non, on ne sait pas trop non plus. Non, parce que le marquis de Villette était considéré comme le patron des sodomites, et on disait d'une voiture qu'il était une voiture à la Villette parce qu'elle s'ouvrait par derrière, par exemple. Voilà, des anecdotes qu'on aime beaucoup, mais c'est aussi très politique. Alors, pour ne pas oublier les lesbiennes, Mademoiselle Raucourt, c'était la chef des lesbiennes et l'amante de Marie-Antoinette. Donc tout ça, ça se passe en 89-91, et on a réuni tous ces pamphlets dans un seul livre qui s'appelle Les Enfants de Sodome à l'Assemblée nationale, c'est-à-dire en fait la participation des homosexuels à la vie politique, comme si c'était aujourd'hui comme ça, on le dirait comme ça, quoi. Voilà, c'est ce qui me passionne, et ça, c'est le titre fondateur. Après, j'ai découvert Magnus Hirschfeld, qu'on redécouvre encore maintenant, maintenant, mais c'est bien qu'il y a plein de publications et d'études qui se font, mais à l'époque, non, c'était complètement inconnu. C'est un des premiers militants homosexuels, en Allemagne, à Berlin, et il a fait un guide qui a été traduit en 1908 aux éditions Rousset en France, qui s'appelle Les homosexuels de Berlin, le troisième sexe. Le troisième sexe, c'est comme ça qu'on appelait soit les féministes, soit les hommes-femmes ou les homosexuels. Et donc, il va visiter évidemment avec un guide hétérosexuel. En France, ça se faisait aussi de cette manière-là. Willy, par exemple, dans le troisième sexe de Paris, le troisième sexe qu'on a publié aussi, dit ça aussi. Moi, je suis hétéro, mais je me suis fait accompagner d'un homosexuel. C'est un peu la méthode. Et là, donc, on a Berlin. On a le guide homosexuel de Berlin. Et qu'on a accompagné aussi, parce que Maggie Hirschfeld a aussi préfacé Les lesbiennes de Berlin, qui est un guide de Berlin aussi, beaucoup plus tard. Et Maggie Hirschfeld, bon, il avait toute une théorie sur le troisième sexe, sur les hommes-femmes, qui ne me déplaisait pas en tant que folle, finalement. Mais j'aimais beaucoup aussi les gens qui n'aimaient pas Maggie Hirschfeld, c'est-à-dire Adolf Brandt, par exemple, qui était plutôt masculiniste, qui n'aimait pas les femmes, mais qui était beaucoup plus culturel que Hirschfeld, qui était un médecin.
10: Un des nombreux mérites des éditions Gay Kitsch Camp, c'est effectivement d'aller rechercher des textes qui n'avaient pas été traduits en France, qui étaient peu connus ou qui étaient tombés dans l'oubli, et de les ramener. Et vous avez dit que vous étiez un rat de bibliothèque, et ça m'amène à votre logo, des éditions Gay Kitsch Camp, qui m'intrigue beaucoup.
12: On a deux rats qui se sucent la queue. Mutuellement, on est d'accord.
10: Alors, j'aurais dit qu'ils se tiennent la queue, en tout cas.
12: Ils se tiennent la queue. Ouais. Voilà, donc c'est ça qui m'avait plu. Et donc, ce logo que j'ai pris, ces deux rats, je pense que c'est un dessin d'un ouvrage anthropologique sur l'homosexualité dans le monde, quelque d'accord. chose comme ça. Parce que fin 19e siècle en Allemagne, avant la Première Guerre mondiale, et même après, il y avait, et les Anglais aussi, les Français pas tellement finalement, il y avait des horizons anthropologiques incroyables qui faisaient que, en accompagnant notre expansion coloniale, ou pour la préparer, eh bien on étudiait les populations. Et il y avait beaucoup d'histoires d'homosexualité dedans. D'ailleurs, on a republié quelqu'un qui est homonyme d'un acteur américain qui s'appelle Burton, Richard Burton, et il a publié une annexe de sa traduction de Mille et une nuits, en disant pourquoi je publie une annexe, parce que je parle beaucoup de sexualité, je vais vous dire pourquoi. Et pourquoi il parle d'homosexualité, et il dit pourquoi, dans le monde qu'il a visité, qui est le monde africain.
10: Alors je voyais ça aussi, moi, je sais pas, il y avait un petit côté, on dirait un logo de label punk, et vous êtes très do it yourself.
12: Le fait que je suis très rongeur, je sais pas ce que ça veut dire.
10: Hein. Il me semble que les éditions Gay Kitsch Camp visent à constituer une forme d'archive LGBT qui peut être précieuse, et donc je me pose la question de qu'est-ce qui, pour vous, fait archive.
12: La vraie question, ce serait qu'est-ce qui ne fait pas archive. Parce qu'après tout, on est tous des archives vivantes. Moi, je suis aussi intéressé par les archives mortes. Les archives mortes, mais il y en a beaucoup plus que les archives vivantes. Mais il faut aussi s'intéresser aux archives vivantes. Donc, tout ce qui est performance, tout ce qui est exposition, et d'ailleurs, les films qu'on fait, tout ça, pour moi, j'ai toujours été intéressé par ça. Mais je ne crache pas du tout sur la poussière des bibliothèques et sur les témoignages de gens qui n'ont plus de mémoire.
10: Chacun des livres que vous avez publiés avec les éditions Gay Kitsch Camp me semble peut-être s'adresser à un public bien précis, mais si vous deviez là en choisir un à recommander pour une personne, peut-être une jeune personne ou une personne qui commencerait à s'intéresser aux questions abordées par votre maison d'édition, quel livre recommanderiez-vous comme première lecture?
12: La jeune personne, si elle est politique, elle est obligée d'acheter le rapport contre le rapport contre la normalité du front homosexuel d'action révolutionnaire.
10: Je pensais que vous diriez ça.
12: Oui.
10: J'en viens à des questions peut-être plus en regard de votre longue carrière militante. Et alors, pour citer un peu quelques références, je pense à Monique Wittig qui nous a dit que l'hétérosexualité était un régime politique. Je pense à Paul Preciado qui nous a dit que l'hétérosexualité était une esthétique, une façon de voir le monde. Et vous, il me semble que justement, vous êtes celui qui lit politique et esthétique. Comment lier ces deux choses? Je crois que votre activité y répond. Mais si on devait mettre quelques mots sur politique et esthétique.
12: Je pense qu'il y a une tromperie sur la politique. Parce que moi, ce qui m'intéressait, c'est au niveau situationniste aussi, au niveau de la socio-psychanalyse, c'est le politique, c'est-à-dire le quotidien. Et il y avait un groupe de libération sexuelle qui s'appelle Politique et Quotidien. C'est pour ça que moi, je parle assez facilement de ma vie privée, finalement, parce que je considère qu'elle n'est pas privée du tout. Qu'elle a été régie, que ce n'est pas moi qui ai choisi de vivre comme ça. Un peu comme Sartre aussi, on fait ce, à partir de ce qu'on a. Enfin bon, tout ça, ce n'est pas vraiment original. Mais dès que ça parle de politique internationale, de parti, je ne suis pas un homme de parti. Voilà.
10: Dans quelle mesure l'esthétique est-elle politique ?
12: Ben, je ne sais pas, je peux donner un exemple, parce que ce n'est pas facile comme question, parce que l'esthétique aussi, ça à définir. Moi, je m'aperçois qu'en fait, les gens, quand ils changent de ville, ils s'adaptent à la ville. Si vous avez une ville gay-friendly, ils vont devenir gay-friendly. Si vous avez une ville homophobe, ils vont devenir homophobe. Alors, c'est ça l'esthétique, c'est-à-dire, et c'est très, très situationniste d'ailleurs, ça, hein, c'est-à-dire faire en sorte de, et pas seulement déclarer. Donc, si vous faites des architectures comme le Corbusier, ou vous êtes enfermé dans une résidence de la vie, où il y a des boutiques, où il y a tout, où c'est un peu ghetto. Finalement, ben, ça donne une ville de ghettoisée. Mais peut-être que c'est le bonheur, j'en sais rien. Mais en tout cas, c'est... Et on en revient aussi au matérialisme que j'aborde. Mais il y a quand même un minimum de matérialisme à avoir. Mais l'utilisation politique qu'on en fait me dégoûte. C'est profondément homophobe. Féminisme, matérialisme, homosexualité. Ne parlons pas du queer marxisme, alors. Mais je ne suis pas idéaliste pour ça. Et je pense qu'effectivement, les conditions économiques et culturelles dans lesquelles les gens vivent. C'est un peu ce que disait Rosa von Braun, qui est mort il n'y a pas très longtemps, un cinéaste. Il disait, mais ça c'est une traduction de l'allemand, ce n'est pas l'homosexuel qui est malade, c'est la société dans laquelle il vit. Donc l'esthétique, c'est la société pour moi, finalement.
10: Une façon de voir le monde.
12: Oui. Le gay, voilà. C'est un regard sur le monde. Mais enfin, ça ne suffit pas pour le changer.
10: Ça va être la conclusion pour aujourd'hui. Et merci infiniment, Patrick Cardon, pour cet entretien.
12: Bah, écoutez, c'était vraiment charmant.
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13: Comme tous les mois, je suis avec Bastien Bauducel, senior fellow à l'Institut Open Diplomacy. Bonjour Bastien.
14: Bonjour Florent.
13: Bastien, aujourd'hui, vous souhaitez nous parler des déséquilibres démographiques, principale priorité du G7 des jeunes cette année, un enjeu qui émerge au niveau national.
14: En effet, en 2026, l'actualité a été marquée par ce chiffre révélé par l'INSEE. Nous avons connu en France, en 2025, plus de décès que de naissances. C'est inédit depuis la Seconde Guerre mondiale. De même, l'INSEE a révélé cette année ses projections concernant l'évolution de la population à l'horizon 2070. Elles montrent une pyramide des âges d'une forme bien différente. On a tous appris à l'école et vu ces pyramides des âges semblables aux pyramides égyptiennes sous forme d'un triangle imposant en bas, de plus en plus fine à mesure que l'âge avance. Là, ce que l'on voit, c'est une pyramide beaucoup plus linéaire, voire boursouflée en haut, avec une hausse des populations âgées de 65 ans et plus en 2070. Des discussions émergent concernant l'adaptation économique à ces déséquilibres, du fait du coût croissant que cette bascule représente pour des actifs relativement moins nombreux par rapport aux inactifs, notamment pour financer le système de retraite. Le ministre en charge du pouvoir d'achat propose de ne pas indexer les retraites de plus de 3 000 euros mensuels. De nombreuses organisations appellent à une année blanche sur les prestations sociales, dont les retraites.
13: Au-delà des débats nationaux, vous nous dites aujourd'hui, Bastien, que c'est un enjeu systémique.
14: Ces premiers débats sur les enjeux démographiques restent trop centrés, d'une part sur la perspective française, et d'autre part sur les enjeux économiques, alors que ces déséquilibres ont une composante systémique. Tout d'abord, cette bascule démographique concerne l'ensemble des pays du monde, et en premier lieu, les pays européens et asiatiques. Deux statistiques pour s'en convaincre. 21 pays de l'Union européenne sur 27, dont la France, ont un taux de fécondité en dessous du seuil de renouvellement des générations. C'est également le cas de l'ensemble des pays de l'OCDE, hors Israël. Ces déséquilibres joueront un rôle majeur dans la compétition économique et stratégique entre les grandes puissances. La Chine pourrait perdre plus de 150 millions d'habitants d'ici 2050, selon le FMI, affaiblissant son moteur de croissance. Et l'un des principaux atouts de l'Union européenne, son marché intérieur, le plus grand du monde, avec 450 millions millions de consommateurs risquent de se tarir avec le vieillissement de la population, diminuant ainsi l'influence européenne.
13: Pour l'Europe, ce sujet doit donc devenir une priorité.
14: Cela doit devenir une priorité pour trois raisons. La première, à court terme, c'est d'éviter une polarisation croissante des générations. Pour cela, il faut rééquilibrer les dépenses en faveur des générations à venir via un nouveau pacte intergénérationnel. Le vieillissement de la population et du corps électoral tend à favoriser les dépenses en faveur des personnes de 65 ans et plus. En Allemagne, en Italie ou encore en France, les dépenses pour ces populations ont fortement augmenté depuis 1980, alors que dans le même temps, les montants dédiés aux investissements publics ont diminué. Principale raison pour laquelle nous subissons actuellement cette polycrise, puisque ces retards d'investissement constituent une dette du présent envers l'avenir qui entraîne des retards économiques européens, polarise la société entre les générations et nous empêche d'investir dans l'atténuation et l'adaptation au changement climatique ainsi que dans notre défense.
13: La deuxième raison, Bastien, c'est d'anticiper les besoins d'une population plus vieillissante et les besoins de main-d'œuvre.
14: En effet, face à la baisse de la population active, il y a deux solutions majeures. D'une part, l'innovation. Solution retenue par la Corée du Sud ou encore le Japon. Elle permet des gains de productivité et donc un niveau de production équivalent avec une population active qui diminue. L'Europe doit donc investir dans sa digitalisation et sa décarbonation, comme le préconise le rapport Draghi, pour renforcer son autonomie stratégique. D'autre part, l'immigration. Une population active nationale insuffisante peut être contrebalancée par une politique d'immigration. C'est le modèle espagnol actuellement. L'Europe doit donc ouvrir sereinement le débat de l'immigration et se doter d'une politique d'immigration concertée, négociée, en fonction des besoins de main-d'œuvre à moyen et long terme, afin d'éviter un retour de bâton par l'instrumentalisation de cet enjeu par certains partis politiques.
13: Et enfin, Bastien, la troisième et dernière raison, c'est de retrouver notre capacité à anticiper les mutations du XXIe siècle.
14: Et de renforcer notre légitimité à porter des débats structurants. L'Union européenne est en première ligne face aux défis démographiques et dispose à ce titre d'une responsabilité particulière pour faire émerger des solutions qui respectent les valeurs de l'Union européenne et permettront de concilier vieillissement des populations, prospérité économique et cohésion sociale.
13: Merci Bastien Bauducel, rendez-vous le mois prochain.
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4: Pour clore les soirées, direction l'Allemagne avec notre chronique Paris-Berlin. Mai 2025, Friedrich Merz entre à la chancellerie. Il promet de reprendre des voix à l'extrême droite. 16 mois plus tard, sa popularité touche le fond. Et à Paris, une question se pose. L'Allemagne peut-elle encore entraîner l'Europe ? J'accueille Jeannette Sous, chercheuse au comité des relations franco-allemandes à l'IFRI. Bonjour Jeannette.
15: Bonjour Laurence.
4: Le 6 septembre 2026, l'Alternative für Deutschland a remporté les élections régionales du Saxe-Anhalt, un Land de l'ex-RDA, avec un score sans précédent dans l'histoire du parti. Ce résultat, largement commenté en France et en Europe, ouvre une séquence électorale de plusieurs semaines en Allemagne, avec deux nouveaux scrutins régionaux prévus le 20 septembre. Alors, Jeannette, que s'est-il passé le 6 septembre et quels résultats ont été obtenus? Et à quelle étape de processus en sommes-nous aujourd'hui ?
15: Mais alors les résultats sont effectivement tout à fait spectaculaires parce que l'AfD, menée par cette tête de liste Ulrich Siegmund, âgé de seulement 35 ans, est arrivé largement en tête avec 43,8% des voix, soit plus du double de son score de 2021. Donc le parti l'a réalisé ainsi la plus forte progression jamais enregistrée par un parti d'extrême droite dans l'histoire de la République fédérale. Et la CDU, en revanche, du chancelier Friedrich Merz, s'est effondrée à 17,2%, ce qui est son pire résultat en Saxe-Anhalt, loin derrière. Suivent les sociaux-démocrates, la SPD avec 9,3%, les Verts avec 8,9% et Die Linke, donc la gauche radicale, avec 8,6%. Il y a aussi ce parti qui s'appelle BSW, ce qui est l'alliance Sarah Wagenknecht, qui a fait donc son entrée au Landtag, Parlement régional, avec un peu plus de 5% des voix, tandis que les libéraux du FDP ont disparu du Parlement. Par contre, la participation a atteint un niveau record avec 77% en forte hausse par rapport à 2021. Mais l'AfD n'a pas eu la majorité absolue avec 3 sièges seulement de là, mais elle a quand même encore jamais été aussi proche de diriger un exécutif régional, il faut dire. Donc depuis, la phase dans laquelle on est en ce moment, c'est celle des tractations. Le SPD, la CDU, les Verts et Die Linke, donc tous les autres partis, ils ont exclu toute discussion avec l'AfD à part le BSB, donc cette alliance autour de Zahra Wagenknecht, qui était la figure de pro de la gauche radicale, qui a de son côté refusé toute coalition officielle, mais tend toujours la main vers l'AFD. Donc la question, c'est que la branche régionale de l'AFD avait exclu un gouvernement minoritaire, donc toléré par le BSB. Donc on ne sait pas trop ce qui va se passer. L'ensemble, donc, dans une sorte d'impasse politique.
4: Comment expliquer le succès électoral de l'AFD, Jeannette? Et quels sont les facteurs propres à l'Est de l'Allemagne? Et dans quelle mesure le contexte politique actuel a-t-il joué?
15: Et alors les deux dimensions se combinent, je dirais, parce que sur le plan structurel, la Saxe-Anhalt reste l'un des Länder les plus pauvres d'Allemagne, marqué par la désindustrialisation, un certain sentiment de déclassement, même encore 35 ans après la réunification allemande. Et l'AFD a vraiment su s'imposer progressivement dans les Länder de l'Est, depuis son entrée dans les parlements régionaux à partir de 2014, en s'appuyant sur les milieux contestataires déjà existants, mais aussi en se radicalisant nettement après la crise migratoire de 2015. Donc une partie de l'électorat exprime aussi ce que les chercheurs appellent une forme d'ostalgie, donc doublée par un rejet en même temps persistant d'un système politique perçu comme calqué sur les schémas ouest-allemands depuis l'unification. Et à cela s'ajoute donc une dimension beaucoup plus actuelle avec le rejet massif du gouvernement fédéral. Selon un sondage, 87% des électeurs de Saxe-Anhalt se sont dit mécontents de l'action de Friedrich Merz dans la cote de popularité au point bas. Arrive-vous pouvoir en mai 2025 avec un discours de fermeté migratoire qui était censé reprendre des voix à l'AFD, le chancelier n'a pas tenu ses promesses aux yeux de nombreux électeurs dans un contexte économique dégradé. Et ce mécontentement envers Berlin a probablement pesé plus lourd dans le vote que l'adhésion pleine et entière au programme de l'AFD elle-même.
4: Et quelles conséquences cette élection peut-elle avoir sur la politique fédérale allemande et pourquoi ce scrutin régional est-il suivi de si près en France et dans le reste de l'Europe?
15: Oui, très bonne question, parce que c'est un land très petit, mais cette élection elle dépasse très largement le cadre de la Saxe-Anhalt en elle-même. Le scrutin il fonctionne comme un laboratoire pour l'AFD elle-même, car la direction de parti, créditée d'environ 28% au niveau fédéral, observe de très près la stratégie de campagne de l'AFD au niveau local pour s'en inspirer ailleurs dans le pays. Pour la France et les partenaires européens de l'Allemagne, ce résultat est perçu comme un signal politique majeur. Par exemple, le ministre français des Affaires étrangères, Jean-Noël Barrot, a dénoncé un programme contraire à l'esprit européen et plus largement une victoire de l'AFD à l'échelle d'Irlande, alors qu'elle reste aussi le réarmement européen et favorable à un rapprochement avec la Russie, interroge directement la solidité du soutien allemand aux orientations européennes en matière de défense et de politique étrangère, un moment où Berlin est censé jouer un rôle moteur en Europe. C'est ainsi un test pour le fameux cordon sanitaire qui exclut toute coalition avec l'AFD. Plus le parti progresse, plus la question de sa tenue se pose avec acuité.
4: Après ce scrutin, Jeannette, deux autres élections régionales se tiendront le 20 septembre à Berlin et à Mecklembourg. Poméranie occidentale. En quoi le contexte et les enjeux diffèrent-ils dans ces deux Länder et l'AFD peut-elle y confirmer à nouveau sa dynamique électorale?
15: Alors ces deux scrutins, ils n'ont pas du tout la même physionomie, car d'un côté en Mecklembourg-Poméranie occidentale, la situation ressemble au moins en partie à celle de la Saxe-Anhalt, dans le sens que c'est un land de l'ex-RDA, qui est rural, vieillissant, et qui est également marqué par des inquiétudes économiques. Les sondages y donnent l'AFD en tête, mais au coude à coude avec le SPD de la ministre-présidente sortante, Manuela Schwesig, qui est autour de 35% actuellement. À Berlin, en revanche, c'est un espace évidemment plus urbain, plus cosmopolite, avec une population plus jeune et plus diverse, où les préoccupations dominantes sont peut-être moins la désindustrialisation ou l'ostagie que la crise du logement notamment et la hausse des loyers. Donc le résultat, c'est que l'AFD est crédité d'environ 18%, donc un niveau bien plus bas que ses scores dans l'Est rural. Et c'est Die Linke, donc la gauche radicale, portée par une candidate axée sur le logement, justement, qui apparaît en tête dans ce scrutin très fragmenté à quatre parties. Donc une victoire de l'AfD est donc nettement moins probable qu'en Mecklembourg-Poméranie occidentale, même si, il faut le dire, dans l'ensemble, la fragmentation grandissante du paysage politique rend plus difficile la formation d'une coalition quelconque.
4: Merci beaucoup, Jeannette Sous. Je rappelle que vous êtes chercheuse au comité des relations franco-allemandes à l'IFRI.
15: Merci à vous.
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4: C'est la fin des Soirinales sur Euradio. Merci d'avoir passé cette heure et demie avec nous. 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Dans quelques instants, on place à vos programmes régionaux. À partir de 20h, vous retrouvez IPM avec Manu et toute son équipe. Demain, vous retrouvez les matinales dès 7h. Et moi, je vous retrouve dès 17h30. D'ici là, prenez soin de vous et restez curieuses et curieux. Très bonne soirée sur Euradio.

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2: Bonjour Patrick Cardon.
3: Bonjour.
2: Patrick Cardon, vous vous dites féministe. Vous avez commencé vos activités militantes dès le début des années 70 dans la mouvance du FAR, le Front Homosexuel d'Action Révolutionnaire.
3: Vous connaissez les choses.
2: Vous avez fondé en 1989 l'association Gay Kitsch Camp. Vous avez fondé le festival Questions de Genre à Lille en 1991, festival de cinéma autour du cinéma of gay interest, comme on dit. Puis vous avez fondé en 2000 le centre de documentation sur les sexualités plurielles qui avait vécu de 2000 à 2005. Aujourd'hui, votre activité se concentre sur les éditions Gay Kitsch Camp qui contribuent à l'histoire culturelle LGBT+. Pouvons-nous commencer peut-être par présenter cette maison d'édition? Nous sommes en plus aujourd'hui dans une librairie, la librairie Les Vagues à Nantes qui nous héberge pour cet entretien. Présentez-nous s'il vous plaît cette maison d'édition Gay Kitsch Camp.
3: En fait, ça c'est la politique de l'association en général, puis qui a fait du cinéma, etc., qui effectivement maintenant se retranche sur la maison d'édition à Montpellier. Et gay, ça veut dire, à l'époque, ça voulait dire l'ensemble des queer, finalement, ça voulait dire queer. Mais gay, maintenant, c'est devenu, seulement des hommes, et même pourquoi pas masculinisme. Bon. Et kitsch, alors, c'est les vieilles choses qu'on aime bien, des vieilles revues, parce qu'en fait, on réédite des choses qui ont eu leur valeur à un moment donné, et qui n'en ont peut-être plus aujourd'hui, et à qui on donne une autre valeur. Ça, c'est vraiment l'essence du kitsch. Et ensuite, le camp, c'est l'humour gay, c'est-à-dire l'autodérision. On va dire ça comme ça rapidement.
2: Et peut-être vous pouvez nous présenter un peu plus en détail le catalogue.
3: Le catalogue, il a été souvent renouvelé parce qu'en fait, on fait des petits tirages et à chaque fois, on réactualise les livres en question. Et donc, le premier titre qui a été édité, c'était en 89, le jour de l'année du bicentenaire de la Révolution française. Et on voulait, c'était aussi pour avoir des subventions qui nous ont été refusées parce que les gens trouvaient ça un peu trop bizarre à cette époque-là, en 89. L'apport des homosexuels à la Révolution française. Alors moi j'avais vu des pamphlets, parce que je suis un rat de bibliothèque, et à la Bibliothèque nationale de France, j'avais vu des pamphlets où on disait que des groupes de prostituées disaient que nous on a le droit aussi à notre voix, et il y avait aussi un groupe de sodomites. Et alors il y a plein de gens qui font des pamphlets contre cette prétention, et qui disent par exemple du marquis de Villette, parce qu'il y a aussi des chefs de groupe. Alors c'était vrai ou pas, on n'en sait rien, est-ce que c'était des pièces de théâtre qui étaient jouées dans la rue ou non, on ne sait pas trop non plus. Non, parce que le marquis de Villette était considéré comme le patron des sodomites, et on disait d'une voiture qu'il était une voiture à la Villette parce qu'elle s'ouvrait par derrière, par exemple. Voilà des anecdotes qu'on aime beaucoup, mais c'est aussi très politique. Alors, pour ne pas oublier les lesbiennes, Mademoiselle Raucourt, c'était la chef des lesbiennes et l'amante de Marie-Antoinette. Allez. Donc, tout ça, ça se passe en 89-91, et on a réuni tous ces pamphlets dans un seul livre qui s'appelle Les Enfants de Sodome à l'Assemblée nationale, c'est-à-dire en fait la participation des homosexuels à la vie politique, comme si c'était aujourd'hui comme ça, on le dirait comme ça, quoi. Voilà, c'est ce qui me passionne, et ça, c'est le titre fondateur. Après, j'ai découvert Magnus Hirschfeld, qu'on redécouvre encore maintenant, mais c'est bien qu'il y a plein de publications et d'études qui se font, mais à l'époque, non, c'était complètement inconnu. C'est un des premiers militants homosexuels, mais en Allemagne, à Berlin, il a fait un guide qui a été traduit en 1908 aux éditions Rousset en France, qui s'appelle Les homosexuels de Berlin, le troisième sexe. Le troisième sexe, c'est comme ça qu'on appelait soit les féministes, soit les hommes-femmes ou les homosexuels. Et donc, il va visiter évidemment avec un guide hétérosexuel. En France, ça se faisait aussi de cette manière-là. Willy, par exemple, dans le troisième sexe de Paris. Le troisième sexe qu'on a publié aussi dit ça aussi. Moi, je suis hétéro, mais je me suis fait accompagner d'un homosexuel. C'est un peu la méthode. Et là, donc, on a Berlin. On a le guide homosexuel de Berlin et qu'on a accompagné aussi, parce que Maggie Sirfeld a aussi préfacé Les Lesbiennes de Berlin, qui est un guide de Berlin aussi beaucoup plus tard. Et Maggie Sirfeld, bon, il avait toute une théorie sur le troisième sexe, sur les hommes-femmes, qui ne me déplaisait pas en tant que folle finalement. Mais j'aimais beaucoup aussi les gens qui n'aimaient pas Maggie Sirfeld, c'est-à-dire Adolf Brandt par exemple, qui était plutôt masculiniste, qui n'aimait pas les femmes, mais qui était beaucoup plus culturel que Hirschfeld, qui était un médecin.
2: Un des nombreux mérites des éditions Gay Kitsch Camp, c'est effectivement d'aller rechercher des textes qui n'avaient pas été traduits en France, qui étaient peu connus ou qui étaient tombés dans l'oubli, et de les ramener. Et vous avez dit que vous étiez un rat de bibliothèque, et ça m'amène à votre logo, éditions Gay Kitsch Camp, qui m'intrigue beaucoup.
3: On a deux rats qui se sucent la queue. Mutuellement, on est d'accord.
2: Alors, j'aurais dit qu'ils se tiennent la queue, en tout cas, oui.
3: Ils se tiennent la queue. Ouais. Voilà, donc c'est ça qui m'avait plu. Et donc, ce logo que j'ai pris, ces deux rats, je pense que c'est un dessin d'un ouvrage anthropologique sur l'homosexualité dans le monde, quelque chose comme ça. Parce que fin 19e siècle en Allemagne, avant la Première Guerre mondiale, et même après, il y avait, et les Anglais aussi, des Français pas tellement finalement, il y avait des horizons anthropologiques incroyables qui faisaient que, en accompagnant notre expansion coloniale ou pour la préparer, eh bien on étudiait les populations et il y avait beaucoup d'histoires d'homosexualité dedans. D'ailleurs on a republié quelqu'un qui est homonyme d'un acteur américain qui s'appelle Burton, Richard Burton, et il a publié une annexe de sa traduction des Mille et une nuits en disant pourquoi je publie une annexe, parce que je parle beaucoup de sexualité, je vais vous dire pourquoi. Et pourquoi il parle d'homosexualité, et il dit pourquoi dans le monde qu'il a visité, qui est le monde africain.
2: Alors je voyais ça aussi, moi, je sais pas, il y avait un petit côté, on dirait un logo de label punk, et vous êtes très do it yourself.
3: Il y a aussi le fait que je suis très rongeur, je sais pas ce que ça veut dire.
2: Hein. Il me semble que les éditions Gay Kitsch Camp visent à constituer une forme d'archive LGBT qui peut être précieuse. Et donc je me pose la question de qu'est-ce qui, pour vous, fait archive ?
3: La vraie question, ce serait qu'est-ce qui ne fait pas archive ? Parce qu'après tout, on est tous des archives vivantes. Moi, je suis aussi intéressé par les archives mortes. Les archives mortes, mais il y en a beaucoup plus que les archives vivantes. Mais il faut aussi s'intéresser aux archives vivantes. Donc, tout ce qui est performance, tout ce qui est exposition, et d'ailleurs, les films qu'on fait, tout ça, pour moi, j'ai toujours été intéressé par ça. Mais je ne crache pas du tout sur la poussière des bibliothèques et sur les témoignages de gens qui n'ont plus de mémoire.
2: Chacun des livres que vous avez publiés avec les éditions Gay Kitsch Camp me semble peut-être s'adresser à un public bien précis, mais si vous deviez là en choisir un à recommander pour une personne, peut-être une jeune personne ou une personne qui commencerait à s'intéresser aux questions abordées par votre maison d'édition, quel livre recommanderiez-vous comme première lecture?
3: La jeune personne, si elle est politique, elle est obligée d'acheter le rapport contre le rapport contre la normalité du front homosexuel d'Action révolutionnaire.
2: Je pensais que vous diriez ça.
3: Oui.
2: J'en viens à des questions peut-être plus en regard de votre longue carrière militante. Et alors, pour citer un peu quelques références, je pense à Monique Wittig qui nous a dit que l'hétérosexualité était un régime politique. Je pense à Paul Preciado qui nous a dit que l'hétérosexualité était une esthétique, une façon de voir le monde. Et vous, il me semble que justement, vous êtes celui qui lit politique et esthétique. Comment lier ces deux choses? Je crois que votre activité y répond. Mais si on devait mettre quelques mots sur politique et esthétique.
3: Je pense qu'il y a une tromperie sur la politique. Parce que moi, ce qui m'intéressait, c'est au niveau situationniste aussi, au niveau de la socio-psychanalyse, c'est le politique, c'est-à-dire le quotidien. Et il y avait un groupe de libération sexuelle qui s'appelle Politique et Quotidien. C'est pour ça que moi, je parle assez facilement de ma vie privée, finalement, parce que je considère qu'elle n'est pas privée du tout. Qu'elle a été régie, que c'est pas moi qui ai choisi de vivre comme ça. Un peu comme Sartre aussi, on fait à partir de ce qu'on a. Enfin bon, tout ça, c'est pas vraiment original. Mais dès que ça parle de politique internationale, de parti. Je ne suis pas un homme de parti. Voilà.
2: Dans quelle mesure l'esthétique est-elle politique?
3: Je ne sais pas, je peux donner un exemple, parce que ce n'est pas facile comme question, parce que l'esthétique aussi, ça à définir. Moi, je m'aperçois qu'en fait, les gens, quand ils changent de ville, ils s'adaptent à la ville. Si vous avez une ville gay-friendly, ils vont devenir gay-friendly. Si vous avez une ville homophobe, ils vont devenir homophobe. Alors, c'est ça l'esthétique, c'est-à-dire, et c'est très, très situationniste d'ailleurs, ça, hein, c'est-à-dire faire en sorte de, et pas seulement déclarer. Donc, si vous faites des architectures comme le Corbusier, ou vous êtes enfermé dans une résidence à vie, où il y a des boutiques, où il y a tout, où c'est un peu ghetto. Finalement, ben, ça donne une ville de ghettoisé. Mais peut-être que c'est le bonheur, j'en sais rien. Mais en tout cas, c'est... Et on en revient aussi au matérialisme que j'aborde. Mais il y a quand même un minimum de matérialisme à avoir. Mais l'utilisation politique qu'on en fait nous dégoûte. C'est profondément homophobe. Féminisme, matérialisme, l'homosexualité. Ne parlons pas du queer marxisme, alors. Mais je ne suis pas idéaliste pour ça. Et je pense qu'effectivement, les conditions économiques et culturelles dans lesquelles les gens vivent. C'est un peu ce que disait Rosa von Braunheim, qui est mort il n'y a pas très longtemps, un cinéaste. Il disait, mais ça c'est une traduction de l'allemand, ce n'est pas l'homosexuel qui est malade, c'est la société dans laquelle il vit. Donc l'esthétique, c'est la société pour moi, finalement.
2: Une façon de voir le monde.
3: Oui. Le gay, voilà. C'est un regard sur le monde. Mais enfin, ça ne suffit pas pour le changer.
2: Ça va être la conclusion pour aujourd'hui. Et merci infiniment, Patrick Cardon, pour cet entretien.
3: Bah, écoutez, c'était vraiment charmant.
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0: Entendez-vous la Terre, c'est le nom que porte la chronique réalisée par Fanny Gelin, étudiante en master Affaires européennes à Sciences Po Bordeaux, qui décode pour vous l'actualité environnementale de l'Union européenne. Bonjour Fanny.
1: Bonjour Laurence.
0: Alors Fanny, quels ont été les moments verts de cette rentrée ?
1: Alors, qui dit mois de septembre dit rentrée littéraire, qui signe l'arrivée d'un grand volume de nouveautés dans les librairies. De quoi enchanter les lecteurs, mais auront-ils seulement le temps, l'argent ou l'envie de lire les 65 000 nouveautés approximativement mises sur le marché chaque année ?
0: Je n'imaginais pas que les nouveaux titres étaient si nombreux en France, Fanny. Ça explique néanmoins le poids de l'édition qui représentait près de 2,9 milliards d'euros en 2025 selon le syndicat national de l'édition. Hein. C'est bien ça, Fanny ?
1: C'est exact, Laurence. L'édition est un secteur économique influent en France. Mais face à toutes ces nouveautés, vous vous doutez bien que les libraires sont débordés. En moyenne, ils se voient proposer chaque semaine plus de 1200 ouvrages selon l'Association pour l'écologie du livre. Comment imaginer qu'un libraire puisse faire des choix éclairés dans ces conditions ? Forcément, cela aboutit à ce qu'on appelle un phénomène de best-sellerisation, où les auteurs déjà reconnus sont plus souvent mis en valeur. Et cela se fait en dépit des voix émergentes qui peinent à se faire leur place en rayon.
0: La façon dont vous le formulez, Fanny Gelin, laisse à penser que ce qui compte avant tout dans le monde de l'édition, ce sont les ventes et non pas le contenu réel des livres vendus.
1: Vous avez mis le doigt sur le cœur du problème, Laurence. Selon Fanny Vallembois, autrice de l'ouvrage « Ceci n'est pas un livre vert », la lecture n'a aucune valeur économique dans ce modèle. Au contraire, cette autrice considère que l'économie du livre est une économie de l'offre. Ce qui compte, c'est l'acquisition d'un objet, le livre. Alors imaginons que vous achetiez un livre sans le lire, juste histoire d'avoir un élément de décoration dans votre bibliothèque, l'industrie du livre se portera tout aussi bien. C'est contre ce modèle productiviste que Fanny Vallembois s'insurge. Elle montre à quel point il est à bout de souffle, en témoignent notamment les difficultés rencontrées par le monde de l'édition ces dernières années.
0: Et quelles sont ces difficultés ?
1: On peut mentionner le fait que les auteurs sont souvent payés à coups de lance-pierre, les librairies submergées par l'afflux de nouveautés. On a aussi une augmentation du temps passé devant les écrans au lieu des livres, un développement du marché de l'occasion ou encore l'intelligence artificielle. Les défis ne manquent pas. J'aimerais toutefois m'attacher à un aspect central du monde de l'édition, ce sont ses limites écologiques.
0: Ben oui, en effet, publier un livre n'est pas sans conséquence quand même pour l'environnement. Rien que le papier nécessaire à sa fabrication est issu de la coupe d'arbres, j'imagine que c'est de ça dont vous allez nous parler.
1: Et ce n'est que la première étape du processus de production d'un livre. Une fois que la matière première a été tronçonnée, la déperdition est importante entre chaque étape. On estime qu'il y a une gâche de calage de 20 à 30% du volume de papier lors du calibrage de l'impression. Pareil pour l'étape de l'ancrage, selon les polices utilisées, l'absence d'illustration, le taux et la charge d'ancrage, il est possible de réduire la quantité d'encre utilisée.
0: Et puis il y a aussi un aspect essentiel, Fanny, qui est lié au recyclage des livres.
1: Tout à fait. Dans le jargon de l'édition, cela s'appelle le pilon sur retour, c'est-à-dire le pilon de tous les livres rendus par les libraires, car soit non rentables ou plutôt en surnombre. Pour éviter qu'ils ne s'entassent trop longtemps dans les entrepôts des distributeurs, près de 25 000 tonnes de livres seraient détruites chaque année. Ils sont alors désintégrés en fibres et désancrés pour redevenir de la pâte réutilisable. Dans la majorité des cas cependant, cette pâte ne redeviendra jamais un livre, mais sera plutôt utilisée pour faire des boîtes à pizza, des essuie-tout ou un ensemble d'autres objets du quotidien. Vous pouvez le constater, les paramètres d'action sont techniques, mais efficaces d'un point de vue environnemental.
0: Mais alors, est-ce qu'il n'est pas possible d'expérimenter un fonctionnement nouveau, autre chose ?
1: Alors le livre de Fanny Vallembois en est la preuve concrète. Tout au long de la conception de son ouvrage, elle a réduit son empreinte carbone, avec par exemple du papier provenant de forêts gérées durablement, un éco-ancrage, une amélioration de la recyclabilité, minimiser le transport peut également être une solution, réduire le nombre d'exemplaires imprimés ou encore instaurer un système de consigne et une garantie d'un partage équitable des revenus. Alors bien évidemment, malgré tous les efforts, la production d'un livre ne pourra jamais être qualifiée de verte, mais cela montre qu'il est possible de faire différemment pour faire bouger les lignes dans le monde de l'édition. Et à notre échelle, n'oublions pas que les livres d'occasion, les prêts en bibliothèque ou le partage sont autant d'opportunités d'accéder à la lecture sans pour autant acheter du neuf.
0: Merci beaucoup Fanny Gelin. Je rappelle que vous êtes étudiante en master Affaires européennes à Sciences Po Bordeaux.

0: Nous accueillons Marc Tempelmann, le cofondateur de la plateforme d'investissement digital CashBee. Nous discutons toutes les semaines de finances. Bonjour Marc.
1: Bonjour Laurence.
0: On commence par un chiffre, Marc Tempelmann, qui donne le vertige, 9 000 milliards d'euros. C'est le montant du patrimoine qui va être transmis d'une génération à l'autre en France d'ici 2040, essentiellement porté par la génération des baby-boomers. Dans ce contexte, les notaires français viennent de faire une proposition choc, divisée par deux la fiscalité sur les donations familiales. Pourquoi cette idée et est-ce qu'elle est justifiée, Marc Tempelmann ?
1: Alors, d'abord, il faut replacer les choses dans leur contexte. La France est l'un des pays de l'OCDE où la taxation sur les transmissions est parmi les plus élevées au monde. Pour les héritiers en ligne directe, le barème va de 5% jusqu'à 45% au-delà d'environ 1,8 million d'euros par héritier, après un abattement de 100 000 euros par parent et par enfant. Alors, pour les héritiers plus éloignés, le taux d'imposition peut même atteindre 60%. En comparaison, beaucoup de nos voisins européens ont des régimes bien plus cléments, voire inexistants sur les donations et successions en ligne directe.
0: Concrètement, que proposent les notaires ?
1: Alors, leur idée est simple et bien ciblée. Diviser par deux les droits de donation pour les transmissions familiales jusqu'à 500 000 euros. Donc, actuellement, pour un don, la taxation peut atteindre 20% sur la tranche entre 15 000 et 500 000 euros. La proposition des notaires ferait passer le taux maximum sur cette tranche à seulement 10%. Donc au-delà de 500 000 euros, les taux actuels resteraient inchangés. Autrement dit, ce n'est pas une niche pour les ultra-riches. Les très grosses donations restent taxées comme aujourd'hui.
0: Marc Tempelmann, pourquoi cette proposition émerge maintenant et comment est-elle justifiée ?
1: Plusieurs facteurs se cumulent. D'abord, un facteur démographique. On vit beaucoup plus longtemps et donc on transmet plus tard. Les boomers, qui détiennent une part majeure des 15 000 milliards d'euros de patrimoine net des ménages français, commencent à transmettre, mais souvent tardivement, via la succession plutôt que par donation de leur vivant. Or, transmettre plus tôt, c'est permettre aux bénéficiaires, souvent des quadras ou quinquas, d'utiliser ce capital au moment où ils en ont le plus besoin. Pour acheter un logement, lancer ou développer une entreprise, investir, consommer.
0: Donc l'argument est notamment économique.
1: Absolument. Une donation anticipée, c'est du capital qui circule plus vite dans l'économie. Aujourd'hui, une partie de ce patrimoine reste gelée jusqu'au décès, parfois dans des produits peu dynamiques, par crainte d'une fiscalité lourde. Alléger la taxation sur les donations familiales, c'est inciter à une transmission plus précoce, ce qui peut soutenir l'investissement des ménages, la création d'entreprises et, in fine, la croissance. C'est un levier de politique économique, pas seulement une mesure sociale.
0: Mais justement, n'est-ce pas, in fine, un cadeau aux plus aisés ?
1: Alors c'est là que la proposition des notaires est intelligente. Elle est conçue pour ne pas avantager les très hauts patrimoines. Le plafonnement à 500 000 euros pour bénéficier de la réduction signifie que les donations modestes et intermédiaires sont encouragées, mais pas les transmissions de plusieurs millions. L'objectif n'est pas de réduire la progressivité de l'impôt, mais de corriger un effet de seuil qui pénalise la classe moyenne supérieure et les familles qui souhaitent transmettre de manière anticipée.
0: En pratique, comment ça se traduirait pour une famille type ?
1: Alors prenons un couple avec deux enfants. Aujourd'hui, chaque parent peut donner 100 000 euros par enfant tous les 15 ans sans droit, grâce à l'abattement. Au-delà, la taxation s'applique selon le barème progressif. Avec la proposition des notaires, sur la tranche entre 15 000 et 500 000 euros, le taux maximal passerait de 20 à 10%. Concrètement, une donation de 200 000 euros par parent à un enfant coûterait moins cher en droit, ce qui peut faire la différence entre donner ou attendre.
0: Et dernière question, Marc Tempelmann, cette proposition, est-ce qu'elle a des chances d'être adoptée ?
1: Le débat est ouvert et il tombe à un moment clé. Avec près de 9 000 milliards d'euros en jeu sur 15 ans, la question de la transmission est devenue un enjeu économique et politique majeur. Certains y verront un risque de perte de recettes fiscales, mais il faut aussi regarder l'effet multiplicateur d'une transmission anticipée sur l'économie. À mon sens, une réforme ciblée, comme celle proposée, est un compromis raisonnable. Elle contient et elle soutient la transmission familiale, dynamise l'économie et préserve la progressivité de l'impôt sur les très gros patrimoines.
0: Merci beaucoup Marc Tempelmann.
1: Merci Laurence, à bientôt.

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3: Bonsoir et bienvenue dans IPM, saison 5. C'est le retour de votre émission, un des préférés sur Euradio, IPM Indie Play Music. C'est un jeudi sur deux, dès 20h sur Euradio, où nous vous partageons nos trouvailles et playlists indé. Nous, eh bien, c'est Xavier, bien sûr, notre spécialiste de pop indé, qui est de retour cette saison. Salut mon Xavier, comment ça va? Écoute,
4: En forme. Après les vacances.
3: Ouais, je te vois reposé, détendu.
4: Un été magnifique.
3: Je sens que t'as écouté pas mal de musique.
4: Ouais.
3: Puis, un peu rock.
4: Bah ouais, je suis un peu pop rock là. Je me suis dit, on va pas trop s'endormir dès le mois de septembre. Il faut qu'on se débouche les oreilles.
3: A priori, c'est ce que tu nous as prévu sur cette playlist de ce soir.
4: Exactement.
3: Et gars, attention, ça va rocker. Eh bien, nous, c'est aussi Thomas, notre plume Frenchie. Mais pour cette saison 5, eh bien, il nous apporte du nouveau. Il est là sans être là. Alors restez à l'écoute, on en reparle dans moins de 10 minutes. C'est aussi Emma, notre voix off, qui nous a fait de magnifiques jingles pour cette nouvelle saison. Merci Emma, on t'embrasse bien fort.
4: Oui, exactement.
3: Et pour compléter l'équipe d'IPM, moi-même Manu aux manettes pour vous servir jusqu'à 21h. Et cette année, je vous partagerai également deux coups de cœur par émission. Sans oublier de vous signaler les artistes en concert et en festival. Une nouvelle saison qui change sans changer. Hein. On espère que ça va vous plaire. Émission que vous écoutez en live ce soir dans l'agglomération nantaise sur le 101.3 en FM. Et ou sur nos antennes en DAB+ de radio à Bordeaux, Lille, Lyon, Marseille, Paris, Rennes, Saint-Nazaire, Strasbourg. Ça, c'est pour la France. Mais on est aussi en Belgique, notamment à Bruxelles, qu'on embrasse bien fort. Et on vous remercie tous pour vos fidélités, parce que dis donc, même cet été, j'ai entendu que les replays avaient bien fonctionné. Ça fait plaisir. Allez, c'est parti. Nous sommes jeudi, il est 20h. Alors bonne session indé durant une heure, car c'est IPM, Indie Play Music. Ce soir, c'est l'émission 50. Bienvenue dans IPM. Vous êtes
4: sur Radio.
3: Sur Radio.
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3: Pour débuter cette émission 50, avant de prendre des nouvelles de notre Thomas, c'est Xavier qui va nous jouer un peu de rock à indé pour ce premier titre. Et pour sa direction, les States.
4: Oui, un groupe très connu quand même, mais toujours sur le label indé, originaire de New York et qui a littéralement relancé le rock au début des années 2000. Formé en 98 par 5 copains, le quintet devient rapidement l'un des visages majeurs du Garage Rock Revival.
3: Oh.
4: Leur premier EP, The Modern Age, en 2001, crée une telle effervescence dans la presse britannique qu'il déclenche une véritable guerre entre les labels pour les signer. Quelques mois plus tard, le premier album Is It It devient instantanément un classique, souvent cité comme l'un des meilleurs albums du 21e siècle quand même.
3: Quand même. Alors bon Xavier, les entrées en salle de concert sont parfois spectaculaires, je crois. Hein. Il y en a une qui a même marqué particulièrement les spectateurs, je crois.
4: Ben oui, ce sont les rois de la scène, avec des entrées en salle étonnantes.
3: Étonnantes.
4: Et oui, avant d'être propulsés d'ailleurs sur la scène mondiale, les Strokes se forgent une réputation dans les clubs du Lower East Side, notamment au Mercury Lounge, où ils jouent régulièrement. Mais ce qui est frappant justement, c'est la manière dont ils se comportent dès les premiers contacts. Selon le journaliste Rob Sheffield, les membres du groupe traversaient la salle, guitare levée au-dessus de la tête, avec une assurance presque insolente, comme s'ils savaient qu'ils allaient devenir incontournables.
3: Ah,
4: et quant à la vision,
3: bah
4: t'as
3: ça,
4: la vision.
3: C'est ça.
4: Mais pour ce soir, je vous ai choisi Dine and Dash, sorti en juillet dernier sur le dernier EP produit par Rick Rubin. Le 7e opus confirme le virage pris par The Strokes depuis leur dernier EP, à savoir une esthétique plus expérimentale avec davantage d'effets vocaux, un peu à la Daft Punk, vous verrez, et des passages plus atmosphériques. Laissez-vous entraîner par cette balade à la sauce The Strokes.

0: Strokes, c'est leur titre Dine and Dash pour débuter votre émission 50 d'IPM sur Euradio. The Strokes que vous pouvez retrouver dans pas moins de 25 concerts à travers le monde. Ils passeront notamment par l'Europe, en Allemagne, en Italie, en Espagne, en Angleterre et bien sûr en France à l'Accor Arena le 22 octobre prochain. On vous a mis leur lien en ligne.
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0: Dans un instant, je vous replongerai dans votre été. Mais pour le moment, prenons des nouvelles de notre Thomas. Donc, hein, car oui, Thomas, ce soir, n'est pas avec nous, mais en réalité, il l'est un peu. Et là, vous vous dites, qu'est-ce qu'il est en train de nous baragouiner, le Manu ? Eh bien, écoutez, c'est la nouveauté de la saison 5. Salut mon Thomas, alors, ces vacances, c'était comment ?
2: Un peu courte, donc c'est pour ça que là je vais repartir très vite. Oui. Tu me connais, je vais arpenter les chemins musicaux en quête de petites folk, de petites chansons françaises, de titres internationaux.
0: C'est bon ça mon Thomas, et c'est pour ça que cette année t'es, on va dire, un peu notre guest sur cette saison 5.
2: Oh non, quand même pas, mais disons que je vagabonde.
0: Voilà. Bon alors en attendant, tu as décidé de nous faire des petites chroniques là ce soir. Ouais. On va avoir un thème, ça va être un peu les indiscrets de notre Thomas, on va appeler ça comme ça. Et ce soir le thème c'est quoi ?
2: Bah, tu parlais des vacances. Les vacances ont été quand même beaucoup centrées sur la Coupe du Monde.
0: Oui. Alors, c'est fini.
2: Ouais, c'est fini, mais bon, dans ma tête, j'y suis encore un peu. Et puis surtout, c'est quand même la reprise de la saison en Ligue 1 et puis même dans tous les autres sports. Mm-hmm. Donc, cette thématique, c'est tout simplement ces chansons devenues des hymnes dans les stades.
0: Oh, d'accord, ok. Donc, on va parler de ça ce soir.
2: Exactement.
0: Eh, mais très bien, on écoute. Alors, dis-nous tout.
2: Bon. La musique, Manu, on est d'accord qu'on en écoute beaucoup chez IPM.
0: Oui, c'est notre quotidien.
2: C'est ça, avec Xavier, vous n'allez pas dire le contraire. Et les mélomanes, en général, ils ont une tendance à l'écouter en solitaire ou en petit comité. À la maison avec la radio.
0: Oui.
2: Dans les transports en commun, en voiture, sur les plateformes, sous la douche, suivez mon regard, où certains se prennent pour des artistes, avachi sur son canapé, ça je peux m'y retrouver, dans un hamac pour les chanceux qui ont un jardin. Bref, la musique s'écoute dans moult contextes, mais souvent de manière solitaire. Exception faite des clubs, discothèques pour les plus vieux, et les festivals.
0: C'est
2: la fin de saison, mais il reste toujours quelques petits festivals. Et si vous n'êtes pas fan de sport, eh bien sachez que vous êtes passé à côté de moments de communion incroyables et pas seulement en regardant ces messieurs-dames taper dans un ballon.
0: Mais alors bon, là, Thomas, on est quand même toujours sur le thème du football, de la Coupe du Monde qui est terminée, quand même, faut être honnête, il me semble.
2: Oui, c'est vraiment, en fait, j'ai jamais digéré la double fessée, là. Les Espagnols, les Anglais, ça fait beaucoup, mais bon, on est sur Euradio, hein, oui. Donc ouverture sur l'Europe.
0: On est d'accord.
2: Et puis plus sérieusement, souvenez-vous des précédentes Coupes du Monde où son tout de Blur résonnait sur les consécrations de but ou à la mi-temps. Les plus anciens comme nous se souviendront également de FIFA sur le jeu FIFA 98.
0: Ah oui, d'accord.
2: Comme tiens, but. Enfin bon. Eh bien, là, un petit fun fact, Manu et chers auditeurs.
0: Ah bon ?
2: Damon Albarn et ses copinous, quand ils ont créé ce titre en 95, ils voulaient littéralement se moquer des groupes américains en condensant tous les clichés du rock alternatif à deux balles à leurs yeux en 2 minutes. C'est de la durée de la chanson. Hein. Mmh. Intro explosive, guitare saturée, cri, refrain simpliste. Résultat, le public a adoré au premier degré et c'est devenu leur chanson la plus célèbre. On peut parler d'un cas rarissime où une parodie est devenue plus célèbre que celle qu'elle parodiait.
0: Bien, on prend mode, on va prendre des trucs ce soir dans tes indiscrétions.
2: J'espère.
0: Bien. Ok, merci mon Thomas. Musique, foot, une autre indiscrétion, mon Thomas ?
2: Ah, ça manque pas, hein. Et puis, on est quand même sur Euradio. Je vous ai trouvé le groupe qui correspond parfaitement, Europe.
0: Ah bah bien sûr.
2: Final Countdown.

0: Final Countdown. Non, mais ça, c'était un titre, hein, franchement.
1: Et ouais, puis là, vous sentez, là, ça monte, ça monte, ça monte, ça monte. Et bah, c'est tellement monté que 1,4 milliard de vues sur la chaîne officielle YouTube du groupe.
0: Donc,
1: vous imaginez tous les comptes à côté qu'on repris sur YouTube.
0: Oui, énorme.
1: Et 40 ans. Le titre a été écrit il y a 40 ans. Après, j'ai pas la stat, mais combien de fans de sport se sont fait ce titre? Parce que moi, je sais que personnellement, adolescent, si j'avais YouTube, j'aurais passé mon temps à recliquer.
0: Et merci, mon Thomas.
1: Et une petite anecdote, c'est que Martin Solveig et ben, s'est fait dégager. Il était la chanson officielle du club de Troyes, donc en foot, comme plein d'autres clubs hein, français et en Europe, et peut-être même à travers le monde, qui sait. Et Martin Solveig, après 5 ans de bons et loyaux services, eh bien, le club a dit non, on revient aux fondamentaux. Et donc, voilà, Final Countdown a repris sa place. Et à Toulon également, dans la rade, en top 14. Il paraît que les joueurs, je ne l'ai pas vu de mes propres yeux, mais que les joueurs ont également droit à cette chanson.
0: C'est l'instant foot, ce soir et musique. Eh ben merci mon Thomas. On te retrouve tout à l'heure pour une autre indiscrétion.
1: Oh oui, avec des bandes blanches.
0: Merci Thomas.
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0: Dans un instant, je vous replongerai dans votre été. Mais pour le moment, retour au rock avec le second titre de Xavier.
3: Et oui, Ocracy, un jeune groupe suédois. Cette fois-ci, on revient en Europe. Formé en janvier 2024, donc c'est tout récent.
0: Ah oui.
3: Le projet naît d'une rencontre entre Alphonse Lindstrom et Elvira Loof. Ils se sont ensuite rejoints par Philippe Samuelson, Dexter Swade et enfin Aurelia Puetri, dont l'arrivée complète le son et débloque leur créativité. Le style de ce groupe-là, eh ben c'est tout simplement un rock nerveux, brut, transpirant, taillé pour la scène avec une énergie qui leur a déjà permis d'être programmé dans de nombreux festivals en Suède et en Allemagne. Ils sont considérés comme l'un des groupes les plus prometteurs de la nouvelle vague de rock scandinave. Downtown Lover apparaît sur leur premier album Good To Go, sorti en mai dernier. C'est l'un des morceaux les plus écoutés du disque. Le titre s'inscrit dans leur esthétique, riff discret, attitude rock et une manière très instinctive de composer.
0: Dis-moi, mon Xavier, l'arrivée d'Aurélia, elle était salvatrice pour le groupe, non ?
3: Ah oui, parce que lors de la création de leur premier morceau original, le groupe traversait un blocage artistique. Jusqu'à l'arrivée, justement, d'Aurélia, leur première répétition à 5 a débloqué instantanément leur créativité. Ils ont écrit un titre complet en une seule session, réalisant qu'ils venaient de trouver leur véritable identité sonore. Cette dynamique fulgurante est devenue leur marque de fabrique et Downtown Lover emporte clairement l'empreinte.

0: du groupe Ocratie, du rock sur Euradio ce soir. Et amis allemands, eh bien, vous avez de la chance puisqu'ils sont actuellement en tournée comme eh bien, samedi soir. Ils seront à Cologne, au Sonic Ballroom. Au passage, coucou Alice. Oui, je profite pour saluer nos auditeurs que j'ai pu rencontrer durant l'été dans les différents festivals. Je sais qu'on commencerait moitié à se faire un petit nom, mon petit Xavier, dans le milieu indé.
1: Alice.
0: Oui, elle était très gentille.
1: Bah, bonjour Alice.
0: Elle nous adore. Enfin bon, bref. Downtown Lover, Ocratie.
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0: À venir dans IPM, du rock alternatif nerveux. Attention aux oreilles. Mais avant ça, je vous propose d'écouter Jessie Reyes, ici en duo avec Miguel. Elle va nous rappeler nos bons souvenirs de cet été maintenant achevé et que je vous propose de perdurer avec son titre Jeans. La jeune Canadienne de 35 ans n'a pas froid aux yeux. Chanteuse et parolière aux influences R&B, soul et pop, elle s'accompagne à la guitare sous les influences d'Amy Winehouse ou encore de Bob Marley. Bien qu'elle ait signé chez un grand label depuis quelques années, Jessica Reyes, de son vrai nom, est résolument indé. Et elle nous le prouve dans la chaleur de sa douce voix, avec Jeans dans ce premier coup de cœur de la saison 5 d'IPM sur Euradio. Voici Jessie Reyes.

0: Jessie Reyes à l'instant sur Radio. Je retournerai bien en vacances, moi, pas vous?
1: Oui, oui.
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0: Comme annoncé il y a quelques secondes, voici l'heure de retrouver du rock alternatif nerveux dans la playlist de notre Xavier, bien sûr.
1: Oui, la magie des ondes nous permet de repartir aux États-Unis. On y était tout à l'heure, on est parti en Suède, on revient aux États-Unis. Et cette fois-ci, un groupe originaire de Philadelphie, en Pennsylvanie, Shortcuts, c'est le nom. Et un groupe qui est très actif dans la scène alternative indie rock américaine. Leur premier album, Gather, alors je suppose que ça se prononce comme ça, en 2024, pose les bases de leur identité. Un rock alternatif mélodique, nerveux, avec des guitares très présentes et une écriture introspective. Leur musique est régulièrement décrite comme énergique, directe et portée par des refrains très accrocheurs. Le groupe Shortcuts s'est fait remarquer grâce à plusieurs titres phares comme Fly, Wolfpacks ou Satellites qui ont contribué à installer leur réputation dans la scène alternative US.
0: Ah, attends, tu m'as marqué qu'ils avaient fait un enregistrement sans courant alternatif, c'est possible ça?
1: Ouais, alors lors d'un enregistrement justement de Bug Bite, d'ailleurs c'est le titre de ce soir, le groupe aurait connu un moment assez inattendu. Alors qu'ils travaillaient sur la structure du morceau, une panne de courant a interrompu la session. Bah, plutôt que d'arrêter, ils ont continué à jouer entièrement en acoustique dans le studio plongé dans le noir.
0: Super.
1: Voilà. Du coup, cette version beaucoup plus brute et dépouillée que prévu a tellement plu au groupe qu'ils ont décidé d'intégrer certains éléments de cette interprétation dans la version finale. Notamment le break central plus minimaliste que prévu. Pour cette rentrée, je vous propose donc d'écouter Bug Bite, des Shortcuts sortis chez Roxy Recording.

0: Bug Bites à l'instant sur Radio, un titre de Shortcuts qui seront en concert le mois prochain et le 29 octobre à Barcelone en Espagne. Et si on retrouvait Thomas pour une nouvelle indiscrétion ? Une nouvelle indiscrétion ce soir avec toi, mon Thomas. Musique et sport, les hymnes et les stades. Alors, qu'est-ce que tu nous as niché, dis-moi tout.
1: Eh bien, juste avant le confinement, le premier, 900 amplis ont rempli le Stade de France devant 50 000 spectateurs.
0: Oh la vache.
1: Eh oui, le concept était aussi simple qu'ambitieux, ça a été fait à travers le monde. Réunir un millier de musiciens pour jouer ensemble. Alors bon, des amateurs, mais il y avait quand même un petit casting, hein, faut pas exagérer. Il y avait un peu plus de monde sur la pelouse que d'habitude. Dans les gradins, l'ambiance vous reléguait les grands copes de la Première Ligue en seconde division. Écoutez plutôt Seven Nation Army, l'indétrônable hymne sportif du 21e siècle, qui résonnait encore en juillet à la Coupe du Monde de Donald Trump, de football, pardon, au Canada, au Mexique et aux États-Unis. Un tube mondial dont le foot n'a pas l'exclusivité du riff obsédant, The White Stripes, tourne aussi dans le monde de l'Ovalie des soirs de victoire de top 14. En quelque sorte, Seven Nation Army a mis de côté We are the champions.
0: Ah oui,
1: et
0: oui.
1: De Queen, allez, relégué dans les vestiaires, même si on le ressortira de temps en temps.
0: Hein, c'est
1: 1977 pour information. Et bah, preuve à l'appui, Seven Nation Army, là c'était lors de la seconde édition de Rockin' Mill en 2002 et c'était M, le chef d'orchestre.
0: Allez, oui, on écoute.

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2: Pour cette première émission de la saison 5 d'IPM, on est en mode rock, comme avec à l'instant les indiscrétions de Thomas, avec ce super titre, hein, repris par tous ces batteurs dans le set de France. Et bien ça continue dans le prochain titre, pas vraiment Xavier?
3: Oui, partons de la Pennsylvanie pour atterrir en Oklahoma,
2: d'accord,
3: à Stillwater exactement, avec un groupe US. Effectivement, avec un nom bah forcément US, The All American Reject. Actif outre-Atlantique depuis le début des années 2000 et connu pour des titres et des hits comme Dirty Little Secrets, Move Along ou encore Give Your Hell, après plus de 10 ans sans album, ils reviennent enfin en 2026 avec Sandbox, un disque qui marque leur retour créatif et scénique. The All American Reject a récemment renoué avec une démarche Do It Yourself, j'en avais parlé l'année dernière, jouant dans des lieux atypiques comme des skateparks, des arrière-cours ou des entrepôts, attirant des milliers de femmes à chaque pop-up show.
2: Comment remplir une salle en quelques minutes? Demande à The All American Rejects.
3: Exactement. En 2026, le groupe a collaboré avec Mark Dirty Lemonade, une marque de drinks en fait.
2: D'accord, hein, oui.
3: Pour
2: oui.
3: créer une série d'événements surprises. Lors d'un concert pop-up à Brooklyn, ils ont transformé un entrepôt vide en une salle de concert improvisée.
2: Génial.
3: Ce show annoncé seulement quelques minutes avant sur les réseaux sociaux a attiré une foule massive et est devenu l'un des moments les plus marquants de leur tournée. Cette collaboration autour du thème Lemonade a forcé l'identité du titre et a contribué à sa visibilité. Voici donc Lemonade, un titre de The All American Reject, qui prouve que ce groupe sait souvent surprendre et surtout électriser leur public.
2: Désaltérant.

0: Lemonade, The All American Rejects, à l'instant sur Radio.
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0: Je vous l'ai promis en début d'émission, je vous prolonge votre été ce soir. Pour cela, voici Super Plage qui nous a contactés sur ipm@euradio.fr. Formé à la fin de 2019, Super Plage alias Jules Henry propose un son électro et nu disco enivrant. L'artiste met en avant la langue française et les artistes féminines de son entourage afin de créer un univers éclaté où il fait bon faire la fête. Véritable machine créative, il a déjà signé 4 albums originaux, dont Magie à minuit en 2023, nommé à la disque dans la catégorie album électronique de l'année. Ses nombreux succès l'ont amené à jouer dans plusieurs événements d'envergure et sur scène, eh bien, Super Plage a assuré les premières parties de Miel de Montagne, Julien Granel ou encore Bon Entendeur, que des artistes qu'on diffuse sur IPM, confirmant sa capacité à faire danser des publics variés dans une ambiance festive et rassembleuse. Je vous propose d'écouter maintenant le morceau engagé déguisé en chanson ludique, La Tulipe, qui s'inspire des manifestations bruyantes de 2024 pour empêcher la fermeture de la mythique salle de spectacle La Tulipe. Une rencontre entre les nouvelles explorations house de Super Plage et un refrain plus pop, fidèle au style de l'artiste. Un single pop, smooth et estival, La Tulipe, est le troisième extrait de l'album Mini Club, apparaître le 23 octobre prochain.

0: Super plage avec son titre La Tulipe qui sortira son prochain album Mini Club le 23 octobre prochain sur toutes les plateformes. Dernière indiscrétion de Thomas. Pour poursuivre dans tes indiscrétions devenues des chansons des hymnes du stade, mon Thomas, tu nous emmènes dans un univers d'un New Yorkais de 85 ans qui a vendu la bagatelle de 100 millions d'albums, je crois.
1: Eh oui, tout à fait, Manu. Nous allons écouter Neil Diamond. Bon, je vais arrêter hein, parce que hommage à Thierry Roland pour les plus anciens. Et non, Neil Diamond, plus sérieusement, et sa pop song Sweet Caroline, entendue par votre serviteur dans des salles du basket pro français, je pense notamment à l'Hermine de Nantes. Ce titre est un incontournable en NFL, c'est-à-dire la meilleure ligue de baseball aux États-Unis et aussi au Japon. Mmh. On vous laisse écouter l'enregistrement filmé un après-midi d'avril 2013 au Fenway Park, où jouent les Red Sox de Boston à domicile depuis 1912. Ça pourrait être l'équivalent de Liverpool pour ceux qui aiment le foot. Au milieu de la pelouse, Neil Diamond chante sur l'enregistrement de sa propre chanson, donc c'est complètement décalé, c'est d'autant plus sympa. Elle est reprise en chœur par 37 000 spectateurs, pintes de soda et des pintes de bière, parce qu'on est aussi aux États-Unis, donc les grands, les petits. Bien sûr, bien sûr. Et ils reprennent donc cette hymne hein, de leur club, qui à la base est donc une pop song. Et j'ai l'impression qu'en plus de connaître les paroles, quand vous regardez la vidéo, il faut absolument avoir une casquette. Sinon, vous ne pouvez pas rentrer dans le stade. Ambiance familiale obligatoire. Et pour finir, sachez que ce tube écrit en 1976 par Neil Diamond, donc, il est également utilisé dans les combats de boxe en Angleterre, entre les rings.
0: Ah oui, c'est vrai, effectivement. Maintenant que tu le dis, j'ai vu. Ben merci mon Thomas.
1: Plaisir de frire.
0: On te retrouve dans 15 jours pour une nouvelle pastille avec un nouveau thème. En attendant, bonne chasse au nouveau talent mon Thomas.
1: Ouais, t'inquiète pas, je vais aller fureter vers là-bas là. J'entends du bon son.
0: Allez, Neil Diamond. Wow. Touching. Wow.

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2: Votre émission IPM est en mode rock ce soir, mais pour être tout à fait complet, il nous manquerait un petit peu de folk rock. Est-ce que tu aurais ça dans ta playlist, mon Xavier ?
3: J'ai forcément ça dans ma playlist, forcément.
2: Alors.
3: Avec un groupe américain aussi, The Mountain Goats. J'ai fait beaucoup dans l'US, c'est
2: une
3: première rentrée, mais voilà. Et ben, c'est l'un des groupes les plus prolifiques, justement, de la scène indie pop américaine, folk, avec l'arrivée en 2026 de leur 24e album.
2: Ah la vache.
3: Oui, quand même. The Mountain Goats se compose maintenant de John Darnielle, de Matt Douglas et de John Vester après le départ du bassiste Peter Hughes en 2024. Leur style est unique, hein. Leur marque de fabrique est simple, des textes ultra détaillés, une diction presque parlée, très expressive, des mélodies simples mais efficaces, une énergie émotionnelle très forte, un mélange folk, indie, rock, narratif. Et oui, c'est tout ça, The Mounted Goats. Le titre de ce soir, Charlie Chin's Reach Out of the Feds. Ouais, t'as eu l'accent.
2: Ah, bien, bien, bien.
3: D'année en année, on va bientôt y arriver. On va faire à l'américain après. En fait, c'est le single phare du disque, hein, un morceau énergique, tendu, qui raconte une histoire vraie. En 1991, l'acteur Charlie Chin, alors moi personnellement je ne le connaissais pas, est convaincu d'avoir vu un meurtre dans un film japonais underground. Il contacte alors le FBI, persuadé d'avoir découvert une preuve accablante. Ce morceau avance comme un train lancé à pleine vitesse. C'est un morceau propulsif qui ne laisse aucun temps mort, parfait pour accompagner une histoire complètement folle comme celle de Charlie Chin appelant le FBI.

0: Charlie Chin, Riches Out the Field, The Mountain Goats, pour terminer votre soirée indé sur Euradio.
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0: Merci de nous avoir suivis depuis 20h sur Euradio. C'est le retour de votre émission IPM pour la saison 5. C'était bien sympa. Merci, mon Xavier.
2: Merci. Et puis, la prochaine émission, je reviendrai peut-être un peu plus dans le nord de l'Europe.
0: Oh, mais t'as raison.
2: Histoire de faire découvrir deux petits groupes, notamment norvégiens, que j'ai vraiment adoré cet été à l'écoute.
0: Ah, des petites pépites. C'est dans 15 jours. C'est toujours trop court, cette émission, mais c'est pour ça qu'on garde le rythme de la saison passée. Et on se retrouve toutes les deux semaines. La prochaine fois, ce sera le jeudi 1er octobre, dès 20h, bien sûr, sur Euradio. D'ici là, vous pouvez réécouter cette émission en podcast ou en replay sur notre page Indie Play Music, sur Euradio, site web et réseaux sociaux, ou sur toutes les bonnes plateformes de streaming européennes. Ce soir, c'était la 50e. Déjà.
2: Carrément.
0: Oui. Bonne soirée, mon Xavier.
2: Bonsoir tout le monde, et puis bonne écoute sur Euradio.
0: On se retrouve dans deux semaines, le jeudi 1er octobre à 20h. Place maintenant à vos playlists nocturnes. Passez une bonne soirée. Vous êtes sur Euradio.
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